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3: Il est 4h en temps universel, 2h de plus ici à Paris, vous écoutez Radio France Internationale. Et le retour du journal présenté par Gaëtan Plenet. Bonjour Gaëtan.
4: Bonjour Edouard, bonjour à tous.
3: Dès le début de cette édition, on va revenir sur ces sanctions annoncées hier contre Israël.
4: Par 12 pays majoritairement européens qui dénoncent la violence des colons en Cisjordanie occupée et qui veulent donc restreindre le commerce avec ces colonies. On tentera de comprendre si ce genre de sanctions peut vraiment faire du mal à l'État hébreu. À la une également, le tout premier sommet international sur l'espace, il s'ouvre aujourd'hui à Paris. Un scandale de corruption qui fait beaucoup de bruit en Russie. Un haut gradé de la police de Moscou est accusé d'avoir détourné des stocks de carburant alors même que les stations-service en manquent cruellement. On va parler aussi du procès en appel des assistants d'eurodéputés du Modem qui s'ouvre aujourd'hui en France. Séquence compliquée pour l'ex-premier ministre François Bayrou. Le tabagisme passif recule dans le monde, sauf en Afrique. On essaiera de comprendre pourquoi. Et puis la quête du triplé qui commence pour le Paris Saint-Germain qui entame ce soir sa phase de groupe de la Ligue des champions de football. Une nouvelle ambassade pour Israël, elle ouvre aujourd'hui en Slovénie, quelques mois après le retour aux affaires là-bas du premier ministre nationaliste Janez Janša. Les deux pays actent ainsi le réchauffement de leurs relations, ce qui est loin d'être la tendance générale en Europe. C'est même plutôt le contraire, car hier, 12 pays majoritaires

0: n'a aucune intention de changer d'attitude. Rien de surprenant de la part d'une coalition qui promeut la construction dans les colonies et qui permet aux colons violents d'agir dans la plus grande impunité. En outre, les sanctions annoncées ce mardi seront difficiles à appliquer. Leur impact économique s'annonce donc incertain. C'est avant tout un message politique qu'adressent les 12 pays qui cibleront les produits des colonies. Message qui peine à fédérer. L'Union européenne, par exemple, reste divisée sur l'attitude à adopter vis-à-vis du gouvernement israélien. Seule une poignée de pays membres ont choisi de sanctionner le commerce avec les colonies israéliennes. Une mesure pourtant conforme au droit international qui rappelle sans cesse que la colonisation est illégale. Ces dernières années, des sanctions déjà ont visé des colons violents et des organisations les soutenant. Sanctions européennes, britanniques ou encore canadiennes. Force est de constater qu'elles n'ont en rien freiné la recrudescence d'attaques contre des civils palestiniens en Cisjordanie occupée.
1: La précision de Nicolas Falaise. Et en tout cas, les États-Unis ne vont pas faire comme les Européens, dit Marco Rubio. Si le secrétaire d'État américain reconnaît des tensions entre colons israéliens et palestiniens en Cisjordanie, il exclut l'idée de sanctions donc de la part de son pays. Les États-Unis, dont une base militaire en Jordanie, a été attaquée par l'Iran, qui s'en serait aussi pris à 2 bateaux et 10 pétroliers américains dans le golfe Persique. C'est ce qu'affirme en tout cas une réponse aux frappes américaines hier qui ont elles-mêmes visé des pétroliers iraniens. Les gardiens de la révolution parlent de lourds dégâts en Jordanie qui, elle, semble plutôt relativisée. Elle dit avoir été visée par 20 missiles iraniens, affirme en avoir intercepté 18. Les deux derniers seraient tombés dans des zones désertes. Et cette guerre, et ces guerres même que l'on évoque, c'est vrai, très souvent sur notre antenne, eh bien elles sont désormais de plus en plus indissociables de l'espace et des constellations de satellites qui y gravitent. Et parmi ces constellations, il y a notamment celle-ci, IRIS-CARE, censée permettre aux Européens de disposer de communications par satellite sécurisées et souveraines, ces communications. Il en sera beaucoup question tout à l'heure à Paris, où s'ouvre le sommet international sur l'espace. C'est le premier du genre, Franck Alexandre.
2: Multiplication des capteurs et essor de la robotisation du champ de bataille pour garantir les flux de communication. La guerre moderne passe désormais nécessairement par l'espace. En Ukraine, le réseau américain Starlink s'est déjà imposé comme la Rolls des systèmes de communication pour les états-majors. Et lorsqu'en 2025, l'armée russe en a été privée, ses forces ont alors rencontré d'immenses difficultés. En France, pour avoir de l'Internet à haut débit, les armées utilisent aussi Starlink, mais seulement pour leurs exercices. Pour les opérations, les militaires basculent obligatoirement sur le réseau OneWeb de l'opérateur Eutelsat. Et toutes les grandes armées veulent désormais leur propre réseau. La Russie a récemment annoncé le lancement de Razvet et la Chine ambitionne de mettre en orbite 13 000 satellites pour l'armée populaire de libération. Quant à l'Europe, elle déploiera en 2030 la constellation IRIS-CARE. Le réseau comptera 264 satellites en orbite basse et 18 satellites en orbite moyenne. Ce ne sera donc pas une méga constellation, mais elle permettra aux Européens d'être souverain sur ce segment clé.
1: Et le sommet international sur l'espace, c'est jusqu'à demain. À Paris, on aura l'occasion d'en parler tout à l'heure avec notre grande invitée, Anne Aanesland, présidente de ThrustMe, société française qui conçoit des systèmes de propulsion électrique pour satellites. Elle répondra à Andréane Mellard après le journal de 6h en temps universel. Alors que les frappes russes sont reprises en Ukraine après une courte accalmie, le président ukrainien Volodymyr Zelensky est arrivé hier soir en Norvège. Il assistera tout à l'heure aux obsèques du roi Harald V et annonce aussi qu'il rencontrera le gouvernement norvégien pour parler de défense anti-aérienne afin de lutter contre la Russie. La Russie secouée par cette affaire de corruption qui choque beaucoup dans le pays. Un haut gradé de la police de Moscou est accusé d'avoir détourné, et ce pendant plusieurs mois, des stocks de carburant. Alors si ça choque autant, c'est évidemment parce qu'il s'agit d'un haut gradé, mais aussi parce que c'est révélé au moment où le pays souffre d'une grave crise d'approvisionnement dans ses stations-service, Thomas de Saint-Léger.
3: L'homme au cœur de l'affaire est le général Sergueï Malkov, responsable logistique au ministère de l'Intérieur, arrêté, placé en détention provisoire avec deux de ses subordonnés. Il est accusé d'avoir dérobé, entre mars et septembre de cette année, des centaines de litres d'essence et de gazole destinés au commissariat de Moscou, valeur estimée par les enquêteurs 1 million d'euros. Le carburant saisi était ensuite vendu à un distributeur propriétaire d'une soixantaine de stations-service. Le patron de ce groupe complice dort lui aussi en prison. Il aurait profité de son trafic pour proposer des prix à la pompe exorbitants dans un contexte de crise du carburant. Le stratagème est en effet déployé du printemps à l'été, au moment où les frappes ukrainiennes sur les raffineries ont des conséquences partout dans le pays.

0: Des restrictions sont alors imposées pour éviter les pénuries, les files d'attente s'allongent devant les stations-service et des véhicules de police se retrouvent même à court d'essence. Au-delà du simple larcin, c'est donc une faute morale lourde dans la Russie d'aujourd'hui. Les réactions sur les réseaux sociaux sont parfois très violentes. Les trois fonctionnaires ont été radiés et resteront en détention jusqu'au 5 novembre au moins.
1: RFI, il est 6h07 à Paris où la cour d'appel se penche à partir d'aujourd'hui sur l'affaire dite des assistants d'eurodéputés du Modem. Un parti créé en 2007 par l'ex-premier ministre français François Bayrou, qui doit lui-même comparaître devant la cour. En première instance, si sa formation politique centriste et ses co-accusés avaient été lourdement condamnés, lui avait bénéficié d'une relaxe. Mais pas sûr que ça se reproduise en appel, Marie-Casa Debé. Les doutes émis par les magistrats pourraient lui coûter cher.
2: Début 2024, François Bayrou ressort soulagé du tribunal correctionnel de Paris. Pour l'ancien Premier ministre, c'est la fin d'un cauchemar de 7 ans depuis les premiers actes d'enquête qui lui ont valu son départ précipité du ministère de la Justice. Mais le patron du parti Modem est relaxé au bénéfice du doute. À l'énoncé du délibéré, le président du tribunal précise que François Bayrou a probablement autorisé un système d'emploi fictif, mais qu'il est impossible à ce stade de le prouver. Ses co-accusés, eux, sont condamnés pour avoir utilisé entre 2005 et 2017 des fonds européens pour rémunérer des assistants parlementaires qui travaillaient en réalité pour le Modem. Si en appel François Bayrou était finalement condamné, c'est surtout sa réputation et son héritage politique qui seraient entachés. Le triple candidat malheureux à la présidentielle a annoncé qu'il ne se représenterait pas en 2027, tout en souhaitant s'investir aux côtés d'un candidat centriste. François Bayrou sort déjà de plusieurs mois de débâcle. L'affaire Betarame, un scandale sexuel dans un établissement privé catholique, son départ de Matignon après un vote de défiance de l'Assemblée nationale et son échec aux élections municipales à Pau, dont il était le maire depuis 12 ans.
1: Précision de Marie-Casa Debé. Le tabagisme passif recule dans le monde. Le tabagisme passif, c'est le fait de ne pas être fumeur, mais d'inhaler quand même involontairement donc la fumée dégagée par les fumeurs qui sont autour. Une vaste étude s'y est intéressée, publiée hier dans The Lancet Public Health. Ça a quand même provoqué plus d'1,5 million de décès prématurés en 2023, mais ça recule, je le disais, quoique pas partout. En Afrique, c'est le contraire, ça augmente. En cause notamment, Christina Okello, des lois anti-tabac encore trop peu appliquées.
3: C'est en Afrique subsaharienne, mais aussi en Afrique du Nord et au Moyen-Orient, que l'exposition au tabagisme passif augmente le plus fortement. Plusieurs pays africains ont pourtant adopté des interdictions de fumer dans les lieux publics. Le principal problème, c'est leur application, explique Emmanuelle Béguineau, directrice du Comité national contre le tabagisme.
4: Il y a pas mal de lieux où normalement il est interdit de fumer, et en fait, cette mesure n'est pas respectée, tout simplement parce qu'il n'y a pas de contrôles qui sont effectués par les corps de contrôle désignés, et donc il n'y a pas de sanctions, et donc du coup il y a un relâchement qui s'opère.
3: Première victime de ces protections insuffisantes, les femmes et les enfants, exposés aussi bien dans les lieux publics qu'à l'intérieur de leur foyer. Et lorsque les États africains tentent de durcir leur politique, ils font face à un autre obstacle, la puissance de l'industrie du tabac.
4: Ils sont aussi, il faut le dire très clairement, confrontés à un lobby du tabac très très puissant, et qui interfère tout le temps pour affaiblir les politiques publiques. Et en Afrique, c'est très compliqué parce que ils manient beaucoup la menace du contentieux. Donc, des fois, il y a des problèmes au niveau des gouvernements dans les équipes des ministères de la Santé. Des fois, ils n'ont pas tout simplement de ressources humaines, de juristes qui puissent finalement répondre à ces menaces.
3: Des pays comme le Kenya, le Burkina Faso ou le Sénégal tentent néanmoins d'avancer, soutenus par une société civile active. Une mobilisation essentielle pour faire contrepoids au lobby du tabac.
1: Christina Okello, on se quitte avec du football suite de la première journée de la Ligue des Champions qui a repris hier avec notamment la victoire du Real Madrid 2-1 face à l'Inter Milan. Dortmund l'a emporté face à Villarreal 3-2. À suivre aujourd'hui, ce soir, l'entrée en lice du double tenant du titre, le Paris Saint-Germain qui accueille le Slovan Bratislava. Les Parisiens partent en quête d'un triplé, Eric Mamrut.
5: C'est très difficile de gagner une déjà, gagner deux c'est encore plus, gagner trois c'est hyper difficile et très peu des équipes qui ont fait.
6: Elles sont trois équipes précisément, Monsieur Marquinhos, à avoir déjà remporté trois Ligues des Champions d'affilée. L'Ajax d'Amsterdam, le Bayern Munich et le Real Madrid à deux reprises. Et pour espérer devenir la quatrième, le capitaine du PSG connaît la méthode.
5: Nous, on doit savoir que tout ce qu'on a fait et qu'on a gagné, c'est dans l'histoire et dans le passé. Si on veut gagner encore une fois, on doit maintenir notre niveau d'exigence parce que les autres équipes, on a vu, ils ont tous essayé d'améliorer les effectifs. Je pense qu'encore cette saison, ça sera encore plus difficile que les autres. Mais nous, on va se battre pour une nouvelle fois et gagner cette compétition.
6: Lors de ces deux conquêtes victorieuses, le PSG avait connu un début de campagne poussif, l'obligeant à passer par les barrages. Et cette année encore, le chemin risque d'être tortueux, prévient l'entraîneur Luis Enrique.
7: Je voudrais être dans les 8 premiers qualifiés et éviter les barrages. Mais avec les tirages au sort que normalement on a, c'est très difficile. Quand tu as ce type d'adversaire, tu vas avoir match de la souffrance, tu vas perdre des points et ce sera, comme les deux dernières années, difficile à qualifier.
6: Sortir de la phase de poule en dépit d'une concurrence féroce emmenée par le FC Barcelone, l'AS Rome ou encore Manchester City, et malgré un début de championnat qualifié de catastrophique en termes de résultats par Luis Enrique.
1: PSG, Slovan Bratislava, première journée de la phase de poule de la Ligue des Champions. Coup d'envoi au Parc des Princes à 19h en temps universel. Ce sera à suivre en intégralité sur RFI.
8: Gaëtan Plenet.
1: À le retour de l'actualité africaine dans un gros quart d'heure. D'ici là, on est à Pékin, 50 ans tout juste après la mort de Mao Zedong, ancien président chinois. Les retraités s'en souviennent avec nostalgie et respect, souvent reprenant très fidèlement le récit transmis par le Parti communiste, c'est-à-dire en oubliant visiblement les côtés sombres, et il y en a, de ces années au pouvoir. Christophe Dimitri Réveil sera notre invité culture, lui qui signe le documentaire « Les survivants du Che ». Il nous raconte les mois de voyage de 6 compagnons d'armes de Che Guevara qui, après la mort de ce dernier, ont marché pendant plus de 2000 km en Bolivie dans l'espoir de rejoindre Cuba. Et puis on va parler du coma, ce sera dans notre conseil santé du jour. Mais d'abord, on part dans l'ouest de la France, à Brest, au centre de la Marine nationale. À l'heure où les grandes routes maritimes du commerce mondial sont sous tension ces derniers mois, notamment avec la guerre en Iran, et bien à Brest, des officiers veillent sur les mers du globe, car ils le savent. Un incident suffit à perturber les chaînes logistiques. Alors ils collectent des informations, ils les vérifient et surtout ils alertent les armateurs et les équipages. Reportage au Mika Center de Nicolas Fellman.
9: Dans une petite salle sans fenêtre, sur des écrans, une carte du golfe de Guinée. Dessus, des dizaines de points colorés se déplacent, des cargos, des pétroliers, des bateaux de pêche. Ils sont suivis en temps réel par l'officier marinier Pierrick.
10: Chaque point est un bateau dans lequel nous avons ce qu'on appelle une data card, donc une fiche, avec différentes informations comme ses identifiants, ses contacts, s'il est plus ou moins vulnérable. Et les personnes qui sont à bord.
9: Sur ces écrans, les officiers de marine suivent les navires, mais ils sont là aussi pour recevoir et traiter les incidents. Cet appel ici n'est qu'un exercice, mais à chaque alerte, la procédure est la même.
10: Concernant le cas de piraterie, le dernier appel datait de mi-janvier 2026. Et c'était un navire qui nous appelait, il avait reçu une alerte d'un navire de pêche à côté qui reportait une attaque de piraterie au large du Gabon. À partir de là, nous allons confirmer si on peut l'incident, si on peut également contacter la compagnie, contacter directement les autorités locales, parce que c'est eux qui ont la main. Nous ne sommes vraiment la porte d'entrée de l'information.
9: Car si le rôle du Mika Center est d'alerter les navires en difficulté, son autre mission est de collecter les informations, puis de les diffuser à ses adhérents, quelques 1700 navires répartis sur les mers du globe.
11: Là, vous avez par exemple un bateau de pêche, on va zoomer un petit peu plus.
9: Et depuis 6 mois et la reprise du conflit au Moyen-Orient, le regard des opérateurs s'est déplacé vers l'une des routes les plus stratégiques au monde, le détroit d'Ormuz. Le capitaine de frégate Emmanuel est le commandant du Mika Center.
11: Dans le cas concret de la zone Ormuz, situation extrêmement volatile. Et c'est ce que nos adhérents nous demandent, c'est quelle est notre appréciation de la situation? Est-ce qu'ils peuvent faire passer leur navire? Est-ce qu'ils peuvent avoir confiance pour passer à droite ou à gauche du détroit? Et notre travail, de manière la plus neutre possible, c'est de leur dire ce que nous voyons, d'analyser avec nos opérateurs sur place qu'est-ce qu'il se passe pour leur permettre de prendre une décision en faisant leur propre analyse de risque. Et ça, c'est du quotidien.
9: Pour cela, le Mika Center s'appuie sur des données en source ouverte, mais il dispose aussi d'informations plus confidentielles.
11: Ce que vous avez sur Marine Traffic, ou c'est les sites publics, c'est ce que le bateau décide d'émettre. Face à des situations sécuritaires compliquées, certains navires décident de couper leurs émissions. En revanche, le Mika Center, par le biais de son lien avec les autorités militaires qui se déroulent dans certaines zones peuvent voir certaines choses qu'on ne voit pas. Ça nous sert à mieux savoir qui se trouve dans la zone et éventuellement, à partir du moment où vous savez où sont les personnes, vous êtes capable d'intervenir ou de faciliter l'intervention.
9: Est-ce grâce à ce soutien de la marine, le commandement français ne le confirmera pas? Reste que plusieurs navires sous intérêt français ont réussi au plus fort de la crise à sortir du détroit d'Ormuz sans encombre.
1: Un reportage de Nicolas Feldman à retrouver sur RFI.fr. C'était il y a 50 ans, jour pour jour, le 9 septembre 1976. Ce jour-là, Mao Zedong mourait. Un demi-siècle plus tard, son portrait domine toujours la place Tiananmen et sa pensée reste omniprésente dans le discours du Parti communiste chinois. Mais pour les Chinois eux-mêmes, que représente-t-il encore aujourd'hui? On en parle avec vous, Cléa Broders, bonjour.
12: Bonjour Gaëtan, bonjour à tous.
1: Envoyée spéciale permanente de RFI à Pékin, vous êtes allée, Cléa, faire un tour dans un parc de Pékin où des gens, particulièrement d'un certain âge, viennent souvent. On les entend, ces retraités, en train de chanter à la gloire de Mao. Pourquoi le font-ils?
12: Eh bien parce que ces chants rouges ont bercé leur enfance hein, dans le parc de Tuanjiru. Ils viennent faire vivre ce répertoire révolutionnaire entre nostalgie et ferveur patriotique. Écoutez Ding Yinong qui y chante régulièrement.
13: Nous aimons la vie, notre patrie, notre parti, notre armée, notre peuple et nos magnifiques paysages. Tous ces thèmes sont présents dans les chansons que nous chantons.
12: Pour Wang Lichun, qui lui est né dans les années 60, ses chants sont à la fois un héritage de sa génération et aussi une source de réconfort.
14: Quand j'ai du temps libre, je chante, ça me rend heureux. Ces chansons donnent un sens à ma vie de retraité et m'aident à garder l'esprit positif.
1: Et cette génération, Cléa, de retraités, donc, quelle image de Mao Zedong elle conserve?
12: Eh bien, celle du fondateur de la Chine populaire qui aurait permis au pays de retrouver sa souveraineté après un siècle d'invasion et d'humiliation. Ding Yinan reprend presque mot pour mot le récit transmis par le Parti communiste.
13: Il nous a légué tellement de choses. Le président Mao a permis à notre nation de se lever. Il a libéré les masses laborieuses et le peuple souffrant. Nous nous sommes relevés.
12: Donc une mémoire héroïque qui laisse largement, très largement même de côté les famines du grand bond en avant et les violences de la révolution culturelle.
1: Et ces chants qu'on entend, est-ce qu'ils véhiculent encore un message politique?
12: Alors oui, hein, celui d'une destinée individuelle indissociable de la puissance collective, une idée très présente aujourd'hui encore dans le discours du parti et des Chinois comme Wang Lichun.
14: Seule la Chine, cette grande famille, peut soutenir chacun d'entre nous. Sans le grand bonheur de la Chine, le grand bonheur de la patrie, comment pourrait-il y avoir de petits bonheurs individuels en Chine?
1: Et Cléa, on a parlé des retraités, mais Mao, qu'est-ce qu'il représente aujourd'hui pour les plus jeunes?
12: Alors une figure, on va dire, plus lointaine, plus historique, mais toujours entourée de respect. Hein, ce jeune homme, écoutez-le, était venu découvrir ce lieu associé à la mémoire de Mao.
14: C'est un grand homme, le fondateur de la Chine nouvelle. Les temps évoluent, mais les idées qu'il a laissées peuvent servir de référence pour aborder certaines situations futures.
12: 50 ans après sa mort, le grand timonier demeure ainsi une figure tutélaire dont le bilan reste très difficile à discuter ouvertement en Chine.
1: Merci Cléa Broders, en direct de Pékin pour RFI. Il est 4h20 en temps universel. Soyez réaliste, demandez l'impossible. Cette formule, elle est attribuée à Ernesto Guevara, dit le Che, exécuté en octobre 1967 en Bolivie, alors qu'il tentait d'exporter la révolution cubaine en Amérique latine. L'impossible, c'est ce qu'ont accompli après ça 6 de ses compagnons d'armes qui, pendant plusieurs mois, ont parcouru plus de 2400 km à travers la Bolivie, le tout poursuivi par 4000 soldats dans l'espoir de rejoindre Cuba. Et bien, un documentaire intitulé Les survivants du Che, qui sort ce mercredi en salle après avoir été projeté lors du dernier festival de Cannes, raconte leur histoire. Son réalisateur, Christophe Dimitri Réveille, est notre invité culture ce matin. Il répond à Sophie Torlotin.
15: C'est l'histoire de ceux qui font les révolutions, mais dont les noms n'apparaissent jamais. 1967, le Che est capturé et exécuté en Bolivie.
16: Bonjour Christophe Dimitri Réveille. Bonjour.
13: Dans votre premier long métrage documentaire, Les survivants du Che, vous racontez l'épopée incroyable de six guérilleros qui étaient avec Ernesto Guevara en Bolivie et qui ont pris la fuite lorsque le Che a été capturé puis exécuté, et ils se sont enfuis sur plus de 2400 kilomètres à travers la Bolivie. Ils ont échappé à des milliers de soldats. Pourquoi raconter cette histoire maintenant ?
17: Ah, maintenant, je sais pas. Moi, ça fait 22 ans que je veux la raconter. Mais effectivement, j'ai l'impression que c'est maintenant qu'elle trouve son écho. Je pense que le contexte géopolitique actuel aide à ce qu'on ait envie de montrer ce film. En tout cas, je pense que c'est pas anodin que ce soit maintenant qu'il sorte et qu'il y ait de l'intérêt autour de ce film.
13: Mais c'est une histoire qui est peu connue, celle de ces six survivants.
17: Alors, à chaque fois que je rencontre des gens, ils me disent « je ne savais pas », j'ai même des gens qui connaissent bien le sujet, mais parce que je crois que tout le monde avait l'attention, focusée sur Che Guevara, et c'est un des survivants, le guide du Parti communiste, qui me dit souvent « tout le monde a pensé que l'histoire s'arrêtait ici ». Et en fait, l'histoire des survivants, elle commence à la mort du Che, parce qu'ils sont sans leur guide, sans leur chef, et ils doivent sortir vivants de cet enfer.
13: Donc on est en octobre 1967, dans les montagnes de Bolivie. Ernesto Guevara est capturé par l'armée bolivienne, qui est appuyée par la CIA. Il est exécuté. Et six de ces guérilleros arrivent à s'échapper. Ça semble complètement impossible de survivre dans cet environnement traqué par les soldats.
17: Alors je crois qu'ils sont sortis vivants parce qu'ils se sont mis en marche. Mais c'est vraiment tout bête. C'est-à-dire, le film commence là quand le Che les envoie sur les hauteurs. Et c'est parce que le Che leur dit « mettez-vous sur les hauteurs » qu'ils ne sont pas en bas, qu'ils ne sont pas tués ou arrêtés. Et à partir de ce moment-là, très vite, ils ont pris la décision. Ils ont fait ce qu'ils appellent le serment de la Quebrada del Churro. Et très vite, ils ont dit « il faut qu'on sorte, qu'on raconte à Fidel et qu'on relance la lutte ».
15: Ils marchent. Ils marchent dans l'espoir de rejoindre un jour Cuba. De raconter à Fidel.
13: Vous avez mis plus de 20 ans à faire ce film, Christophe Dimitri Réveil. Vous avez retrouvé, en tout cas, les survivants qui ont accepté de vous parler. Vous avez retrouvé aussi leurs antagonistes. Puis il y a des images d'animation pour raconter ce que vous ne pouvez pas montrer. Il a un écho, ce film, aujourd'hui.
17: Je crois que le fait que l'autre fou furieux veut envahir Cuba,
13: Trump.
17: Oui, pardon. D'ailleurs, c'était hyper bizarre parce qu'à Cannes, on se disait c'est fou parce qu'il y a un peuple qui est en train de souffrir. Et nous, on est là à porter leur histoire et c'était très, très ambigu à vivre quand même. Et je crois qu'en ce moment, avec les élections aussi en France qui arrivent, on sent arriver le Rassemblement National. Enfin, il y a des dangers un peu partout comme ça qui pointent. Et j'ai l'impression qu'on a un besoin de s'évader, de résistance par la culture.
13: Donc ce film, il raconte aussi les survivants du Che, cette flamme de la Révolution qui n'a jamais quitté ses guerriers.
17: Moi, je pense qu'il est profondément politique, ce film, mais par l'humain. C'est-à-dire que le dogme ne m'intéresse pas. Et donc je crois que c'est par l'humain qu'on arrivera à changer les choses. Je crois beaucoup plus à des gens qui travaillent dans les associations, des gens de l'ombre dont personne ne parle, qu'à des gens qui pérorent des grands changements. Mais bon, je crois plutôt au petit travail des petites mains de l'ombre dans des associations, quoi.
13: Merci beaucoup, Christophe Dimitri Réveil.
17: Merci à vous.
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1: Et ce matin, on parle du coma avec Caroline Paré, son invitée.
18: Professeur Benjamin Rouault, bonjour.
19: Bonjour.
18: Vous êtes professeur de neurologie à Sorbonne Université, médecin dans le service de réanimation neurologique de la Pitié-Salpêtrière à Paris. Quand on parle du coma, est-ce qu'il existe plusieurs degrés de sévérité ou de stade, comme pour certaines maladies ?
19: Alors c'est vrai qu'on parle souvent de stades, notamment dans les séries, les comas, stade 1, 2, 3. Alors c'est des terminologies un peu désuètes, on n'utilise plus trop ça en routine. On utilise des scores, comme le score de Glasgow ou la coma recovery scale, qui nous permettent notamment de voir la trajectoire du patient, est-ce qu'il est en train de s'aggraver ou il est en train de s'améliorer. Mais en fait, ce qui compte surtout pour dans le pronostic d'un coma, en fait, c'est déjà la cause et le degré d'altération du fonctionnement cérébral qu'on va explorer au moyen d'outils comme l'électroencéphalographie ou des techniques dérivées comme les potentiels évoqués ou d'autres techniques plus sophistiquées. Et puis l'imagerie cérébrale, le scanner, l'IRM cérébral, plus ou moins aussi avant.
18: Est-ce qu'on sait ce qui favorise le réveil après une phase de coma ?
19: Alors, c'est une question un peu difficile. Il n'y a pas beaucoup de médicaments éveillants. De temps en temps, on essaye certains produits neurostimulants, mais il n'y a pas vraiment de médicaments qui ont montré une efficacité évidente. C'est surtout le temps, puis quand c'est possible, la suppression de la cause. Typiquement, hein, dans une cause toxique, c'est la suppression du toxique ou le simple fait d'attendre que le corps l'élimine dans les intoxications médicamenteuses, par exemple. Donc c'est vraiment la suppression de la cause et puis en espérant qu'il n'y ait pas eu trop de dégâts.
18: Merci, professeur Rowe. Vous êtes également chercheur à l'Institut du cerveau à Paris aujourd'hui dans Priorité Santé. On parle de la lutte contre la désinformation en santé. Déconstruire les infox, ça fait aussi partie de la consultation. Défiance, fausses promesses, retard de prise en charge. Quel est le rôle des médecins pour rétablir la confiance? Comment recréer du lien entre les patients et les véritables experts? 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
1: À tout à l'heure, Caroline Paré, le retour de l'actualité africaine dans 3 minutes, mais d'abord de la musique, c'est dans notre playlist du mois sur RFI. Genesio, rappeur et chanteur français d'origine congolaise, et ce titre, Marrakech, Genesio.

0: Marrakech. Genesio à retrouver comme les autres titres de notre playlist officielle sur RFI.fr, rubrique musique, ou sur votre plateforme d'écoute préférée, bien évidemment. Merci d'écouter RFI, le retour de l'actualité africaine, dans une minute. A tout de suite.
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0: 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Le journal avec vous, Nemo Ampis, bonjour.
6: Bonjour Gaëtan, bonjour à tous.
0: Et à la une d'émission surprise, au pluriel, à la tête du MRC.
6: Maurice Kamto quitte la présidence, Mamadou Mota la vice-présidence du mouvement pour la renaissance du Cameroun. Vous entendrez Mamadou Mota. Dès le début de ce journal, il pointe du doigt une forme de harcèlement de la part du ministre de l'administration territoriale, Paula Tanganji. À suivre aussi les réactions des militants du MRC. Nombreux sont ceux qui sont surpris, mais qui comprennent ses choix. La colère ensuite de familles de victimes de la répression du régime Kabila en RDC. La semaine dernière, sur RFI, la porte-parole du FCC, le mouvement de l'ancien président, assurait qu'elles avaient touché une compensation financière. C'est faux, dit ce matin le frère d'une jeune femme tuée par balle en 2018. Et puis une grande partie de ce journal consacré aux nouvelles technologies. D'abord à Séoul où s'ouvre ce mercredi un sommet Corée du Sud-Afrique. Il doit y être question de développement des économies à l'heure de l'intelligence artificielle. L'IA justement, on en parle aussi à Paris en ce moment où se tient la semaine de l'éducation organisée par l'UNESCO. À cette occasion, vous entendrez l'optimisme du ministre tchadien de l'éducation nationale. Les ambitions enfin des pays africains dans la course à l'espace. Là aussi, on s'y penche à l'occasion d'un sommet international en France. Maurice Kamto quitte donc la présidence du MRC Mouvement pour la Renaissance du Cameroun. L'opposant en a informé le directoire du parti dans un courrier dans lequel il met en avant l'intérêt supérieur de sa formation politique. Le vice-président du MRC Mamadou Mota en a fait de même, lui donne plus de détails dans son courrier évoquant un acharnement et l'oppression exercée par le régime. Et ce matin, il va encore plus loin sur RFI, fustigeant, je cite, le harcèlement du ministre de l'administration territoriale, Paula Tanganji, qui a récemment écrit ne pas juger opportun de prendre acte de la convention extraordinaire du MRC qui avait reconduit Maurice Kamto à sa tête. Le MRC avait alors dénoncé une tentative de déstabilisation. Je vous propose d'écouter Mamadou Mota, désormais ex-vice-président du MRC.
7: Nous avons organisé une convention extraordinaire. Le ministre de l'administration territoriale dit qu'il ne reconnaît pas cette convention, alors que nous l'avons informé dûment, mais répond plutôt à un autre ex-militant qui a été exclu du parti. Vous voyez, le ministre de l'administration n'a rien à voir dans le fonctionnement des partis politiques. Aujourd'hui, il s'érige en surveillant général, en censeur des partis politiques et décide qui va être le président de tel ou de tel autre parti politique. On est en train d'évoluer dans un système où il n'y a plus de normes, il n'y a plus de règles. À tout moment, on veut décider de qui va aux élections, de qui ne va pas. L'atmosphère devient invivable. Et il y a cette fixation sur le président quand cette fixation sur ma personne. Donc moi, je ne voulais pas servir d'instrument au ministre de l'administration pour opposer toutes les fois une procédure folle à l'endroit d'un parti politique qui ne cherche qu'à exercer son devoir. Donc c'est pour cette raison que je décide de me mettre de côté et permettre de continuer ses activités normalement.
6: Les propos de Mamadou Mota recueillis par Amélie Tulé, sa démission et celle du président du MRC Maurice Kamto ont surpris aussi bien dans la classe politique que chez les militants du parti. Eux qui comprennent tout de même ce choix au vu des entraves imposées à l'opposant dans ses combats. Pour rappel, Maurice Kamto avait notamment été privé l'an dernier de la présidentielle. Reportage à Yaoundé de Richard Onanena.
8: Sur les réseaux sociaux, plusieurs militants saluent la classe avec laquelle Maurice Kamto quitte la tête du parti. Thierry, qui se présente comme un admirateur du président démissionnaire, estime qu'il était temps pour lui de souffler, car ces dernières années ont été difficiles pour l'homme politique.
9: Il a trop souffert depuis 2018. En 2026, on élimine sa candidature aux élections présidentielles de 2025. C'est un homme de croix qui a incarné le MRC.
8: Mais cette démission surprise était-elle quasi obligatoire au vu des pressions exercées par l'administration? Pour Justin Noah, secrétaire général à la communication du MRC, la réponse est non, même si, reconnaît-il, ces pressions ont tout de même pesé sur la balance.
10: Le professeur Maurice Kamto et M. Mamadou Yacouba ont fait don d'eux-mêmes dans l'intérêt supérieur de notre parti. Cela dit, il faut situer tout cela dans le contexte d'un acharnement. Un acharnement dont les mots ne suffisaient plus pour en décrire l'intensité et la ténacité.
8: Ces derniers mois, Maurice Kamto et le MRC ont été traînés devant les tribunaux par d'anciens camarades qui contestaient son retour à la tête du parti. La démission de Maurice Kamto sera incluse dans la suite des plaidoiries orales, selon l'un des plaignants. Mais au sein du MRC, on est déjà tourné vers les prochaines échéances électorales et l'on regrette que le calendrier demeure l'apanage du seul chef de l'État. Richard Onanena, Yaoundé, RFI.
6: Vous l'avez peut-être entendu la semaine dernière sur nos antennes. Marie-Ange Mouchobécois, porte-parole du FCC, le Front commun pour le Congo, formation politique de Joseph Kabila, eh bien, elle affirmait que les familles des victimes de la répression du régime Kabila avaient touché la somme de 2 000 $. Or, la famille de Thérèse Kapangala, une jeune femme touchée par balle dans une marche réprimée contre le changement de la Constitution en janvier 2018, dit-elle ne jamais avoir touché la moindre somme. Je vous propose d'écouter le frère de Thérèse Kapangala, Jean-Claude. Il est également activiste au sein de la société civile.
11: Nous ne sommes pas amnésiques et nous n'accepterons pas qu'on réécrive l'histoire au détriment des victimes. La campagne de blanchissement que nous constatons autour de l'ancien régime de Joseph Kabila ne doit pas servir à salir la mémoire de ceux qui ont perdu leur vie. Certaines familles sont encore endeuillées. Certaines blessures sont encore ouvertes. Et surtout, revenir sur cette histoire-là de 2 000 $. Notre famille n'a jamais reçu ces 2 000 $. Nous ne l'avons jamais demandé. Ce que nous demandons depuis le début est simplement la vérité et la justice. Nous ne voulons pas de l'argent pour faire taire notre douleur. Nous ne voulons pas négocier la mémoire de nos morts. La mémoire de Thérèse Kapangala n'est pas à vendre. La douleur des familles victimes n'est pas à marchander. Nous demandons simplement la vérité soit établie, que les responsables soient identifiés et que la justice soit rendue, madame.
6: Jean-Claude Kapangala, joint par notre envoyé spécial permanent à Kinshasa, Pauline Azidi. L'actualité du continent, en bref, l'opposante rwandaise Victoire Ingabire comparaissait hier devant un tribunal de Kigali. Procès qui a tourné court puisque la prévenue a récusé le magistrat en charge du dossier dès le début de l'audience préliminaire. Arrêtée en détention en juin 2025 après avoir déjà purgé 8 ans de prison, elle est accusée d'appartenance à un groupe criminel. Aucune date n'a été fixée pour la suite de son procès. 54 pays africains représentés à Séoul pour le sommet COAFEC, rencontre économique entre la Corée du Sud et le continent. Au menu des discussions jusqu'à vendredi, les projets de développement commun, notamment en matière de haute technologie et évidemment d'intelligence artificielle. Le sommet a débuté ce matin et notre correspondant Célio Fioretti y était.
12: Développer les économies africaines à l'heure de l'IA, c'est tout l'enjeu de cette rencontre à Séoul. La Corée du Sud, l'un des champions mondiaux des hautes technologies, souhaite apporter son savoir-faire en la matière au continent africain, comme l'explique la première ministre sud-coréenne Han Sung-suk lors de la cérémonie d'ouverture de la conférence.
13: Si nous partageons cette expérience avec l'Afrique et si la technologie d'IA et les capacités numériques de la Corée se combine avec le riche potentiel de croissance du continent, cela deviendra une force puissante pour accélérer ensemble la grande transition numérique de l'Afrique.
12: Rejoint sur la scène par Sidi Outa, président de la Banque africaine de développement, ce dernier a mis en avant les potentielles retombées économiques de l'intégration de l'IA aux économies africaines.
14: L'opportunité que représente l'IA pour l'Afrique est immense. Selon les analyses du groupe de la Banque africaine de développement, l'intelligence artificielle pourrait contribuer à hauteur de 1000 milliards de dollars américains au PIB de l'Afrique d'ici 2035, soit environ 4% de nos économies au cours de la prochaine décennie, à condition que les investissements nécessaires soient réalisés.
12: Une intégration de l'IA dans des domaines clés comme la santé, l'éducation ou l'agriculture seront discutées au cours de cette semaine de rencontres ministérielles. C'est Le Fioretti, Séoul, RFI.
6: Autre sommet, cette fois sur l'éducation numérique, qui a lieu depuis le début de la semaine à Paris. C'est organisé par l'UNESCO. Objectif, réfléchir au rôle de l'IA dans les salles de classe. Une déclaration pour encadrer cette technologie a par ailleurs été adoptée par les représentants de 25 pays, dont 10 africains. Un texte qui insiste sur l'importance du contrôle des pouvoirs publics, tout en reconnaissant les possibilités qu'offre l'IA. Mais avec une ligne rouge, aider les enseignants, oui, les remplacer, non. Mahamat Ahmad Alabo est le ministre tchadien de l'éducation nationale. Il estime pour sa part que l'IA pourrait contribuer à résoudre certains problèmes si elle est utilisée à bon escient.
15: C'est à la fois un problème et en même temps une solution. Tout dépend de la manière comment on gère et comment on utilise l'intelligence artificielle. Si vous regardez les réseaux sociaux, ce qui se fait par la désinformation, les fake news, donc il y a beaucoup de choses négatives. Mais il y a beaucoup de ressources qu'on peut utiliser pour booster l'éducation qualitativement. L'apprentissage des jeunes au premier niveau, particulièrement la lecture, l'écriture et les calculs. Nous avons un nombre pas suffisant en termes de quantité et de qualité d'enseignants. Et donc l'intelligence peut contribuer à résoudre les problèmes inhérents à notre système éducatif. L'intelligence artificielle ne va pas remplacer les enseignants, mais pour que les enseignants soient capables de bien utiliser l'intelligence artificielle, il faut les former, bien les former.
6: Mahamat Ahmad Alabo, ministre tchadien de l'éducation nationale, joint par Magali Lagrange. Paris qui décidément accueille cette semaine de nombreux représentants étrangers. Vous l'avez entendu, le sommet sur l'éducation numérique et à partir d'aujourd'hui, le sommet international sur l'espace. Pays, industriels et chercheurs s'y réunissent pour discuter des différents enjeux dans l'industrie de la recherche spatiale. Concernant le continent, on peut citer quelques pionniers, l'Égypte, l'Afrique du Sud ou encore le Nigeria. Et derrière, des pays qui poussent comme le Ghana, le Sénégal, mais aussi le Rwanda. Le président rwandais Paul Kagame est même attendu dans la capitale française à cette occasion. L'enjeu de la souveraineté de l'industrie spatiale du continent africain, il sera donc également très scruté, selon Kwaku Suma, fondateur du Space Hubs Africa, agence de conseil spécialisée.
16: Je pense que pour l'Afrique, l'enjeu principal, c'est la maîtrise des données, la propriété intellectuelle et le contrôle des satellites. Il s'agit aussi d'être le premier à accéder aux data et en conserver la maîtrise. Les pays africains ont largement recours aux données en open source. Ils peuvent continuer à les exploiter en développant localement leurs compétences. L'essentiel est de développer ses propres systèmes et ne pas simplement remplacer une dépendance technologique à l'égard de la France ou de l'Union européenne par une dépendance vis-à-vis de la Chine, de la Russie ou des États-Unis, par exemple. Incontestablement, cette évolution est en cours. Certains pays sont plus avancés que d'autres. En ce qui concerne les infrastructures spatiales et les technologies satellitaires, c'est en Afrique du Nord que l'on trouve les technologies les plus avancées, notamment en Algérie, en Égypte et au Maroc. L'Égypte, par exemple, développe actuellement une nouvelle chaîne d'assemblage et de fabrication de satellites. Depuis longtemps, l'Afrique du Sud dispose d'un solide savoir-faire industriel, mais aujourd'hui, de nombreux autres pays africains émergent dans ce domaine. Ce sont eux, tout particulièrement, qui sont sur la voie du développement de leurs capacités et de leurs infrastructures dans les technologies de l'espace.
6: Les propos de Kwaku Suma, fondateur du Space Hubs Africa, recueillis par Lucie Mouillot, notre correspondante à Kigali.
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6: Deuxième édition d'Afrique Matin, nous sommes ensemble pour un bon quart d'heure encore. Vous entendrez Bakary Samb, directeur du Timbuktu Institute, qui publie un rapport sur le rôle que joue l'intelligence artificielle dans la guerre des drones et la guerre de propagande au Mali. Le reportage du jour sur une initiative environnementale en Tanzanie où l'on entreprend de nettoyer les routes les plus touristiques. Le dossier Afrique Éco à Madagascar où l'on tente d'anticiper les conséquences du dérèglement climatique. La chronique de Maman dans une dizaine de minutes, mais tout de suite, place au sport. Avec vous, Olivier Pron. Bonjour, Olivier.
17: Bonjour, Nemo. Bonjour à tous.
6: Du football au programme avec la Ligue des Champions, la première journée de la phase de poule qui a débuté hier.
17: 6 matchs au programme et des buts déjà, beaucoup et des beaux. Et un triplé même pour le Guinéen Serou Guirassy qui permet à Dortmund de s'imposer 3-2 face à Villarreal. 3-2 aussi pour le Betis Séville à Lille. Premier des 3 clubs français en lice cette semaine avec le PSG ce soir et Lens jeudi. Les Dogs menaient pourtant 2-1. à la pause, ils ont même mené deux fois en tout, mais ils ont perdu le fil en à peine 10 minutes avec deux buts encaissés, puis l'exclusion d'Ethan Mbappé, coupable d'un coup de coude. Le capitaine Benjamin André regrette ce début de seconde période catastrophique.
18: C'est le retour de la mi-temps, je pense qu'on a eu un quart d'heure où on est passé complètement à travers. Et on s'est couffrant d'abord où on doit mieux négocier. Après, il y a ce but où je pense qu'on est un peu désorganisé, le carton rouge. Voilà. En 10 minutes, on se met un peu le match en l'air. Ah, c'était une bonne équipe, évidemment. C'était la Champions League, on voulait faire mieux. C'est dommage, il va falloir se projeter directement sur le prochain match. Je pense qu'on avait fait le plus dur en menant deux fois. C'est une grosse déception.
17: Et le prochain match des Lillois dans un mois, c'est à l'Emirates Stadium. Contre Arsenal, vice-champion d'Europe en titre, a noté hier encore les succès du Real Madrid 2-1 face à l'Inter Milan. Mbappé a marqué de Manchester City à Porto 2-0, doublé de Haaland et d'Aston Villa à Bruges. La suite ce soir donc avec le Slovan Bratislava de Yaya Touré en déplacement chez le double tenant Paris, le Paris Saint-Germain. Mais il y a aussi au programme Naples, Arsenal, Barcelone, Feyenoord et Liverpool, Atlético Madrid. Pas mal.
6: Un beau programme ce soir encore du football, Olivier, toujours, mais en République centrafricaine cette fois.
17: La direction Bangui, à la rencontre de Hilaire Momi, une figure du football centrafricain qui aurait sans doute rêvé de jouer cette Ligue des Champions, meilleur buteur de l'histoire des Fauves. Il s'est illustré dans les championnats centrafricains, camerounais, français, marocains. Hilaire Momi est aujourd'hui sans club, à 37 ans. Il n'a pas encore annoncé tout à fait la fin de sa carrière, en tout cas sa retraite, mais il y songe sur le terrain de Lakwanga. Après une séance d'entraînement individuelle, Hilaire Momi fait le point sur cette carrière avec Rolf Steff de Mielleux.
19: Plusieurs fois meilleur buteur du championnat national avec Sika Sport et DFC 8, ce Renard des Surfaces remporte la Coupe de la CEMAC en 2009 avec les Fauves du Bazo Bangui avant de terminer vice-champion en 2011 au Cameroun.
20: J'ai été meilleur buteur de cette édition de la Coupe de la CEMAC. Avec Coton Sport de Garoua, j'ai été deux fois meilleur buteur du championnat avec 16 et 19 buts.
19: Deux fois champion du Cameroun, il a disputé une finale de la Ligue des Champions africaines avec le Coton Sport de Garoua. Convoité par Lille et l'AS Monaco, Hilaire Momi rejoint finalement Le Mans en France.
20: Au Mans, j'étais encore meilleur buteur du club. À cette période, j'ai aussi brillé en sélection. Le match le plus marquant, c'était face à l'Égypte, à Alexandrie en 2012, en éliminatoire de la CAN. J'ai marqué deux buts et on a gagné 3-2.
19: En 2015, Hilaire Momi signe au Raja Casablanca. Mais une succession de blessures et des différends avec la fédération l'éloigne des terrains pendant un an.
20: Je m'étais blessé avec la sélection et la fédération avait refusé de me soigner. De retour au Maroc, j'ai eu des problèmes avec mon club. J'ai traversé une année difficile et j'ai finalement rejoint le Stade malien, puis l'Union de Douala.
19: À 37 ans, Hilaire Momi est aujourd'hui de retour en Centrafrique. Il souhaite devenir entraîneur afin de transmettre ce qu'il a appris à la nouvelle génération. Rolf Steff de Mielleux, Bangui. RFI.
17: Bon, lui souhaite une jolie carrière sur le banc et Hilaire Momi, hein, si jamais c'est ça qu'il choisit.
6: Merci Olivier Pron, à tout à l'heure. Les principaux titres de ce mercredi 9 septembre 2026, 10 pays de l'Union européenne, mais aussi le Canada et l'Islande veulent restreindre les importations de produits en provenance des colonies israéliennes en Cisjordanie, colonies illégales. Au regard du droit international, une sanction potentielle alors que ces 12 pays dénoncent les violences sans précédent de colons sur des Palestiniens et jugent également que les actions menées par le gouvernement israélien en Cisjordanie occupée compromettent la possibilité d'une solution à deux États. Les gardiens de la Révolution affirment avoir attaqué une base militaire des États-Unis en Jordanie en réponse à des frappes américaines contre des pétroliers iraniens. L'armée jordanienne indique que 20 missiles iraniens ont été tirés sur le pays, dont 18 ont été interceptés et 2 sont tombés dans des zones désertes. Et puis en Ukraine, alors que les frappes russes ont repris après 3 jours de pause liées à la visite des émissaires américains à Kiev, on apprend qu'à partir de demain, le couvre-feu va être assoupli, réduit d'une heure et un système d'alerte revu pour faciliter la vie quotidienne des habitants. Il est 6h47 ici à Paris. Le reportage du jour en Tanzanie, le long de l'autoroute de Ngorongoro, route iconique du pays qui mène aux parcs nationaux les plus beaux et les plus peuplés en vie sauvage. Mais pour arriver jusqu'à ces lieux de safari, les touristes, avant de rencontrer des animaux, sont surtout confrontés aux déchets. Alors des professionnels du tourisme, aidés par la société de recyclage Okota et des communautés locales, ont décidé de combattre ce phénomène. Un reportage d'Elodie Goulesque à Arusha.
3: À Muriette, dans le sud d'Arusha, la gigantesque décharge à ciel ouvert est visible de loin. Mais certains camions poubelles empruntent un autre chemin, celui de l'usine de recyclage au Kota.
21: Le camion arrive ici, ensuite les déchets doivent être pesés, le camion est vidé et les déchets vont sur les tapis roulants.
3: Béatrice Ngunjiri est responsable des opérations dans la société. Le but ? Donner une seconde vie aux produits jetés.
21: Je dirais qu'on arrive à recycler 70 à 80% des déchets que nous récoltons. Mais la quantité ne cesse d'augmenter. Nous traitons 6 fois plus de déchets qu'au début.
3: Chaque année, la Tanzanie produit plus de 14 millions de tonnes de déchets et le nombre augmente au fur et à mesure que la population croît. Les détritus qui se retrouvent jusque dans les moindres recoins du pays, y compris autour de la route qui mène au parc du Ngorongoro et du Serengeti, célèbres pour leur safari. Ce jour-là, Andrew Wallace, fondateur et directeur d'Okota, va à la rencontre de celles et ceux qui vont l'aider à nettoyer la route de 150 km, une fois le projet lancé au cours du mois de septembre.
22: L'objectif sur le long terme, c'est que les gens se débarrassent de leurs déchets de façon responsable. C'est peut-être bête de commencer juste en ramassant les ordures au bord de la route pendant 3 ans, mais il faut bien commencer quelque part.
3: Okota a découpé cet axe en 13 tronçons avec un point de dépôt dans chacun d'entre eux. Parmi les participants, l'école secondaire Tumaini, qui recevra un budget mensuel d'environ 300 euros pour embaucher et gérer 3 personnes pour le ramassage des ordures. Un projet qui enthousiasme Céline Aleyan, professeure dans l'établissement.
23: En tant que professeur, je veux que mes étudiants apprennent que lorsqu'on jette les déchets par terre, on n'impacte pas seulement l'environnement, mais Mère Nature n'est pas contente. Sur le long terme, ça provoquera des dérèglements qui vont tous nous affecter.
3: Les élèves seront sensibilisés à ces problématiques et l'école, qui doit aujourd'hui brûler ses déchets faute de collecte, pourra les donner à Okota lors du ramassage hebdomadaire. Le projet est financé principalement par des professionnels du tourisme dans la région, le gouvernement n'ayant pas voulu s'impliquer pour l'instant. En reprenant la route du Ngorongoro, une file de voitures s'arrête soudainement sur le côté. Un éléphant mâle majestueux paralyse le trafic pour traverser la route. Un rappel que la pollution de cet axe impacte bien plus que les êtres humains qui le traversent. Élodie Goulès-Carouchat, RFI.
6: 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Le dossier AfriqueCo consacré ce mercredi au travail de la Global Risk Modeling Alliance, des partenaires publics et privés qui se penchent sur le coût et les conséquences du dérèglement climatique. C'est dans ce cadre qu'AXA Climate a réalisé une première phase de cartographie des risques à Madagascar. Une deuxième va être consacrée aux inondations sur la grande île, particulièrement vulnérable. C'est un sujet signé Charlotte Cossé.
24: La première phase d'analyse estime par exemple à 311 millions de dollars en 2050 le coût lié au risque d'inondation. Plus généralement, ce sont les impacts de 8 grands aléas qui ont ainsi été étudiés. Des cartes et des projections nécessaires aux autorités, explique Herman Julot, le directeur de la planification stratégique au sein de la cellule de prévention et de gestion des urgences auprès de la primature malgache.
25: La connaissance des risques nous permet de bien identifier les activités à mettre en œuvre. Si on connaît avant l'impact potentiel causé par les aléas, on peut déjà se préparer et on peut planifier les activités, on peut estimer les budgets alloués pour les activités à mettre en œuvre suivant l'ampleur, les éventuelles ampleurs des aléas.
24: En plus de 400 cartes libres d'accès, des formations ont été délivrées auprès d'une centaine d'experts techniques dans les ministères de l'Agriculture, des Travaux publics ou encore chez des partenaires internationaux. Elliot Pernet, spécialiste du conseil au secteur public d'AXA Climate.
26: On les a vraiment formés à l'utilisation des cartes sur différents logiciels qui permettent de superposer les cartes d'aléas, donc les zones cycloniques, les zones à risque d'inondation, avec des cartes de bâtiments, d'infrastructures ou de population pour identifier les zones prioritaires. Donc ça sera très utile.
24: Une meilleure visibilité des risques qui doit permettre donc une meilleure planification, mais également de prévoir les outils financiers pertinents, soulignant encore Elliot Pernet.
26: Une fois que vous savez combien vous devez mobiliser en cas de cyclone, en cas d'inondation, en cas de sécheresse, une fois que vous savez quelles sont vos zones principales à risque, vous pouvez effectivement décider de mettre une assurance ici, un fonds de réserve là, un crédit contingent ici, faire une stratégie qu'on appelle de stratification des risques avec différents instruments financiers qui vont permettre de compenser différentes pertes plus ou moins graves.
24: Car le domaine de l'assurance est onéreux et les autorités peuvent rencontrer plusieurs défis, détaille Herman Julot, dans des contextes de budget contraint. Ces les choix s'avèrent stratégiques.
25: Le plus gros défi dans ce domaine, c'est d'assurer le paiement de la prime et aussi assurer la célérité des décaissements et de mise en œuvre des activités s'il y a des décaissements de la part de l'assurance.
24: La deuxième phase d'étude doit aider à mieux comprendre les conséquences macroéconomiques des aléas climatiques, notamment leurs effets directs et indirects sur l'économie à Madagascar.
6: Charlotte Cossé du service économie de Radio France Internationale. Quand l'intelligence artificielle est de plus en plus sollicitée par ceux qui font la guerre, c'est ce que révèle un rapport du Timbuktu Institute publié aujourd'hui. L'IA, utile dans la guerre de propagande évidemment, mais aussi dans la guerre des drones. Pour en parler, notre invité ce matin est Bakary Samb, directeur du Timbuktu Institute, au micro de Christophe Boisbouvier. Il a entre autres expliqué pourquoi l'intelligence artificielle risquait de faciliter le recrutement de jeunes Maliens dans les rangs des djihadistes.
0: Le vrai danger, c'est la personnalisation à grande échelle des profils ciblés pour le recrutement djihadiste. Aujourd'hui, avec la traduction automatique par l'intelligence artificielle, un groupe comme le Jinim décline un message de recrutement en une quinzaine de langues du Sahel, le Peul, le Bambara, le Wolof, le Tamashek, et surtout peut adapter le discours selon le public visé. C'est-à-dire qu'un message sur la fierté pastorale pour les jeunes peuls, un message sur la dignité sociale pour les jeunes urbains marginalisés, et avec le doublage vocal aujourd'hui, on peut même toucher des populations qui ne savent ni lire ni écrire, qui étaient jusqu'ici hors de portée de la propagande écrite.
2: Alors, vous dites bien que l'intelligence artificielle est utilisée dans la guerre informationnelle, mais est-ce qu'elle n'intervient pas aussi dans la guerre tout court, dans la guerre qui tue, dans la guerre qui fait des morts, et notamment dans la manipulation des drones kamikaze?
0: Absolument, on a vu récemment, rien que dans la récente crise au Niger, l'importance des drones kamikazes dans le dispositif sécuritaire dans ces pays-là. Aujourd'hui, l'intelligence artificielle permet aux paramilitaires de doubler leurs forces, de repérer des cibles, mais hélas aussi a causé beaucoup de bavures et beaucoup de dégâts, notamment dans les massacres de certaines communautés, y compris même parfois contre des non-combattants et contre les populations civiles.
6: Entretien entre Christophe Boisbouvier et Bakary Samb, directeur du Timbuktu Institute, à retrouver en intégralité dans une heure sur nos antennes. À 6h55 ici à Paris. Dans quelques minutes, vous retrouvez Andréane Mellard pour le début d'RFI Matin. Avant cela, c'est l'heure de retrouver Maman au Gondwana. Maman, vous nous dites que là-bas, certains croient que la TVA est un problème de pays riches.
4: Oui, après ma chronique d'hier sur la TVA sociale, un Gondwanais fidèle auditeur m'a écrit sur mon adresse mail maman@rfi.fr. D'ailleurs, je vous invite à en faire de même. Il m'a écrit pour me dire que l'affaire de TVA, là, mais que ça ne concerne pas le Gondwana, que c'est une maladie des pays développés et que je devais me concentrer sur nos problèmes ici à Gondwana, c'était notre belle capitale. Je lui ai répondu, je lui ai dit, mais mon frère, tu es au Gondwana, mais tu payes quand même la TVA toi aussi, hein, et depuis toujours. Au Gondwana, la TVA est comme certains cousins éloignés. Tu ne les vois jamais, ils ne t'appellent jamais pour prendre des nouvelles, mais dès qu'ils entendent que tu as un peu d'argent, ils apparaissent comme par magie. C'est ça la TVA, elle apparaît quand tu as de l'argent. Tu achètes quelque chose, TVA, poulet braisé, TVA, tu prends un taxi, TVA, tu achètes un téléphone, TVA, même les beignets que tu manges le matin, là. Ben, la TVA est cachée quelque part dans les ingrédients. Hein. Tu croyais que tu étais seul avec le vendeur chez qui tu achètes quelque chose? Non, mon ami, l'État est assis entre vous deux. Seulement, lui, il ne commande rien, il mange dans ton assiette. C'est ça qui est magique avec la TVA. Contrairement à l'impôt sur le revenu, elle ne te demande même pas combien tu gagnes. Hein. Tu es ministre, milliardaire, DG, chauffeur de waro waro, tailleur, infirmier. Même si tu es chômeur depuis 2018 avec expérience professionnelle dans la recherche d'emploi, tu vas payer la TVA, mon ami. Donc, si j'achète quelque chose, là, il peut y avoir de la TVA dedans sans que je sache. Ben, attends, mon frère, tu pensais que tout l'argent partait dans la poche des commerçants? Même eux aimeraient bien que ce soit le cas. Mais une partie de l'argent part directement dans les caisses de président fondateur, dans les caisses de l'État. La TVA, c'est un impôt que tu payes sous anesthésie parce que tu ne sens rien quand tu le payes. Ben oui, au Gondwana, si un jour le gouvernement décidait de venir prendre de l'argent directement dans les poches des Gondouanais. À chaque fois qu'ils achètent quelque chose, eh ben, je peux vous dire que même l'armée ne pourra pas s'interposer parce que les militaires eux-mêmes, ben, ils vont se battre pour leur poche. Hein. C'est pour ça que les économistes ont mis la TVA directement dans le prix des marchandises. Tu payes, même si ça te fait mal, ben oui, car t'as besoin de ce sac de riz-là. Alors, tu fermes ton cœur et tu payes et tu t'en vas. Mais si par le plus grand des malheurs, on te dit que ton sac de riz, là, ça coûte 1 500, qu'il faut ajouter 1 500 pour l'État, que ça fait 10 000 le prix total, eh ben, tu vas tout de suite demander aux commerçants que si ton riz, là, est-ce que l'État va venir se bousculer avec tes enfants pour manger ça aussi? Tu vois, toi aussi, tu connais et tu payes la TVA, cher Gondwana Lambda. Mais bon, ne t'inquiète pas, hein, la TVA sociale ne viendra jamais en très très démocratique république parce qu'ils ont déjà fini avec nous. Bah oui, au Gondwana, on est directement passé à l'étape d'après depuis très très longtemps. À demain.
6: À demain, Maman, et merci. C'est avec vous que se referme cette deuxième édition d'Afrique Matin. Une demi-heure préparée avec Céline Pellarin qui était à la rédaction en chef, Laurent Hérault qui était à la réalisation. Comme promis, dans allez, une grosse minute, le début des RFI Matin, ce sera avec Andréane Mélard. Vous restez avec nous sur la Radio du Monde. À tout à l'heure.
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0: Sophie, bonjour à vous, bienvenue. Il est 7h à Paris, 5h en temps universel.
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0: RFI Matin démarre maintenant, 3 heures d'infos tout autour du monde et au-delà, à l'occasion du sommet international sur l'espace à Paris. C'est aujourd'hui et demain, quels enjeux à l'heure du désengagement américain, d'une montée en puissance des acteurs privés, quel rôle pour l'Europe? On parle aussi de l'Afrique qui veut se tailler une place dans le secteur. D'abord, c'est votre journal. Bonjour Julien Coquerel-Rohem.
2: Bonjour Andréane. À la une de l'actualité, des mesures qualifiées d'antisémites en Israël où les autorités annoncent déjà des représailles. 12 pays dont la France, le Royaume-Uni et le Canada ont annoncé hier vouloir imposer des sanctions sur le commerce avec les colonies illégales en Cisjordanie occupée. Reportage dans l'une d'entre elles dans un instant. À la une également, une nouvelle nuit de frappe entre l'Iran et les États-Unis et le pétrole qui se rapproche des $100 le baril. L'inflation caillou dans la chaussure de Donald Trump à l'approche des élections de mi-mandat aux États-Unis. Le président américain tente de galvaniser son électorat avec une convention nationale du Parti républicain aujourd'hui à Dallas. On part aussi au Kenya, la polémique qui continue dans le pays après les menaces de William Ruto contre les petits commerces tenus par des étrangers. Et puis ils fêtent cette année leurs 30 ans et amusent toujours les petits comme les grands, les Tamagotchi, toujours stars au Japon à la fin de cette édition.
0: Des mesures pour empêcher la situation de se détériorer davantage.
2: La décision de 12 pays annoncée hier d'imposer des sanctions au commerce avec les colonies illégales en Cisjordanie occupée face à l'accélération de la colonisation israélienne et aux violences accrues contre les habitants palestiniens du territoire. La France, le Canada, le Royaume-Uni et 9 autres pays européens disent vouloir prendre des mesures et soutenir des sanctions à l'échelle européenne malgré l'absence d'accord entre les 27. Paris, Londres et Ottawa annonce déjà qu'ils vont même interdire l'importation de produits en provenance des colonies et appliquer des sanctions ciblées face à ce qu'ils évoquent comme une menace directe pour la solution.

0: L'accélération de la colonisation, symbolisée par le lancement d'un projet qui empêcherait la continuité territoriale en Cisjordanie occupée, ainsi qu'une explosion des violences de colons ces derniers mois. Joël et Déborah refusent d'être tenus responsables de ces groupes.
1: L'actualité se focalise sur cela et c'est vraiment regrettable, car c'est un groupe minoritaire. Maintenant, c'est sur nous que ça retombe et nous sommes tous rejetés.
0: Selon l'ONU, plus de 1400 attaques de colons ont été recensées depuis le début de l'année, dont une centaine rien que sur les trois premières semaines du mois d'août. Manon Chaplin, Gutchetzion, RFI.
2: Et du côté du gouvernement israélien, la réponse à ces annonces pour l'instant concentrée contre le Royaume-Uni, alors que Londres est allée plus loin hier en évoquant un nettoyage ethnique. Israël annonce la fermeture du consulat britannique à Jérusalem et l'interdiction d'entrer dans le pays pour 12 personnalités britanniques. L'autorité palestinienne a salué pour sa part une étape importante, alors qu'aux États-Unis, le chef de la diplomatie Marco Rubio a exclu hier de se joindre aux sanctions annoncées, tout en dénonçant les tensions en Cisjordanie occupée.
3: Toujours au Moyen-Orient, Téhéran dit de nouveau vouloir punir l'agresseur.
2: 20 missiles iraniens tirés vers la Jordanie cette nuit. L'Iran et les États-Unis continuent de se livrer à des frappes interposées dans la région du Golfe. Les dernières heures ont à nouveau montré l'extrême tension qui ne cesse de grimper entre les deux pays, Siavosh Ghazi.
4: L'escalade se poursuit de plus belle entre l'Iran et les États-Unis après l'attaque confirmée de 5 pétroliers iraniens par les États-Unis. Téhéran a affirmé avoir visé 2 bâtiments de guerre américains dans le golfe Persique, mais également 8 pétroliers ainsi que 10 navires commerciaux dans la région. Donc une escalade très importante entre l'Iran et les États-Unis. Téhéran a également affirmé avoir visé 2 bases américaines en Jordanie, la base du prince Hassan, mais aussi la base Al-Zahr, où sont stationnés des avions de guerre américains, notamment des F-15, mais aussi des F-35. Donc c'est l'escalade entre les deux pays. L'Iran a également affirmé hier avoir saisi un drone sous-marin américain dans le golfe Persique. Donc pour Téhéran, la tactique a changé puisque désormais l'Iran réagit avec force aux attaques américaines. On peut s'attendre à une escalade encore plus importante au cours des prochaines semaines entre les deux pays.
2: Siavosh Ghazi à Téhéran et la perspective d'une escalade qui fait aussi grimper les prix du pétrole. Le baril s'approche ce matin de la barre des 100 dollars qui n'a plus été atteinte depuis le 24 juillet.
3: L'explosion des prix qui complique les affaires des républicains aux États-Unis.
2: L'effet boomerang de la guerre contre l'Iran lancée par Donald Trump et qui pourrait coûter à son parti sa majorité au Congrès. À moins de 2 mois des élections de mi-mandat dans le pays, le président américain se lance donc dans une opération communication de grande ampleur pour tenter de galvaniser son électorat, avec notamment le lancement aujourd'hui d'un objet politique non identifié. Les républicains vont tenir à Dallas une convention nationale, alors que les immenses réunions de ce type était jusqu'ici réservé aux élections présidentielles, Vincent Sorio.
5: D'habitude, ces conventions servent à désigner un candidat, valider le programme du parti ou réconcilier les troupes avant de partir en campagne. Mais cette fois-ci, on parle en anglais d'un Trumpapalooza, autrement dit d'une grande kermesse centrée sur la personne du président américain. Comme à son habitude, Donald Trump va vanter son bilan, baisse d'impôts, fermeture de la frontière avec le Mexique. Il devrait aussi répéter que la guerre en Iran est gagnée, mais plusieurs analystes y voient une erreur politique. Le président américain continue de tirer la couverture à lui alors que sa popularité dévisse autour de 33% d'opinion favorable. Il veut nationaliser le scrutin alors qu'une partie des candidats républicains ont retiré en toute discrétion son nom de leurs affiches électorales. Bon nombre d'entre eux ne feront d'ailleurs pas le déplacement jusqu'à Dallas, en particulier les élus au coude à coude dans les sondages avec un ou une adversaire démocrate. Ce rassemblement a-t-il de quoi inciter la base MAGA à se rendre aux urnes? C'est possible, mais il y a très peu de chances qu'il fasse changer d'avis les électeurs indépendants qui constituent le nerf de la guerre et qui se sont détournés de la Maison-Blanche depuis janvier 2025. Vincent Souriau, Washington RFI.
2: Et Donald Trump qui ne manquera sans doute pas de vanter à Dallas cette nouvelle étape dans sa guerre commerciale avec le Canada, alors qu'en réponse aux surtaxes imposées fin août par Washington, le Canada a fait entrer en vigueur hier des droits de douane pour riposter au dollar près. Le président américain surenchérit et annonce cette fois l'interdiction d'importer aux États-Unis certains produits Canadiens, comme les boissons alcoolisées. D'autres produits comme les matelas ou les bateaux à moteur ne sont pas interdits, mais eux, taxés à leur tour à 50%. Réaction du ministre canadien en charge des relations avec Washington. Il évoque des mesures injustifiées et affirme qu'Ottawa va désormais les évaluer.
3: Au Kenya, c'est une annonce du gouvernement qui continue de faire polémique.
2: C'était il y a une semaine à Nairobi, la promesse du président

0: Président William Ruto de faire cesser d'ici 7 semaines les activités des petits commerces tenus par des étrangers. La phrase prononcée devant des commerçants kényans a très vite mis le feu aux poudres, entraînant des violences xénophobes et la panique des premiers concernés. Des milliers de Burundais se sont notamment précipités depuis vers leur ambassade pour tenter d'obtenir des papiers. Et une semaine plus tard, les autorités continuent d'affronter les critiques. Elles ont présenté des excuses et adouci en partie leur position, sans éteindre pour autant la controverse. À Nairobi, correspondance Gaëlle Lalex.
1: Sur les réseaux sociaux et les télévisions kényanes, on ne parlait que de ça hier. Les récentes annonces du président Ruto sont vues par l'opposition comme une manœuvre populiste. Ahmed Rachi, candidat aux législatives de 2027 à Langata.
2: Le président Ruto utilise cet argument pour faire monter le nationalisme dans ce pays, pour mettre le chômage des pauvres sur le dos des étrangers. Il n'a pas créé un seul emploi depuis qu'il a pris le pouvoir.
1: Odhiambo Ramoji, directeur d'Elim Capital, cabinet d'analyse économique, redoute quant à lui que ces mesures ne fragilisent la position du Kenya au sein de l'EAC, qui est aussi une zone de libre-échange et un marché commun.
3: Le président a été irresponsable, négligent et égoïste. Il faut rassurer l'EAC sur notre engagement. Les Burundais, Ougandais, Tanzaniens apportent plus au Kenya que l'inverse. Donc on perdra beaucoup si l'on poursuit dans la direction xénophobe que nous impose le président.
1: De son côté, le gouvernement persiste et signe. Esther Mutoni Passaris, députée de la majorité à Nairobi.
4: Vous ne pouvez pas venir au Kenya avec un visa de touriste, puis ouvrir un magasin. Il faut avoir votre permis. Hier, à l'ambassade du Burundi, la plupart des gens venaient demander des documents pour voyager. Ils n'ont même pas leurs papiers pour voyager et en plus, ils font du commerce sans permis.
1: Hier, la présidence kényane a annoncé accorder 90 jours aux ressortissants étrangers engagés dans le commerce pour régulariser leur situation. Gaëlle Alex, Nairobi, RFI.
5: RFI 7h10 à Paris, la Tour Eiffel a rouvert ses portes hier aux touristes.
0: Après la grève décidée lundi par les salariés et l'annonce de 2 enquêtes par la mairie de Paris, tout a commencé samedi lorsque le personnel féminin de la Tour Eiffel a été mis à l'écart le temps d'une visite d'un groupe religieux hindou, le BAPS, lié au premier ministre nationaliste indien Narendra Modi. Un mouvement qui venait visiter la Tour Eiffel certes, mais aussi inaugurer près de Paris l'un des plus grands temples hindous d'Europe qui accueille depuis ce week-end ses premiers fidèles. Reportage Nicolas Feldman.
6: Avec sa façade en pierre et ses dômes qui s'élèvent dans le ciel, le nouveau temple a de quoi impressionner Menka. C'est par un message du premier ministre indien qu'elle a entendu parler du site.
7: Nous, on vient de Népal. Moi, ça fait 12 ans que j'habite ici. J'ai pas trouvé plusieurs temples. Ça fait nous plaisir, c'est ça.
6: À l'étage, des hommes et des femmes offrent des fleurs aux divinités. Impossible pour les journalistes de déambuler seuls. C'est Nipa Patel qui mène la visite dans ce temple appelé ici un mandir. Elle est membre du mouvement BAPS.
8: Le mandir est entièrement financé par des bienfaiteurs et des sympathisants. Il n'y a pas de financement extérieur.
6: Le mouvement BAPS revendique dans le monde plus d'1 million de fidèles, des actions sociales et caritatives soutenues par le premier ministre nationaliste indien. Mais l'organisation nie tout lien politique.
8: Les mandirs ont joué un rôle déterminant pendant des crises humanitaires comme le Covid. On travaille avec des autorités pour fournir une aide quand c'est nécessaire. On soutient simplement la communauté.
6: La mairie de Bussy-Saint-Georges dit n'avoir constaté aucun prosélytisme au sein de cette communauté, parfois accusée en Inde de proximité avec des suprémacistes anti-musulmans. La preuve, confie cet élu, le temple s'est installé tout juste à côté d'une mosquée.
0: Nicolas Feldman.
5: Et puis Julien, c'est un jouet légendaire qui fête cette année ses 30 ans.
0: Vous en aviez peut-être un dans votre poche lorsque vous étiez petite, Andréane. Vous l'avez peut-être même laissé mourir à votre regret. Les célèbres Tamagotchi, ces petits animaux de compagnie numérique pixelisés dans un petit boîtier dont il fallait bien prendre soin. Les Tamagotchi nés en 1996 et qui se sont vendus depuis à plus de 100 millions d'exemplaires. Tout a commencé au Japon où l'aventure continue et où l'engouement reste intact, Bruno Duval.
9: C'était la vedette du salon annuel du jouet qui s'est tenu récemment dans la capitale. Le 38e et dernier modèle en date de Tamagotchi qui se porte au doigt. C'est une bague minuscule. Cette Tokyoïte est ravie de l'avoir acheté.
10: Quand j'étais petite, j'avais plusieurs Tamagotchi et j'ai passé un temps fou à bien m'occuper d'eux pour qu'ils grandissent et soient en bonne santé. C'était des moments merveilleux. Et là maintenant, avec cette bague, j'ai la joie de retomber en enfance.
9: C'est Takekazu Hongo qui a inventé les Tamagotchi il y a 30 ans. Il se souvient du jour où il a présenté son projet à ses collègues du groupe Bandai qui commercialise ce jouet.
11: Ils n'en revenaient pas, ils étaient complètement médusés. Des animaux virtuels qui défèquent et meurent si on les néglige. Mais qu'est-ce que c'est que ça? C'est ce que la plupart m'ont dit. Je n'étais pas trop sûr de mon coup, mais on s'est lancé dans l'aventure. Et en fait, ce jouet a immédiatement eu un succès fou, auprès des écolières notamment.
9: Les sociologues expliquent le regain d'engouement actuel pour le Tamagotchi par le concept dit des kidultes. Cet anglicisme désigne les adultes qui redécouvrent avec nostalgie les jeux qu'ils avaient adorés quand ils étaient petits. Ce phénomène contribue grandement à l'essor du marché du jouet dans l'archipel. Il affiche un chiffre d'affaires annuel de 1200 milliards de yens, plus de 6 milliards d'euros, en progression constante. Bruno Duval, Tokyo, RFI.
0: Et de retour à Paris, Andréane Mellard et son Tamagotchi vous attendent pour RFI Matin.
12: Mais je m'en occupe bien. Merci Julien Coquel-Rohem. L'info sur RFI qui nous emmène ce matin notamment au Cameroun, ce sera dans le prochain journal à 6h30, heure de Yaoundé, la démission annoncée de Maurice Kamto et de Mamadou Mota de leur poste à la tête du MRC. On revient aussi ce matin sur le discours de politique générale du Premier ministre sénégalais devant l'Assemblée nationale, c'était hier, convaincant ou non. Vous nous donnez votre avis tout à l'heure dans Appel sur l'actualité, 8h10, hors de Dakar. RFI Matin, nos invités aujourd'hui, Bakary Sambe, le directeur du Timbuktu Institute, ce centre de recherche qui signe aujourd'hui un rapport consacré au recours de plus en plus important à l'IA des belligérants impliqués au Mali. L'IA comme outil de propagande, notamment, entretien à suivre dans une demi-heure. Et puis pour parler de l'espace, de ce marché infini que se disputent État et acteurs privés, de nouveaux enjeux liés au spatial. Anne Iceland, PDG de Thrust Me, société française qui conçoit des système de propulsion électrique pour satellites, sera notre invité dans notre studio. Donc dans une heure ce matin, on revient aussi sur cette volonté qui unit 12 pays de vouloir sanctionner le commerce avec les colonies israéliennes en Cisjordanie, jugée illégale par le droit international. C'est notre dossier à 9h. On parle aussi ce matin des États-Unis, de l'Ukraine, du foot également, la Ligue des Champions est de retour. Et le champion en titre, le PSG, entre dans la compétition aujourd'hui. Le journal des sports dans 30 minutes. L'événement avait été annoncé par Emmanuel Macron il y a un an. Le sommet international sur l'espace démarre aujourd'hui et dure jusqu'à demain à Paris. 120 pays invités, des agences spatiales, des entrepreneurs, des scientifiques et pas mal de sujets au programme, notamment la durabilité. Car à l'heure des constellations de milliers de satellites envoyés par SpaceX et Amazon, entre autres, se pose la question de la pollution que cela crée. Bonjour Simon Rosé.
13: Bonjour.
12: C'était un enjeu considéré comme anecdotique, Simon, il y a encore quelques années, mais qui ne l'est plus tant que ça, étant donné le nombre d'engins envoyés en orbite chaque année.
13: Oui, et c'est un sujet assez paradoxal parce que les satellites sont essentiels pour comprendre ce qui se passe sur notre planète et l'évolution de son climat. Ce sont eux qui nous permettent de mesurer la montée du niveau des océans, le recul des glaciers, de la banquise, de suivre les sécheresses, les incendies, la déforestation. Et une bonne partie de ce qu'on sait aujourd'hui sur le changement climatique repose sur plusieurs décennies d'observation de la Terre depuis l'espace. Mais à côté d'eux se multiplient les constellations de satellites de communication. Starlink de SpaceX est la plus connue, il y a presque 10 000 de ces engins en orbite en ce moment au-dessus de nos têtes. Mais ces satellites, ils ont une fin de vie. Beaucoup de ceux qui évoluent en orbite basse sont volontairement précipités vers la Terre. Ils entrent dans l'atmosphère à plusieurs kilomètres par seconde et ça les chauffe à des températures extrêmes. Ils se désagrègent et pour une large part, ils se vaporisent. Parfait, le problème est réglé. Eh bien, pas vraiment. Si l'engin part en poussière, sa poussière, elle reste dispersée dans la haute atmosphère sous forme de gaz et de minuscules particules. Et parmi ces matériaux, il y en a un qui intéresse particulièrement les chercheurs, l'aluminium.
12: Et pourquoi l'aluminium, Simon? Parce qu'il est dangereux?
13: Disons qu'il n'est pas sans effet. Pendant la rentrée, une partie de l'aluminium qui compose le satellite peut former de minuscules particules d'alumine. Les chercheurs pensent que ces particules pourraient favoriser des réactions chimiques qui, en bout de chaîne, contribuent à détruire l'ozone de la couche d'ozone. Une étude publiée en 2024 a essayé d'évaluer l'ampleur du phénomène. Pour un satellite de 250 kg qui contient 30% d'aluminium, les chercheurs estiment que la rentrée peut produire environ 30 kg de nanoparticules d'alumine. Et avec les grandes constellations, on pourrait arriver à terme à plusieurs centaines de tonnes d'alumine produites chaque année par les rentrées atmosphériques de satellites.
12: Et on sait déjà, Simon, si ça abîme réellement la couche d'ozone ?
13: Non, et c'est là qu'il faut distinguer ce que l'on sait de ce que l'on soupçonne. Ce qu'on sait, c'est que cette pollution existe. En 2023, des chercheurs américains ont prélevé des particules directement dans la stratosphère. Ils y ont retrouvé de l'aluminium, mais aussi du cuivre, du lithium et d'autres métaux dans des proportions qui portent la signature des engins spatiaux. Donc nos activités spatiales, elles modifient déjà, du moins localement, la composition de la haute atmosphère. Ce qu'on ne sait pas, du moins ce qu'on ne sait pas encore bien mesurer, c'est la conséquence de cette pollution sur la couche d'ozone dans son ensemble. On sait qu'il y a un effet, reste à déterminer les proportions. Il y a encore de la recherche à faire sur le sujet, mais le problème, c'est que le secteur, il n'attend pas. Il y a 5 ans, on mettait environ 1300 satellites en orbite chaque année. En 2025, on a dépassé les 4000, essentiellement sous l'effet du déploiement des grandes constellations.
12: Et Simon Rosé, merci à vous. C'était la question d'environnement. On revient très largement sur ce sommet ce matin sur RFI. Et notamment dans le prochain journal, Charlotte Cossé nous dira l'importance des données satellitaires pour le continent africain. Repenser tout un modèle, ça vaut pour l'espace, mais aussi pour l'agriculture. Après un été caniculaire en Europe et notamment en France, une sécheresse dévastatrice pour les cultures. Les conséquences des vagues de chaleur sur l'agriculture en France, c'est l'objet d'une série que l'on vous propose toute cette semaine sur RFI. Alors, face à la crise climatique et à ses effets concrets, les cultivateurs de céréales réfléchissent à des solutions pour mieux s'adapter. D'abord, le constat avec Franck Laborde, agriculteur dans les Pyrénées-Atlantiques. C'est dans le sud de la France, président de l'association des producteurs de maïs de la FNSEA, le plus grand syndicat d'agriculteurs.
14: L'été a été extrêmement rude pour l'ensemble des cultures implantées en France cet été, hein, et le maïs est très symbolique de ce qui se passe cette année. Nous avons subi certainement l'événement le plus violent depuis 40 ans. Alors, la chute de rendement par rapport à une année moyenne, elle est de 45% en France, concernant le maïs. C'est la première fois que je vois ça. Donc, certainement que certains territoires vont produire moins de maïs, mais il nous faut trouver les solutions d'adaptation au climat pour notre souveraineté alimentaire qui devient assez chère à nos dirigeants politiques.
12: Voilà, trouver des solutions d'adaptation. Les céréaliers en testent déjà. Exemple, tout de suite au sud de Paris, deux agriculteurs se sont tournés vers la culture du sorgho, une céréale d'Afrique subsaharienne. Et l'expérience n'en est pour l'heure qu'à ses balbutiements. Auriane Gendreau nous emmène.
15: Au milieu des hectares de blé, un champ dénote 4 hectares d'une sorte de mini-maïs vert et rouge.
16: Donc là, on est dans le champ de sorgho. On a une plante qui, visuellement, fait à peu près 80 cm de haut.
15: Eudes Couté est un des deux agriculteurs qui s'occupe de ce champ.
16: On a un épi qui va faire des petites boules vertes et qui, au fur et à mesure du temps, va ensuite rougir. Et on va récolter ensuite ces billes rouges, donc entre septembre et novembre, en fonction de la météo.
15: Le sorgho pousse dans les régions chaudes et sèches, à des températures entre 28 et 36 degrés. Eudes Couté s'est intéressé à cette plante il y a 7 ans.
16: Je me suis installé sur ma ferme il y a 10 ans. Et je me suis dit, avec le réchauffement climatique, si on ne prend pas des décisions dès maintenant, on va aller droit dans le mur. On ne pourra pas tenir une carrière de 42 ans dans l'agriculture sans changement. Donc j'ai commencé à m'intéresser à certaines plantes, surtout des plantes venant d'Afrique. Et je suis arrivé sur le sorgho. Je me suis dit, c'est une plante qui, d'un point de vue environnemental, est tout à fait intéressante, puisqu'elle est considérée par le WWF, par l'ONU, etc., comme une plante un petit peu du futur, c'est-à-dire éco-responsable.
15: Responsable parce que le sorgho a besoin de 20 à 25% d'eau en moins que le maïs. Mais Eudes le répète, ce n'est pas non plus une solution miracle.
16: Le sorgho a une capacité à résister un petit peu plus à la sécheresse. Néanmoins, on voit quand même dans le champ, il y a certaines parties qui sont un peu plus jaunâtres et qui montrent les effets de la sécheresse et les effets de la canicule successifs.
15: Ludovic Joary s'est associé à Eudes Couté il y a 3 ans. Il faut en moyenne 10 à 15 ans pour bien apprivoiser une culture. Et même à deux, les agriculteurs tâtonnent encore.
17: Il y a beaucoup d'apprentissage à faire. Alors moi, je ne connais pas suffisamment. Donc au fur et à mesure, on peaufine, on essaie d'améliorer. Cette année, j'ai eu quelques soucis parce que des limaces sont venues manger une partie du sorgho. Mais quelque part, la partie où il y a moins de pieds, elle se comporte mieux que la partie où il y a suffisamment de pieds au mètre carré parce qu'ils vont plus profiter de l'eau.
15: Mais même une fois que la production sera stable, il faudra attendre que le reste du système agroalimentaire suive.
17: Disons que pour le moment, le maïs reste plus productif. dans l'état actuel des choses, en termes de rendement et tout ça. Le sorgho, si un jour il doit, peut-être pas supplanter, mais au moins être à l'égal du maïs, il faut que derrière, toute la société change.
15: Sans demande de la part des consommateurs, sans offre de la part des industriels, eux des Ludovic ne peuvent pour le moment pas compter sur la vente du sorgho pour vivre. Tous les deux mènent des activités alimentaires en parallèle.
12: Un dossier signé Oriane Gendreau et toute cette série de reportages est à retrouver sur RFI.fr. C'est notre grand reportage du jour sur RFI 20 minutes qui nous emmène ce mercredi sur un archipel méconnu, les Halligen, 10 petites îles situées au nord de l'Allemagne plusieurs fois par an, submergées par la mer du Nord et pourtant elles sont habitées, mais aujourd'hui menacées par l'élévation du niveau de la mer, conséquence du réchauffement climatique. Alors tout le monde, autorités, habitants, scientifiques, réfléchissent à des solutions pour survivre, ce qui fait de cet archipel un véritable terrain d'expérimentation qui pourrait inspirer des zones côtières du monde entier, elles aussi menacées. Tout de suite, on écoute un extrait de ce grand reportage signé Stéphanie Schuller.
18: Pour moi, le plus beau sur la Halig, c'est la vue imprenable. Je peux voir jusqu'à l'horizon sans que rien ne me gêne.
19: Michael Klich laisse vagabonder son regard sur le vaste paysage. Le vent lui rougit la peau et fait filer à toute vitesse les nuages dans le ciel. Les prairies verdoyantes semblent flotter sur la mer du Nord. Elles sont traversées par des chenaux sur lesquels se reflète la lumière. Nous sommes sur l'île de Hoge et Michael Klich en est le maire.
18: Au total, il y a 10 Halligen, toutes de tailles différentes. Hoge est la deuxième plus grande. Si on fait le tour à pied, ça fait 11 km. Nous avons ici 10 Warften et environ une centaine d'habitants.
19: Les Warften, ce sont des monticules artificiels de terre. Les quelques 300 habitants des Halligen y construisent leurs maisons et leurs étables pour être en sécurité quand en automne et en hiver, les grandes marées et les tempêtes engloutissent tout. Sur les Halligen, on appelle ce phénomène « terre sous les eaux »,« Land unter » en allemand.
18: En cas de Land unter, les informations nous apprennent à l'avance qu'une grosse tempête approche. On sait alors qu'on doit se dépêcher de ramener les vaches et les moutons sur la Warft, les voitures aussi, les poubelles. Et après, on attend. Depuis les fenêtres de nos maisons sur les Warften, on observe comment l'eau monte peu à peu, inonde tout et comment les vagues déferlent sur la Halle.
19: Jusqu'à ce qu'il ne reste plus que les Warften qui dépassent de l'eau ?
18: Exactement. D'habitude, on voit les prairies et les routes, mais durant un Land unter, on ne voit plus que les Warften. Chacune d'elles ressemble alors à une petite Hallig. C'est un spectacle fantastique. Parfois inquiétant, certes, mais tout à fait magnifique. Aujourd'hui, nous sommes en sécurité sur les Warften, mais la question est de savoir s'il en sera toujours ainsi dans 100 ans avec l'élévation du niveau de la mer.
12: Voilà, c'est à écouter intégralement ce soir sur RFI 19h10 hors de Paris et aussi sur notre application RFI Pure Radio aujourd'hui. Du son et de l'image, un reportage vidéo est à retrouver sur notre chaîne YouTube à partir de 14h, temps universel, ne le ratez pas. Il y a de très belles images de cet archipel, notre chaîne YouTube où vous nous écoutez en direct. Merci à tous ceux qui nous écrivent aussi dans le chat et bonjour à vous. Elle est la musique à présent sur RFI avant le journal. Le retour, le grand retour même d'Angèle, la chanteuse belge, revient avec un nouvel album et dévoile d'abord Une seule vie, c'est son nouveau single.

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5: Il est 6h30 à Kinshasa et Yaoundé, 7h30 à Paris. L'information africaine sur RFI, c'est avec Édouard Dupénoat. Bonjour Édouard.
6: Bonjour, et à la une de ce journal, deux démissions dans la classe politique camerounaise. Maurice Kamto et Mamadou Mota, ils quittent leurs postes respectifs de président et vice-président du MRC, parti d'opposition. Ils s'en expliquent, l'un et l'autre. Une enquête à suivre sur les moyens dont Kinshasa dispose pour lutter contre les incendies. La capitale congolaise attend ses nouveaux camions. Pour l'instant, elle délègue la lutte contre les feux. Où sont les casernes? Comment les Kinois sont-ils préparer à un éventuel départ de flamme? Réponse dans quelques minutes. La colère de la Manul, la mission onusienne en Libye. Plusieurs personnes pénètrent violemment dans un local de l'OIM à Tripoli. Elles saccagent le matériel. Sanda Ould Bouamama, interpellée en Mauritanie, cadre de l'ancien groupe malien Ansardine, aujourd'hui intégré au GNIM. 17 personnes au total arrêtées en fin de semaine dernière. On parle de l'espace aussi dans ce journal. Lui dont le silence éternel n'effraie plus grand monde. Le grand vide au-dessus de nos têtes n'est plus vide du tout. Il est une région stratégique comme une autre. Un sommet international s'ouvre d'ailleurs à Paris. Maurice Kamto annonce donc qu'il n'est plus le président du mouvement pour la renaissance du Cameroun. L'opposant, candidat à la présidentielle 2018, écarté de la course à l'élection l'année dernière, quitte ses fonctions à la direction du MRC en disant mettre en avant l'intérêt supérieur du parti, de ses sympathisants et militants et, je cite, du peuple du changement en général. Autre démission, celle de Mamadou Mota, vice-président de ce MRC. Sa propre lettre est un peu plus détaillée. Lui dénonce l'acharnement et l'oppression exercée par le régime de Yaoundé, ce sont ses termes. Amélie Tullet, que peut-on comprendre de ces deux démissions?
7: En me retirant de mes fonctions, je prive le régime d'un sujet de focalisation pour permettre au parti de poursuivre ses objectifs. Pour Mamadou Mota, les autorités camerounaises, à travers le ministre de l'administration territoriale, s'acharnent de façon obsessionnelle sur sa personne et celle de Maurice Kamto. Mieux vaut donc se mettre de côté pour ne pas entraver les activités du parti, avec en ligne de mire les prochaines élections législatives et municipales début 2027. Mamadou Mota rappelle que fin août, dans une correspondance, le ministre Paul Atangadji a écrit ne pas juger opportun de prendre acte de la convention consacrant la réélection de Maurice Kamto à la tête du MRC, laissant planer la menace d'une éventuelle invalidation. De l'avis des observateurs, Maurice Kamto et avec lui Mamadou Mota ont donc créé la surprise hier en annonçant leur démission. Ils ne quittent pas le MRC et en attendant une nouvelle convention extraordinaire, c'est Tyriane Noah, autre vice-présidente, qui prend la tête du parti.
6: Amélie Tullet, comment Kinshasa organise-t-elle sa réponse aux incendies? La question se pose avec d'autant plus d'acuité que plusieurs feux se sont déclarés dans la mégalopole congolaise ces derniers jours, dont celui de la salle Panacée. La capitale ne possède en propre que deux camions anti-incendie. Et encore, ils sont hors service, la ville attend les nouveaux modèles qu'elle a commandés. En attendant, elle s'appuie sur des institutions publiques, sur des partenaires privés et sur la MONUSCO. Mais les camions de pompiers ne font pas tout. Encore faut-il que la prévention soit au niveau et que les populations soient correctement formées et sensibilisées sur la conduite à tenir en cas d'incendie. Enquête de Patient Ligaudy.
8: Les deux camions anti-incendie appartenant à la ville sont vétustes, en panne et considérés comme totalement amortis, indiquent des sources à l'hôtel des villes. Kinshasa a commandé une trentaine de nouveaux véhicules. Selon nos informations, 6 ont déjà été expédiés par bateau, mais leur date d'arrivée n'est pas précisée. En attendant, la ville recourt à une délégation de service. Des entreprises privées ont reçu des licences et doivent en contrepartie appuyer les secours. Avec la MONUSCO, la mission onusienne et la régie des voies aériennes, ces partenaires disposent de 13 camions selon nos calculs. La ville compte également 100 137 sapeurs-pompiers, mais ne dispose d'aucun engin municipal opérationnel. La réponse reste aussi freinée par le manque de prévention. Une source municipale cite le non-respect des règles d'installation électrique, l'absence d'extincteurs ou la présence d'appareils détériorés. Même lorsqu'ils existent, de nombreux occupants ne sauraient pas les utiliser. Côté infrastructure d'appui, la caserne centrale de la Gombe, une de 24 communes de Kinshasa, est rénovée à 90%. Deux autres sont projetées, à l'échangeur et Angili, mais les travaux n'ont pas commencé. Faute de budget, explique une source gouvernementale. Dans une capitale de 24 communes, le défi consiste donc à renforcer simultanément la prévention, les équipements et la proximité des secours.
6: Patient Ligodi, merci beaucoup. 13 personnes sont mortes hier au Soudan dans une attaque au Kordofan du Nord. Une source médicale rapportée par l'agence France Presse impute cette attaque aux paramilitaires des forces de soutien rapide. La frappe a touché une zone située devant le tribunal de la ville d'Oumrawaba, où des habitants s'étaient rassemblés pour effectuer plusieurs démarches judiciaires et administratives. En Libye, c'est la mission d'appui des Nations Unies sur place qui dénonce, je cite, des actes d'une extrême violence, et cela après l'irruption de plusieurs personnes dans une agence de l'OIM, Organisation Internationale pour les Migrations. Les différentes vidéos qui circulent en ligne montrent donc cette irruption de plusieurs personnes dans un local de Tripoli. Elles saccagent le mobilier et elles chassent celles et ceux qui sont sur place. Ouda Ibrahim, des manifestations devant ce même local avaient déjà eu lieu ces derniers mois.
9: Ce sont des incidents répétés. Le dernier en date a eu lieu ce lundi matin. En plus de saccager le lieu, les protestataires ont muré la porte d'entrée du local. Ils ont réclamé une nouvelle fois la fermeture définitive des agences de l'ONU traitant de migrants à Tripoli et à l'expulsion de leur personnel. L'ONU a dénoncé l'extrême violence contre le personnel travaillant dans ce centre de l'OIM. De tels incidents ne doivent pas se reproduire, a martelé l'Organisation des Nations Unies. Quant aux autorités libyennes à Tripoli, il n'y a eu de leur part aucune réaction. Depuis plusieurs mois, les migrants et réfugiés en Libye sont au cœur d'un grand débat très tendu. Cette tension est marquée par des accusations récurrentes sur des prétendus projets d'installation permanente de populations subsahariennes en Libye. L'ONU appelle enfin à un dialogue constructif et à collaborer étroitement avec les autorités et les communautés libyennes.
6: Il est 7h36 à Tripoli. Et 5h36 à Nouakchott, sur RFI toujours. On en vient à la Mauritanie et à cette arrestation vendredi dernier. 17 personnes interpellées, 2 véhicules saisis et à l'intérieur des armes. Tout cela s'est passé à Bassiknou, région du Haut-Echargi, près de la frontière avec le Mali. Parmi les 17 personnes arrêtées figure un visage bien connu de la sphère djihadiste, Sanda Ould Bouamama, cadre du groupe malien Ansardine, aujourd'hui intégré au JNIM. Qui est-il, Moussa Oumar Bari, et quel est son parcours?
10: Parmi les personnes arrêtées figure une personnalité connue sous son nom de guerre, Sanda Ould Bouamama, ancien porte-parole du groupe djihadiste malien Ansaroudine, aujourd'hui intégré au JNIM. Son vrai nom est Sidi Mohamed Ould Mohamed Ould Bouamama. C'est une figure liée à la crise malienne de 2012 à 2013. Il était alors le porte-parole du groupe islamiste Ansaroudine, dirigé par Iyad Agali dans le nord du Mali. De double nationalité malienne et mauritanienne, Sanda Ould Bouamama s'était rendu aux autorités mauritaniennes au printemps 2013 pour échapper à la justice malienne qui avait émis un mandat d'arrêt international contre lui pour crimes contre l'humanité, crimes de guerre, génocide, meurtre et terrorisme. La Mauritanie l'avait finalement libéré en 2015, une décision qui avait suscité l'indignation de nombreuses organisations de défense des droits de l'homme. Les forces de sécurité ont également saisi 2 véhicules de type pick-up qui transportaient des armes et des munitions. Toujours d'après nos sources sécuritaires, ces armes proviendraient du nord du Mali et seraient liées à des groupes rebelles actifs dans cette région. Les enquêteurs cherchent notamment à déterminer la quantité exacte d'armes saisies, leur destination finale et les éventuelles ramifications du réseau. Moussa Oumar Bari, Nouakchott.
6: L'ensemble des suspects ont été transférés à Nema pour y être interrogés dans le cadre de l'enquête. J'ajoute que les autorités mauritaniennes, pour l'instant, n'ont pas communiqué officiellement sur cette affaire. Un mot du procès de Victoire Ingabire, l'une des principales figures de l'opposition rwandaise. Elle comparaissait hier devant un tribunal de Kigali. Le procès a tourné court. La prévenue a récusé le magistrat en charge du dossier, et cela dès le début de l'audience préliminaire. Victoire Ingabire a été arrêtée et placée en détention il y a un peu plus d'un an, juin 2025. Après avoir déjà purgé 8 années de prison. Elle est accusée cette fois d'appartenance à un groupe criminel. Aucune date n'a été fixée pour la suite de son procès. Il paraît qu'il représente la dernière frontière. Elle recule, quoi qu'il en soit, chaque année davantage. On parle maintenant de l'espace, pour qui s'ouvre aujourd'hui un premier sommet international. Et ça se passe à Paris. Beaucoup d'enjeux pour ces deux jours de rencontre. Essayer d'avancer, notamment vers un cadre, vers une régulation, pour éviter que le vide sidéral ne se transforme en champ de bataille. Enjeux économiques aussi bien sûr, parce que l'espace, ça n'est pas juste l'exploration de l'univers lointain. Ce sont aussi des applications très concrètes sur notre planète Terre, des applications que permettent par exemple les données satellitaires. Charlotte Cosset, elles sont essentielles, particulièrement pour le continent africain.
11: Elles offrent de la visibilité sur des zones immenses, parfois isolées. Elles sont utilisées dans le domaine sécuritaire, pour la conservation ou encore dans le secteur minier ou agricole. Cependant, obtenir ces images ont un coût. Leur exploitation demande de l'expertise et dans ce domaine, l'Agence spatiale africaine compte jouer un rôle important de coordination. Un développement des services satellitaires sur le continent qui répond également aux grands besoins de connectivité Internet face aux vulnérabilités et à l'absence dans certaines régions de la fibre optique. Autre enjeu, la structuration des filières spatiales. Si l'Égypte et l'Afrique du Sud ont pris de l'avance avec respectivement 14 et 12 satellites mis en orbite sur les 70 africains, le Sénégal, le Rwanda et la Côte d'Ivoire avancent eux avec la création d'agences nationales ou encore des centres de formation. Un développement foisonnant qui pose des questions d'efficacité, le risque, voire des investissements fragmentés, une dynamique qui repose néanmoins sur un réel potentiel économique. Le marché spatial africain est évalué à près de 40 milliards de dollars d'ici 2030.
6: Charlotte Cosset du service économie de Radio France Internationale. 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On connaît depuis des décennies les méfaits du tabac, le cortège de risques et de dangers qui accompagne le fait de fumer une cigarette. On termine ce journal par des chiffres que l'on connaît peut-être moins, les dangers du tabagisme passif. Soit les risques que la cigarette vous fait courir, alors même que vous ne fumez pas. Le simple fait, par exemple, de respirer la fumée d'une cigarette qui se consume à côté de vous. Ce tabagisme passif, dit la dernière étude parue dans The Lancet Public Health, ce tabagisme passif, donc, il a causé en un an plus de 5 millions de cas d'infections respiratoires chez des enfants. Il aurait aussi provoqué plus d'1,5 million de décès prématurés sur l'année 2023. Certes, cette exposition involontaire au tabac, elle a tendance à reculer dans le monde, mais pas sur le continent africain, Christina Okello, ou au contraire même, elle a tendance à augmenter.
12: C'est en Afrique subsaharienne, mais aussi en Afrique du Nord et au Moyen-Orient, que l'exposition au tabagisme passif augmente le plus fortement. Plusieurs pays africains ont pourtant adopté des interdictions de fumer dans les lieux publics. Le principal problème, c'est leur application, explique Emmanuelle Béguineau, directrice du Comité national contre le tabagisme.
13: Il y a pas mal de lieux où normalement il est interdit de fumer et en fait, cette mesure n'est pas respectée tout simplement parce qu'il n'y a pas de contrôles qui sont effectués par les corps de contrôle désignés, et donc il n'y a pas de sanctions, et donc du coup il y a un relâchement qui s'opère.
12: Première victime de ces protections insuffisantes, les femmes et les enfants, exposés aussi bien dans les lieux publics qu'à l'intérieur de leur foyer. Et lorsque les États africains tentent de durcir leur politique, ils font face à un autre obstacle, la puissance de l'industrie du tabac.
13: Ils sont aussi, il faut le dire très clairement, confrontés à un lobby du tabac très très puissant, et qui interfèrent tout le temps pour affaiblir les politiques publiques. Et en Afrique, c'est très compliqué parce qu'ils manient beaucoup la menace du contentieux. Donc, des fois, il y a des problèmes au niveau des gouvernements dans les équipes des ministères de la Santé. Des fois, ils n'ont pas tout simplement de ressources humaines, de juristes qui puissent finalement répondre à ces menaces.
12: Des pays comme le Kenya, le Burkina Faso ou le Sénégal tentent néanmoins d'avancer, soutenus par une société civile active. Une mobilisation essentielle pour faire contrepoids au lobby du tabac.
6: À Christina Okello, à 7h43 ici à Paris pour la suite de RFI Matin. Avec vous, André-Anne Mellard.
5: Prochain journal dans 1 minute sur RFI. Avant, on parle de cette convention républicaine ce soir à Dallas, aux États-Unis. C'est étonnant. Et on verra pourquoi dans la Fabrique du Monde. Ce sera juste après notre grand invité Afrique du jour, Bakary Samb, le directeur du Timbuktu Institute. Elle nous parlera de leur rapport publié aujourd'hui sur l'utilisation de l'IA au Mali par les belligérants. D'abord le sport. Et on est mercredi, c'est Olivier Pron qui est là pour nous parler de l'info sport sur RFI. Bonjour Olivier.
14: Comme tous les mercredis, bonjour Andréane, bonjour
5: à tous. Ouais. Rien que du foot au programme Olivier ce matin et de la Ligue des Champions au programme avec le début hier de la première des 8 journées de phase de poule unique.
14: Et déjà 3 buts et demi par match pour la reine des compétitions de club. Andréane, 5 à Dortmund, dont 2 pour Serhou Guirassy, le Guinéen qui scelle le succès des Allemands 3-2 sur Villarreal. J'avais dit tout à l'heure, il y a une heure, qu'il avait inscrit un triplé. J'avais pas tout à fait menti puisqu'il a marqué un troisième but, mais contre son camp. Bah, c'est comme ça, ça arrive. 3-2 aussi pour le Betis Séville à Lille et Aston Villa à Bruges. 2-1 pour le Real Madrid face à l'Inter Milan. Mbappé a ouvert le score servi par le Marocain Brahim Diaz. Erling Haaland, autre serial buteur, a répondu présent aussi pour Manchester City. Doublé pour permettre aux Citizens de s'imposer à Porto 2-0. Un bon résultat pour la première titularisation d'Ayoub Bouadi avec les Sky Blues, récemment arrivé de Lille pour 100 millions d'euros. Le milieu international marocain de 18 ans se régale à jouer avec ses nouveaux coéquipiers.
15: C'est clair qu'autour de moi, j'ai des joueurs de très haut niveau, donc forcément ça facilite. Après, quand on joue et puis même quand on voit que les joueurs qui rentrent après aussi font le travail et finissent bien le match, et bah, on est confiant quand on joue. Maintenant, le plus important, encore une fois, c'est de garder ça dans la continuité parce qu'on sait qu'une saison, c'est long, on va avoir besoin de tout le monde et on va continuer à tout donner. Erling Haaland, c'est le buteur, c'est lui, on sait qui doit marquer les buts. Ryan Cherki, c'est un joueur formidable. Les deux m'ont mis très vite à l'aise. Maintenant, faut encore que je pense que je m'acclimate encore plus à cette équipe-là. C'était mon premier match en tant que titulaire et j'espère que ça annonce des bonnes choses pour la suite et la continuité.
14: Ben on l'espère pour lui, Ayoub Bouadi. Prochain match en Ligue des Champions pour lui et Manchester City le 14 octobre, hein, c'est dans longtemps, et ce sera face au Paris Saint-Germain.
5: La suite de cette première journée ce soir, Olivier, avec notamment le double tenant du titre, justement le Paris Saint-Germain.
14: Hôte ce soir du Slovan Bratislava, l'équipe slovaque dirigée cette saison par la légende ivoirienne Yaya Touré pour sa toute première expérience en tant qu'entraîneur principal. Yaya Touré, ancien joueur du FC Barcelone, qui a bien connu donc l'actuel entraîneur du PSG, l'Espagnol Luis Enrique. Il en parle.
16: Quand il était joueur de la première équipe, j'étais à ce moment-là l'entraîneur du Barcelona Espoir. Bah, je me rappelle, le niveau comme joueur est top. Il a eu des expériences comme entraîneur, deuxième entraîneur. C'est Slovan de Bratislava, sa première expérience comme premier entraîneur. C'est que j'ai vu quand on a analysé son équipe. C'est un entraîneur qui aime avoir le ballon, qui a un peu la herencia de ce qu'il a fait quand il a été à Barcelone et à Manchester City aussi. Et on va voir demain s'il répète la même stratégie, la même envie de jouer au football ou il décide d'être plus défensif. Ce sera une chose qu'il faut savoir gérer pendant le match.
14: Voilà pour Luis Enrique. Il fait ce qu'il peut, c'est bien en français quand même. PSG Slovan Bratislava, première journée de la phase de poule. Coup d'envoi au Parc des Princes, 19h, temps universel. À suivre en direct et en intégralité, s'il vous plaît, sur les antennes de RFI, les antennes africaines. Les autres affiches de la soirée, Naples-Arsenal, Barcelone-Feyenoord, Liverpool-Atlético-Madrid. Un mot pour finir de la Coupe du Monde féminine, des moins de 20 ans. Et oui, une journée difficile pour les deux sélections africaines en lice hier. Deux lourdes défaites, 8-0 pour les Argentines face aux Béninoises, 5-1 pour l'Angleterre contre la Tanzanie. On espère mieux aujourd'hui du côté du Ghana face à la Corée du Sud.
5: Olivier Pron, à tout à l'heure. Il fait partie de ces matériaux que tout le monde s'arrache aujourd'hui et pour cause, le cobalt entre dans la composition des batteries de véhicules électriques notamment et au niveau des prix, la tendance est en train de s'inverser alors qu'on parlait beaucoup de leur envolée, conséquence des restrictions à l'exportation mises en place par la RDC, le premier producteur mondial. Et bien depuis 3 mois, les prix ont baissé de près de 30%. Bonjour Marie-Pierre Olfan.
17: Bonjour Andréane.
5: Alors pourtant Marie-Pierre, ce qui est étonnant c'est que les restrictions de la RDC sont toujours en place. Comment cette baisse s'explique donc?
17: Alors c'est vrai, l'offre mise sur le marché est encore restreinte, mais les quotas que les miniers ont eu beaucoup de mal à utiliser au début sont depuis quelques mois exportés plus facilement et réapprovisionnent de manière plus régulière la Chine. Donc après des mois de perturbations, les flux commerciaux ont été en partie rétablis. Les prix sont aussi influencés par les volumes de cobalt à bas coût issus du recyclage qui sont mis sur le marché. Enfin, un facteur important de l'équation, c'est la demande de l'industrie et elle est en berne. Dans le secteur des véhicules électriques, la technologie LFP, lithium fer phosphate, continue de gagner des parts de marché au détriment des procédés à base de cobalt. La demande pour l'électronique grand public est aussi plus faible que prévu.
18: Et est-ce que cette baisse des prix, Marie-Pierre, peut être durable ?
17: Alors, difficile à dire, mais elle est progressive, en tout cas depuis début juin. Elle concerne surtout l'hydroxyde de cobalt exporté par la RDC, mais aussi dans une moindre mesure le cobalt raffiné exporté par la Chine. La question est de savoir si cette baisse des cours est une simple correction des prix qui s'était envolée face au manque de produits ou si elle reflète un nouvel équilibre. Dans les faits, la normalisation progressive des exportations depuis janvier au départ de la RDC plaide pour un marché qui se stabilise. Mais tout dépendra de la capacité des opérateurs miniers à exporter la totalité de leurs quotas alloués pour l'année 2026 et aussi bien sûr de l'évolution de la demande.
18: Des prix qui baissent, ce n'est pas bon pour la RDC ?
17: Alors effectivement, le cobalt est une des ressources clés du pays et c'est parce que les prix étaient trop bas il y a un an et demi que le gouvernement avait réagi en fermant le robinet. Si la demande ne repart pas, les autorités pourraient donc décider d'agir sur les quotas d'exportation pour redresser les cours. Une mesure qui pèserait alors sur les opérateurs miniers qui ont déjà dû, contre leur gré, ralentir leur activité pour respecter les quotas qui leur ont été imposés.
18: La chronique matière première avec Marie-Pierre Olfond et dans une demi-heure, notre rendez-vous. Aujourd'hui, l'économie se penche justement sur la suprématie de la Chine dans la production de véhicules et notamment de véhicules électriques, même si la demande intérieure, c'est ce qu'on verra, ralentit et ça commence à gripper le système. Rendez-vous 8h16. C'est une technologie en plein essor et le domaine de la défense ne fait pas exception. Au Mali, par exemple, l'IA est de plus en plus sollicitée par les belligérants, donc les djihadistes du JNIM, liés à Al-Qaïda, leurs alliés indépendantistes du FLA, les forces maliennes, leurs partenaires russes de l'Afrikakor et tout leur soutien. L'IA sert dans la guerre de propagande, mais aussi dans la guerre des drones. C'est ce que révèle ce matin un rapport du Timbuktu Institute, baptisé « Des algorithmes en guerre ». Le directeur du Timbuktu Institute et notre grand invité Afrique ce matin, Bakary Samb, également enseignant-chercheur à l'université Gaston Berger de Saint-Louis du Sénégal, répond aux questions de Christophe Boisbouvier.
19: Bakary Samb, bonjour.
20: Bonjour.
19: Du côté des djihadistes du JNIM, vous dites que l'usage de l'intelligence artificielle reste artisanal, mais que celle-ci nourrit quand même des campagnes de propagande, non ?
20: Absolument. Avec le JNIM, c'est l'usage le plus rudimentaire des affiches de propagande générées par l'IA, diffusées par sa branche médiatique Azalaqa, sur Telegram et sur Signal. Donc un peu à l'image de ce qui se faisait déjà du côté de l'État islamique, il y a quelques années. Et donc, le JNIM l'utilise à des fins de propagande et de recrutement.
19: Et dans leurs vidéos, les djihadistes du JNIM s'exprimaient jusqu'ici en arabe classique. Qu'est-ce que peut changer l'intelligence artificielle ?
20: C'est vrai que le vrai danger, c'est la personnalisation à grande échelle des profils ciblés pour le recrutement djihadiste. Aujourd'hui, avec la traduction automatique par l'intelligence artificielle, un groupe comme le JNIM décline un message de recrutement en une quinzaine de langues du Sahel, le Peul, le Bambara, le Wolof, le Tamashek, et surtout peut adapter le discours selon le public visé. C'est-à-dire qu'un message sur la fierté pastorale pour les jeunes Peuls, un message sur la dignité sociale pour les jeunes urbains marginalisés, et avec le doublage vocal aujourd'hui, on peut même toucher des populations qui ne savent ni lire ni écrire, qui étaient jusqu'ici hors de portée de la propagande écrite.
19: Du côté des indépendantistes du FLA, le Front de Libération de l'Azawad, vous dites que l'intelligence artificielle permet de créer des personnages synthétiques. Quel personnage, par exemple ?
20: Oui, le FLA, le Front de Libération de l'Azawad, lui, joue plutôt la carte de la décentralisation. On trouve des personnages entièrement synthétique sur TikTok, par exemple, comme ce fameux compte Azrim. Ces comptes sont relayés maintenant et amplifiés par tout un réseau de comptes qui se renvoient la balle pour humaniser la cause de l'Azawad. Mais la propagande, elle est encore d'une autre ampleur si l'on se penche sur le cas de l'Afrikakor russe.
19: Alors justement, du côté des forces armées maliennes, les FAMA et des paramilitaires russes de l'Afrikakor, qu'est-ce que l'intelligence artificielle apporte de plus à des acteurs qui font déjà une propagande propagande très sophistiquée sur Internet.
20: On parle de 19 campagnes de désinformation russes qui ont été recensées depuis 2018 au Mali, au Burkina Faso et au Niger, produites, je cite, à une échelle industrielle. Donc avec l'IA, la désinformation russe change complètement d'échelle. On passe de l'artisanat à l'industrie avec le déni plausible en prime.
19: Est-ce que l'intelligence artificielle permet aux paramilitaires russes d'Africa Corps de transformer la défaite militaire de Kidal le 25 avril dernier en victoire informationnelle sur la toile, sur Internet?
20: Absolument, c'est ce qui s'est passé avec des deepfakes qui sont documentés, avec des campagnes coordonnées et passer sous silence certaines choses, comme la négociation entamée par les Russes d'Africa Corps lors de l'offensive du FLA et du JNIM, lors des offensives comme à Tessalit, etc. Donc c'est tout un autre narratif fondé sur la création de personnages, la diffusion de deepfakes qui montre toujours que l'Africa Corps est dans une bonne posture. Toujours montrer bonne figure pour ne pas perdre la face dans cette bataille.
19: Et vous dites que les paramilitaires russes convoquent l'intelligence artificielle pour affirmer que la France et l'Ukraine ont soutenu et équipé les assaillants du JNIM et du FLA pendant la bataille de Kidal du 25 avril?
20: Absolument. C'est tout le narratif sur l'implication de forces extérieures qui aujourd'hui veulent nuire au Mali en citant la France et l'Ukraine, pour montrer qu'il y a un complot extérieur contre le Mali, en relayant en même temps le discours officiel sur le terrain, mais aussi en rajoutant ce narratif qui, justement, permet de justifier la présence d'Africa Corps comme des paramilitaires qui sont là pour protéger le Mali et protéger, en plus, les régimes de l'AES.
19: L'AES, l'Alliance des États du Sahel. Alors, vous dites bien que l'intelligence artificielle est utilisée dans la guerre informationnelle, mais est-ce qu'elle n'intervient pas aussi dans la guerre tout court, dans la guerre qui tue, dans la guerre qui fait des morts et notamment dans la manipulation des drones kamikazes?
20: Absolument, on a vu récemment, rien que dans la récente crise au Niger, l'importance des drones kamikazes dans le dispositif sécuritaire dans ces pays-là. Aujourd'hui, l'intelligence artificielle permet aux paramilitaires de doubler leurs forces, de repérer des cibles, mais hélas aussi à causer beaucoup de bavures et beaucoup de dégâts, notamment dans les massacres de certaines communautés, y compris même parfois contre des non-combattants et contre les populations civiles.
19: Et pourquoi dites-vous en fait que l'intelligence artificielle est un multiplicateur de force ?
20: Aujourd'hui, avec d'une part le doublage des messages par des différentes langues du Sahel, c'est un multiplicateur de force communicationnelle, mais aussi avec le ciblage, l'usage des drones, ça devient un multiplicateur de force sur le plan militaire.
19: Bakary Sambe, je vous remercie.
5: Entretien avec Christophe Boisbouvier. Juste avant le journal, on part aux États-Unis dans la fabrique du monde. Bonjour Sami Boukhalifa.
1: Bonjour à tous.
5: Les États-Unis où s'ouvre aujourd'hui une convention républicaine étonnante.
1: Pourquoi étonnante? Je vous le dis dans un instant. Mais d'abord, question simple, qu'est-ce qu'une convention? Réponse simple, c'est ce grand rassemblement politique que chaque parti organise tous les 4 ans pour désigner officiellement son candidat à la présidence des États-Unis d'Amérique.
5: Mais nous ne sommes pas en année présidentielle.
1: D'où l'étonnante convention. En novembre, les Américains vont bien voter, mais pour les élections de mi-mandat, les fameux midterms. Et une convention républicaine pour des midterms, comme on dit en anglais, c'est à la fois surprenant et inédit dans l'histoire du parti. Direction donc Dallas, au Texas, pour 2 jours de grands shows politiques et au centre de la scène,
5: Donald Trump.
1: Et si vous aviez peur de rater le discours du président américain jeudi soir, n'ayez crainte, il a finalement décidé de tenir le micro ce mercredi soir également. Et ce n'est pas un détail, car Donald Trump n'est pas candidat à ces élections, mais il veut en faire un référendum sur son action. Faites comme si j'étais candidat, comme un vote. Venez voter, a-t-il récemment lancé à ses partisans. Son objectif est clair, mobiliser sa base, car les élections de mi-mandat sont traditionnellement difficiles pour le parti au pouvoir à la Maison-Blanche. Et les Républicains ont un problème.
5: Donald Trump aussi, Samy, le président américain, est-il devenu un boulet pour son propre parti?
1: Je serais tenté de répondre oui, mais la réponse n'est pas si simple. Donald Trump est à la fois le meilleur outil de mobilisation des Républicains, mais il devient aussi leur principal handicap. Explication. La cote de popularité est au plus bas. Seul un tiers des Américains approuvent son action selon les derniers sondages publiés dans la presse aux États-Unis. Et les sujets qui inquiètent les électeurs sont précisément ceux sur lesquels Trump est fragilisé. L'économie, le coût de la vie et la tourbe dans laquelle il a empêtré son pays, la guerre en Iran.
5: Et il y a un autre chiffre intéressant.
1: Près de 50% des démocrates se disent très enthousiastes à l'idée d'aller voter en novembre. Chez les Républicains, seulement 31%, c'est peu. Alors oui, certains candidats républicains préfèrent faire campagne chez eux plutôt que de venir applaudir Donald Trump à Dallas. Mais le parti ne peut pas non plus se permettre de démobiliser la base MAGA, les partisans du Make America Great Again de Donald Trump.
18: Alors, le parti républicain prend un risque.
1: Il mise sur Donald Trump pour faire voter les électeurs républicains, même si cela peut éloigner une partie des électeurs indépendants et modérés.
18: Et Trump peut-il faire gagner les républicains, Samy, alors qu'il n'est même pas candidat ?
1: C'est tout l'enjeu de cette convention. Et derrière le grand show de Dallas, il y a une question très concrète qui vous vient à l'esprit, Andréane, ce matin.
18: Vous me l'avez à peine soufflé, hein, Samy, je précise. Qui contrôlera le Congrès américain après les élections de mi-mandat du 3 novembre ?
1: Alors, si les démocrates reprennent la Chambre des représentants, Trump devra composer avec un Congrès qui pourra lancer des enquêtes sur son administration. S'ils prennent aussi le Sénat, ils pourront bloquer une partie de ses nominations, notamment en matière de justice. Et pour éviter ce scénario, Trump fait le show ce soir à Dallas.
18: Et on suivra ça bien sûr sur RFI. Samy Boukhalifa pour la Fabrique du Monde. Merci à vous. Bientôt 6h, temps universel.
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24: Mit Petra Moore, guten Morgen. In der Haushaltswoche im Bundestag steht heute die Generaldebatte auf dem Programm. Außenminister Wadefuhl verlangt von der Ukraine mehr Waffenbestellungen bei deutschen Firmen. In Norwegen wird der verstorbene König Harald V. beigesetzt. Das Wetter? Oft Regen, von Norden her trockener und teils freundlich, bis zu 23 Grad. Der Bundestag berät am Vormittag im Rahmen der Haushaltswoche über den Etat des Bundeskanzlers. Die Opposition nutzt das traditionell für eine Generalabrechnung mit der Regierungspolitik. Wenige Tage nach dem Wahlerfolg der AfD in Sachsen-Anhalt wird die Generaldebatte mit Spannung erwartet. Eröffnet wird sie von Oppositionsführerin, AfD-Chefin Weidel. Danach spricht Kanzler und CDU-Chef Merz. Die Generalsekretärin der CDU, Hoppermann, rechnet damit, dass Merz sich in seiner Rede heute noch einmal nachdrücklich hinter die Reformpläne der Koalition stellt. Das seien auch die Erwartungen der Unionsabgeordneten an ihn, so Hoppermann vorhin im ARD-Morgenmagazin.
25: Ja, also man merkt schon eine Ungeduld, was die Reformen angeht und auch die Verabredungen, dass die eingehalten werden, die man gemeinsam getroffen hat in dieser Koalition. Deswegen erwarten wir, dass von den Ministerien, die jetzt zuständig sind, dass die Gesetzentwürfe jetzt auch vorgelegt werden, so wie sie gemeinsam beschlossen worden sind, auch im Koalitionsausschuss. Und die Projekte, die wir gemeinsam im Koalitionsvertrag vereinbart haben, dass die jetzt auch kommen. Ich glaube ganz fest, dass die Menschen darauf warten, dass sie merken, dass sich etwas positiv an der Stelle verändert.
24: Sagt CDU-Generalsekretärin Hoppermann. Außenminister Wadefuhl fordert, dass die Ukraine mehr Waffen bei deutschen Rüstungsfirmen kauft. In einem Interview mit der Bild sagte er, derzeit sei man mit den Bestellungen aus Kiew nicht zufrieden. Aus Berlin Markus Sambale.
26: Außenminister Wadefuhl findet, wenn Deutschland die Ukraine finanziell so stark unterstützt, damit sie sich gegen den Angreifer Russland wehren kann, dann soll ein Teil des Geldes zurückfließen in die deutsche Wirtschaft, indem die Ukraine mehr bei deutschen Rüstungsfirmen kauft, zum Beispiel Drohnen. Es sei legitim, solche Interessen zu formulieren. Wadefuhl will außerdem mehr tun, damit ukrainische Männer im wehrfähigen Alter aus Deutschland in ihre Heimat zurückkehren. Wadefuhl sagt, wir wissen, wer hier lebt, wer Sozialleistungen bezieht oder wer hier angemeldet ist. Solche Angaben könne man der ukrainischen Regierung geben. Der CDU-Politiker betont, die ukrainischen Männer müssten aber ohne Zwang entscheiden, ob sie zurückkehren.
24: Der Kampf zwischen den USA und dem Iran um die Kontrolle der Straße von Hormuz verschärft sich wieder. Das US-Militär griff nach eigenen Angaben 5 iranische Rohöltanker an und versenkte einen davon. Dies sei Vergeltung für Teherans Angriffe auf ein US-Kriegsschiff gewesen, hieß es.
0: Irans Revolutionsgarden reagierten mit Raketenangriffen auf US-Militärstützpunkte in Jordanien. US-Präsident Trump verschärft den Zollstreit mit Kanada. Bestimmte kanadische Milchprodukte, Alkohol und

0: können. Allerdings, so ganz hat er natürlich nicht recht. Mhm. Es würde ein geringeres Problem sein, wenn der Staat es schaffen würde, an anderer Stelle zu sparen und sich aus Ausgaben zurückzuziehen. Aufgaben und Ausgaben zurückzuziehen.
1: Welche Sparmöglichkeiten sehen Sie denn im Bundeshaushalt?
0: Ich will jetzt keine einzelnen Sparmöglichkeiten machen, weil das ist natürlich ein Riesenpaket und gegen jede dieser Sparmöglichkeiten gibt es dann sofort einen wilden Protest. Aber Tatsache ist, wir müssen bei den großen Ausgaben, die wir im Altersvorsorgebereich und bei der Altersversorgung haben, genau gucken, was davon wir brauchen. Wir müssen über die frühere Verrentung nachdenken, das tut man ja. Aber das ist auch schon wieder in Frage gestellt, wie wir gesehen haben. Wir müssen über die Maßnahmen gegen den Klimawandel nachdenken. Nicht unter dem Gesichtspunkt, dass der Klimawandel überhaupt kein Problem ist. Das stimmt nicht. Der Klimawandel ist ein gewaltiges Problem. Die Frage ist, sind unsere Maßnahmen, die wir dagegen ergreifen, tatsächlich effizient? Sind sie kosteneffizient? Oder schleudern wir viel Geld raus, um einen perfekten Zustand zu erreichen, der bei dem globalen Problem überhaupt keine Bedeutung hat? Weil selbst wenn wir perfekt klimaneutral sind, die Chinesen sind so meilenweit davon entfernt und jeder Arbeitsplatz, den wir nach China verschieben, wird dort mit einem vielfach größeren CO2-Ausstoß begleitet sein als in Deutschland.
1: Also da ist Ihrer Meinung nach, wenn ich das richtig verstehe, die Effizienz nicht so richtig gegeben. Also da schränkt der Staat freiwillig seine Handlungsfähigkeit so ein bisschen ein, weil er die falschen Akzente setzt?
0: Ja, weil er tatsächlich bestimmte Ideale verfolgt, die ich vollkommen verstehe und die uns trotzdem nicht helfen. Das ist so ein bisschen die Frage, haben wir tatsächlich eine Verantwortungsethik, die dazu führt, dass man nicht nur guckt, was man gerne hätte, sondern dass man zunächst mal auch guckt, was können wir denn überhaupt bewirken mit den staatlichen Ausgaben? Erreichen die das, was wir erreichen wollen? Im Bereich der Entwicklungspolitik können wir gesellschaftliche Verhältnisse in Ländern von außen verändern oder können wir nur quasi Optionen anbieten? Ich glaube, da haben wir auch unsere Möglichkeiten massiv überschätzt und sehr viel Geld dafür investiert.
1: Herr Burkhoff, lassen Sie uns noch auf einen anderen wichtigen Bereich schauen, die Infrastruktur. Milliarden fließen in Ausgaben, damit die Straßen repariert werden, damit marode Brücken instand gesetzt werden und das heruntergekommene Bahnnetz wieder fit für die Zukunft gemacht wird. Tut die Bundesregierung in diesem Bereich genau das Richtige für einen handlungsfähigen Staat?
0: Dass sie Geld dafür bereitstellt, das ist vollkommen richtig. Aber wenn Sie dann das aktuelle Handeln angucken, dann stellen Sie fest, dass alle Maßnahmen mit so vielen Vorbehalten verbunden sind, dass sie da das Geld nicht sehr effizient auf die Straße bringt. Und das ist ein Riesenproblem. Ich meine, heute ist ja eine Baugenehmigung nicht mehr nur ein Papier, eine Genehmigung, die man bekommt, sondern es ist eher eine Art von tragischer Verstrickung, bei der alle Beteiligten schweren Schaden nehmen, weil so viele verschiedene Aspekte in die Baugenehmigung einfließen. Das müssen wir ändern. Das heißt, der Staat muss tatsächlich auch reduzieren, welchen Einfluss er nimmt und welche Vorgaben er macht und wie komplex er die Vorgaben macht. Weil am Ende stirbt alles an Überkomplexität. Das gilt übrigens auch für das Geld, das wir in Rüstung stecken. Es gibt ein Amt in Koblenz, das allgemein als Albtraum gilt für jede Bürokratievorstellung und das wir in den Griff kriegen müssen, damit wir tatsächlich das Geld nicht nur ausgeben, sondern dass wir es auch so ausgeben, dass unsere Verteidigung nachher wirksam und viel besser ist.
1: Vielen Dank, Hans-Peter Burkhoff, Professor für Bankwirtschaft und Finanzdienstleistungen an der Universität Hohenheim.
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1: Es ist ein neues Geschäftsmodell in einem hart umkämpften Markt. Der Karlsruher Drogeriemarktkonzern DM hat seine Gesundheitsangebote deutlich ausgebaut. So hat DM jetzt auch eine Online-Apotheke, in der man rezeptfreie Versionen von Ibuprofen oder Paracetamol bestellen kann. Daran gibt es Kritik, aber es geht auch noch um etwas anderes, was DM anbietet. Heute verhandelt das Karlsruher Landgericht in einem Zivilverfahren die Klage der Wettbewerbszentrale gegen den Konzern. SWR-Reporter Henning Mohr. Worum geht's bei dem Prozess?
3: Es geht in diesem Fall eben nicht um medizinische Aspekte, sondern um wettbewerbsrechtliche Fragen. Und zwar bezüglich des Augenscreenings, das DM in einzelnen Filialen anbietet. Es umfasst einen Sehtest und ein Netzhautscreening als Früherkennung von Augenkrankheiten. Die Untersuchung wird laut DM von speziell geschulten Mitarbeiterinnen und Mitarbeitern durchgeführt. Die Wettbewerbszentrale möchte jetzt gerichtlich klären lassen, ob dieses Augenscreening wettbewerbsrechtlich zulässig ist. DM kooperiert bei dem Angebot mit dem Düsseldorfer Unternehmen Scleo Health.
1: Und was wirft die Wettbewerbszentrale der Drogeriemarktkette DM konkret vor?
3: Ja, im Wesentlichen geht es um die nach Ansicht der Wettbewerbszentrale rechtswidrige Durchführung des Screenings. Die Wettbewerbszentrale sieht einen Verstoß gegen das Heilpraktikergesetz. Unter anderem kämen Geräte zum Einsatz, die nur von medizinisch ausgebildetem Personal und in einer geeigneten Umgebung verwendet werden dürften. Und das sei hier nicht der Fall. Außerdem handele es sich bei dem Ergebnisbericht und den Befunden um eine ärztliche Leistung, die nach den Regeln der Gebührenordnung für Ärzte abgerechnet werden müsse. Und die Wettbewerbszentrale wirft DM irreführende Werbung vor.
1: Ja, und was sagt DM zu diesen Vorwürfen?
3: Bisher nichts. DM will sich auf Nachfrage des SWR vor dem Prozess nicht äußern. Ein Urteil wird heute nicht erwartet. Und am 23. September beginnt ein weiterer Prozess der Wettbewerbszentrale gegen DM vor dem Landgericht Karlsruhe. Dabei geht es um eine Versandapotheke von DM, die von einer Tochtergesellschaft des Unternehmens betrieben wird. Auf diesem Weg verkauft DM apothekenpflichtige Arzneimittel. Die Wettbewerbszentrale möchte DM den Vertrieb gerichtlich untersagen lassen.
1: Informationen und Einschätzungen waren das von unserem Reporter Henning Mohr. Am Landgericht Karlsruhe beginnt heute ein Zivilverfahren gegen DM. Die Wettbewerbszentrale klagt gegen den Drogeriemarktkonzern.
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1: Die EU-Kommission plant schärfere Regeln für Kurzzeitvermieter wie Airbnb. Wir berichten schon den ganzen Morgen darüber hier in SWR aktuell. Die Pläne gehören zum Gesetz für bezahlbaren Wohnraum, das die Kommission am Mittag vorstellen will. Dabei geht es um die Frage, wann Städte Kurzzeitvermieter beschränken dürfen. Eine Stadt, die schon dagegen vorgeht, ist die spanische Millionenmetropole Barcelona. Wie das geht und welche Auswirkungen das auf den Tourismus hat, das berichtet unsere Korrespondentin Franka Welz.
4: Barcelona lebt mit und von Tourismus. Mehr als 150.000 Menschen arbeiten im Tourismussektor. Er trägt rund 13% zur Wirtschaftsleistung der Stadt bei. Das soll nach dem Willen von Barcelonas Bürgermeister Jaume Collboni auch so bleiben. Aber der Tourismus müsse dabei im Dienste der Stadt stehen und nicht die Stadt im Dienste des Tourismus. Deshalb macht Barcelona keine halben Sachen und will das Geschäft mit privaten Ferienwohnungen gleich ganz abschaffen. Im November 2028 verlieren alle bestehenden Lizenzen ihre Gültigkeit. Neue werden schon seit Jahren nicht mehr vergeben. Etwa 10.000 Wohnungen sollen so dem regulären Wohnungsmarkt zugeführt werden. Dass es tatsächlich so kommen wird, bezweifelte der Verband der Apartmentbetreiber Apatur bereits im vergangenen Sommer. Verbandschef Enrique Alcantara. Wir haben unsere Mitglieder befragt und nur 3% wollen ihre Wohnung auf dem regulären Markt anbieten. Stattdessen werden sie ihre Wohnung verkaufen, leer stehen lassen oder monatsweise an Studierende vermieten. Immobilienbesitzer in Barcelona wie auch in ganz Spanien scheuen oft vor Langzeitvermietungen zurück. In ihren Augen benachteiligt das spanische Mietrecht Vermieter und bietet keinen ausreichenden Schutz vor Mietausfällen. Dass private Ferienwohnungen tatsächlich schuld sind am Preisanstieg auf Barcelonas Wohnung, hält Luis Falcón, Direktor des Analyseinstituts InAtlas, für wenig plausibel. Er sagt, 65% aller Ferienwohnungen befänden sich in Gebieten, wo der Wohnungsmarkt gar nicht angespannt sei.
5: Circa 65% dieser Wohnungen sind lokalisiert.
4: Die sind nicht alle im Stadtzentrum Barcelonas, sondern dort, wo die Menschen Ferien machen, in Gegenden wie der Costa Brava oder im Landesinneren.
5: In la Costa Brava, in donde hay segunda residencia en el interior.
4: Schon deshalb könnten private Ferienwohnungen gar keinen Einfluss auf den Wohnungsmarkt haben. Zwar gibt es Studien aus Malaga und Barcelona, die zeigen, dass die private Vermietung von Ferienwohnungen oft eine Preisspirale in Gang setzt, die nur sehr schwer zu stoppen ist. Aber, so das Gegenargument, der Hauptgrund für teure Mieten und hohe Immobilienpreise sei das nicht. Andernfalls hätte der Rückgang von Ferienwohnungen in manchen Städten zu sinkenden Preisen führen müssen.
1: 8.18 Uhr ist es jetzt.
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1: In Baden-Württemberg noch ein bisschen Regen heute früh. Am längsten nass bleibt es in Oberschwaben und im Allgäu. Ansonsten wie auch in Rheinland-Pfalz oft trocken. Ab und zu lockern die Wolken auf und die Sonne scheint. Es wird heute deutlich kühler als gestern bei nur noch 15 bis 23 Grad.
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1: Die Stimmung unter Selbstständigen und Kleinstunternehmern in Deutschland hat sich im August zum 4. Mal in Folge verbessert. Das geht aus dem IFO-Geschäftsklimaindex hervor. Ein Grund seien die vor allem weniger pessimistischen Erwartungen. Trotz der positiven Signale bleibe die Situation aber herausfordernd, so das IFO-Institut. Im Deutschen Bundestag steht im Rahmen der Haushaltswoche am Vormittag die traditionelle Generaldebatte an. Die AfD-Vorsitzende Weidel eröffnet als Vertreterin der größten Oppositionspartei den Schlagabtausch. Anschließend wird Bundeskanzler Merz sprechen. Wir übertragen hier in SWR aktuell die Generaldebatte ab 9 Uhr live. Die EU-Kommission stellt heute ihre Pläne vor, wie mehr bezahlbarer Wohnraum geschaffen werden soll. Sie plant schärfere Regeln für Plattformen wie Airbnb und andere Anbieter von Ferienunterkünften. Im Südwesten von Baden-Württemberg fallen heute viele Busverbindungen aus. Die Gewerkschaft Verdi hat rund 300 Fahrerinnen und Fahrer der SWEG-Busbetriebe zum Warnstreik aufgerufen.
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1: Die Angst fährt mit bei vielen Bahnbediensteten, wenn sie in einen Regionalzug, in einen ICE oder in einen Intercity einsteigen. Anfang Februar war ja ein Zugbegleiter in einem Zug bei Landstuhl im Kreis Kaiserslautern getötet worden. Die Bahngewerkschaften haben Alarm geschlagen. Immer häufiger würden Zugbegleiterinnen und Zugbegleiter angegriffen. Und auch die Bundespolizei Trier spricht davon, dass immer mehr Zugpersonal bedroht wird. Um für mehr Sicherheit in den Zügen und an den Bahnhöfen zu sorgen, ist im Raum Trier jetzt dort die Bundespolizei vermehrt unterwegs. SWR-Reporterin Andrea Maisberger war bei einer Streife in Trier mit dabei. Erstmal eine ganz banale Frage, wurde jemand ohne Fahrschein erwischt?
6: Ja, tatsächlich. Wir waren zum Beispiel im Zug von Trier nach Igel unterwegs und es hat gar nicht lange gedauert. Da kam eine Zugbegleiterin mit einer jungen Frau im Schlepptau zu den Beamten. Sie habe wohl kein Ticket und auch keinen Personalausweis. Und diese Situationen können eben gefährlich werden, sagt Hauptkommissar Thomas.
7: Die Hemmschwelle ist tatsächlich eine andere. Leute sind schneller gereizt oder schneller an den Punkt gebracht, dass sie eben austicken und dann ihre Unzufriedenheit oder ihre Wut in dem Moment dann an dem Zugbegleiter auslassen.
6: Zum Glück ist diese Frau jetzt aber ruhig geblieben, trotz den 60 € Bußgeld und der Strafanzeige, die nun auf sie wartet.
1: Fühlen sich Zugbegleiterinnen und Zugbegleiter denn sicherer, wenn die Bundespolizei mitfährt?
6: Die Zugbegleiterin in dem eben beschriebenen Fall war froh, die Bundespolizisten zu sehen. Wichtig, wie sie sagte, dass die beiden unterwegs seien. Ins Mikro durfte sie mir das allerdings nicht sagen. Aber ich habe gesehen, wie erleichtert sie war, als sie die Bundespolizisten gesehen hat. Und ich habe mich dann auch bei den zuständigen Gewerkschaften erkundigt. Und auch da ist man froh, dass die Bundespolizei in den Zügen unterwegs ist.
1: Ja, und die Fahrgäste, was sagen die, wie reagieren die, wenn Bundespolizei durch den Zug läuft?
6: Überwiegend positiv. Anpöbelungen oder Ähnliches gab es jetzt tatsächlich nicht, als ich mit den beiden Bundespolizisten unterwegs war. Kommissar Till spricht von unterschiedlichen Erfahrungen.
8: Die ältere Generation, habe ich so den Eindruck, die ist immer sehr dankbar, wenn man da ist, dass man für die Sicherheit da ist. Und dann gibt es halt natürlich auch das Klientel, was vielleicht auch schon negative Erfahrungen mit der Polizei gehabt hat. Und man merkt dann schon, dass man gemieden wird, dass man gar nicht erst kontrolliert wird.
6: Und die Fahrgäste, mit denen ich gesprochen habe, fanden es gut, dass die Bundespolizei im Zug unterwegs ist. Es gebe ihnen ein Gefühl von Sicherheit.
1: Unsere Reporterin Andrea Maisberger war das über mehr Präsenz von Bundespolizisten in Zügen im Raum Trier.
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1: Der letzte heiße Sommertag bei uns in Baden-Württemberg und Rheinland-Pfalz war gestern. Heute ist es schon deutlich kühler. Wenn es dann richtig kalt wird und wir wieder die Heizungen anstellen müssen, dann stellen sich viele die bange Frage, wie teuer wird dieser Winter? Wer Heizöl kaufen muss oder noch eine Gasheizung hat, muss wohl deutlich tiefer in die Tasche greifen. Das meint auch Erik Heinmann, mit dem Claudia Wehrle aus der ARD-Finanzredaktion in Frankfurt gesprochen hat. Heinmann ist Energieexperte bei Deutsche Bank Research.
9: Gas ist immer noch der wichtigste Energieträger im Wärmemarkt. Also knapp 50% aller Wohnungen in Deutschland werden mit Gas beheizt.
10: Aktuell liegen die Gaspreise durchschnittlich bei rund 11,2 Cent pro Kilowattstunde. Einschließlich Steuern und Abgaben. Das hat das Vergleichsportal Verivox ausgerechnet. 11,2 Cent pro Kilowattstunde. Das ist zwar deutlich weniger, als das in den ersten Monaten nach Beginn des Ukraine-Kriegs der Fall war. Aber zuletzt sind die Gaspreise wieder deutlich gestiegen. Es gibt Berechnungen, basierend auf Analysen des Bundesverbands der Energie- und Wasserwirtschaft und von Vergleichsportalen, wonach im vergangenen Jahr für eine 100 Quadratmeter Wohnung und einem angenommenen durchschnittlichen Verbrauch von 14.000 Kilowattstunden pro Jahr Heizkosten in Höhe von 1.554 Euro angefallen sind. Dieses Jahr werden Verbraucher für die gleiche Menge Gas rund 98 Euro mehr bezahlen. Neuverträge können teurer sein. Und an dem Trend steigender Energiepreise dürfte sich so schnell nichts ändern. Stefan Kemper, Chefanlagestratege bei der französischen Bank BNP Paribas, sieht das in Zusammenhang mit der nach wie vor angespannten Lage im Nahen bzw. im Mittleren Osten. Die Straße von Hormuz, eine der wichtigen Handelsrouten der Welt, ist für Schiffe nach wie vor nur bedingt passierbar.
11: Und hinter der Straße von Hormuz sitzt Katar. Katar ist für rund 20% des globalen Flüssiggasangebotes verantwortlich. Dieses Gas kommt im Augenblick nicht an den Markt. Das heißt, die Käufer, die wir im Augenblick haben, wir Europäer, aber auch die Asiaten, die rangeln um das verbliebene Gas und das führt zu steigenden Preisen.
10: Auch dass die Gasspeicher hier in Deutschland derzeit nur zu rund 53% gefüllt sind, sorgt für Verunsicherung. 53%, das ist der niedrigste Stand zu diesem Zeitpunkt seit Beginn der Aufzeichnung vor 15 Jahren. Der Gasspeicherverband Ines warnt bereits vor Engpässen bei der Gasversorgung in diesem Winter. Im Bundeswirtschaftsministerium ist man noch gelassen. Es gebe neue Terminals für Flüssigerdgas und Pipeline-Lieferungen aus Norwegen, wird argumentiert. Staatliche Eingriffe in den Gasmarkt lehnt das Ministerium ab.
1: Es ist 8.25 Uhr.
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1: Mit Anna Klär.
12: Guten Morgen. In der Champions League gab es gestern Abend den ersten Aufschlag für diese Saison. Der deutsche Vertreter Borussia Dortmund ist mit einem 3:2 Erfolg in die Ligaphase gestartet. Heute Abend dann die weiteren deutschen Clubs, unter anderem auch der VfB Stuttgart. Für die Schwaben geht's gegen den norwegischen Verein Viking Stavanger. Detlef Lindner weiß mehr.
13: Schon bevor die Partie begonnen hat, fällt ein Vorteil des norwegischen Meisters auf. Stavanger hat in der heimischen Liga bereits 19 Spieltage hinter sich, hat seinen Rhythmus also gefunden. Beim VfB Stuttgart ist die zunehmende Qualität des norwegischen Fußballs durchaus angekommen. Überraschen lassen möchte sich Trainer Sebastian Hoeneß vom norwegischen Tabellenzweiten jedenfalls nicht. Er erwartet die Gäste eher defensiv abwartend, möchte mit schnellen Aktionen das Tempo hochhalten und Viking dann so auch zu Fehlern zwingen. In seine mögliche Startaufstellung lässt sich Hoeneß nicht schauen. Möglicherweise pausiert ja Stürmer Dennis Undaf, der in den bisherigen Pflichtspielen nur mäßige Leistungen erbrachte, den sein Trainer aber mit deutlichen Worten verteidigte. Das Königsklassenziel des VfB ist klar. Vorletzte Saison schieden die Stuttgarter nach einigen schwachen Auftritten bereits in der Gruppenphase aus. Jetzt soll mit mehr Erfahrung und Konstanz zumindest das Achtelfinale erreicht werden.
12: Los geht's um 18.45 Uhr und das gibt's auch live zu hören im Audiostream von ARD Sounds. Die deutschen Basketballerinnen haben ihren Siegeszug bei der WM in Berlin fortgesetzt und mit einem Sieg das Team aus Südkorea geschlagen. Und damit auch Geschichte geschrieben. Jakob Rüger hat die Einzelheiten.
14: Das 94:56 gegen Südkorea bedeutet den Viertelfinaleinzug und der wurde ausgiebig gefeiert. So weit ist seit der Wiedervereinigung nämlich noch kein deutsches Team gekommen. Überhaupt ist es ja erst der zweite WM-Auftritt der deutschen Basketballerinnen. Es war ein souveräner, ungefährdeter Auftritt, der für viel Selbstvertrauen gesorgt hat. Heute hat die Mannschaft dann frei, darf sich mal ein wenig erholen nach 4 Partien in 5 Tagen. Und dann wartet schon die nächste Herausforderung. Der dritte der FIBA-Weltrangliste ist Belgien und der amtierende Europameister steht nun zwischen Deutschland und dem Traum, um eine Medaille bei dieser Heim-WM mitspielen zu können. Das deutsche Team sieht sich nicht chancenlos, sprach aber auch nach dem Sieg gegen Südkorea von der bislang größten Herausforderung bei diesem Turnier.
12: Im Viertelfinale steht auch der deutsche Tennisspieler Alexander Zverev. Er muss bei den US Open heute bereits am frühen Abend ran. Tim Brockmeier.
15: Er sollte sich vorsichtshalber vielleicht einen Wecker stellen. So früh wie bisher noch nie muss Alexander Zverev zu seinem Viertelfinale ran. Das Match beginnt um 19.30 Uhr Ortszeit im Ash Stadium. 24.000 Fans werden da sein. Bisher war der Deutsche in der Night Session nie vor 21.30 Uhr auf den Platz gegangen, meist sogar noch deutlich später. Trotz der aber für Zverev ungewöhnlich frühen Anfangszeit ist er im Match gegen Botik van de Sandschulp der haushohe Favorit. Der Niederländer spielt zwar regelmäßig bei den US Open über seinen Möglichkeiten, stand vor 5 Jahren schon mal im Viertelfinale in New York, aber trotzdem ist er als Nummer 70 der Welt, wenn alles normal läuft, dem Tennis und den Fähigkeiten des Deutschen nicht gewachsen. Wenn Zverev das Niveau spielt, das er in der Runde zuvor gezeigt hat oder sich gar ein weiteres Mal steigern kann, ist das Halbfinale für ihn Formsache.
12: Das war's soweit vom Sport. 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Die Zeit, es ist gleich 8.29 Uhr.
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1: Mit Andreas Bönisch einen schönen Mittwochmorgen. Bahnfahrer sind leid gewohnt, gerade in Stuttgart. Ich sag nur Stuttgart 21 und die ganzen Bauarbeiten, die damit zu tun haben. Zurzeit nervt auch so ein bisschen die Sperrung der S-Bahn-Stammstrecke in Stuttgart zwischen dem Hauptbahnhof und Vaihingen. Die Bauarbeiten sind fast fertig. Wie der Busersatzverkehr gelaufen ist und ob die S-Bahn in Zukunft dann zuverlässiger fahren wird, wenn das jetzt alles oder vieles neu gemacht worden ist, Antworten auf diese Fragen nach den Nachrichten.
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1: Ist noch nass örtlich, Stuttgart beispielsweise Regen bei 15 Grad. In Offenburg bedeckter Himmel auch 15 Grad. Und in Ulm ebenfalls Regen bei 16 Grad. Von Baden-Württemberg nach Rheinland-Pfalz, Kaiserslautern bewölkt 15. In Koblenz bewölkter Himmel bei 14 Grad. Und in Neuwied bewölkt bei 13 Grad. In Baden-Württemberg, wie gehört, regnet es heute früh noch ein bisschen. Am längsten nass bleibt es in Oberschwaben und im Allgäu. Ansonsten, wie auch in Rheinland-Pfalz, oft trocken. Ab und zu lockern die Wolken heute auf und es scheint die Sonne. Es ist heute deutlich kühler als gestern bei nur noch 15 bis 23 Grad. Dazu weht ein mäßiger Wind mit teils böigen Böen aus West.
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17: À Dakar, il est 6h30 et 8h30 à Paris. L'heure de retrouver Édouard Dupénoat pour le journal. Édouard, 2h30 de grand oral pour commencer cette édition.
18: Avec un DPG à la une, discours de politique générale, celui d'Amadou Alaminoulo, hier Premier ministre sénégalais, face à une assemblée plutôt réfractaire, face à une actualité économique chargée. Est-ce qu'il a convaincu ? Est-ce qu'il a rassemblé ? Réponse et début d'analyse pour débuter ce journal. L'intelligence artificielle générative au service de la guerre. On parle aussi de cette étude du Timbuktu Institute. Le groupe installé à Dakar qui a voulu comprendre comment les parties au conflit malien se servaient de cette IA créatrice de contenu pour alimenter leur discours. En Tunisie, la colère encore des journalistes. « Arrêtez-nous tous » clame-t-il comme une bravade. En soutien à Mohamed Youssefi, confrère interpellé vendredi dernier, désormais sous mandat de dépôt.
17: L'espace a droit à son premier international à Paris et c'est le dossier de ce journal.
18: Oui, gare à vous qui croyez que ce grand vide au-dessus de nos têtes n'appartient à personne. Sommet international donc aujourd'hui et demain, alors que l'espace est déjà un lieu de pouvoir et de lutte d'influence.
17: Un exercice périlleux pour le Premier ministre sénégalais.
18: Presque un numéro d'équilibriste donc. Discours de politique générale hier pour Amadou Alaminoulo. Le chef du gouvernement face à une assemblée dominée par Pastef, le camp d'Ousmane Sonko. Lui-même ex-premier ministre, dont le tandem avec le président a volé en éclats. Voilà pour le contexte politique, plutôt frais. Sans oublier bien sûr celui de la dette cachée. Dossier toujours brûlant, revenu sur le devant de la scène après l'accord de prêt avec le Fonds monétaire international. Le chef du gouvernement a donc pris 2h30 pour tenter de réconcilier les deux camps politiques face aux défis qui les attendent.
19: Mon souhait le plus ardent est d'arriver à avoir un pays apaisé. Un pays qui s'est remis dans l'air à ce que la vision Diomaye président, Diomaye Sonko, Sonko et moi, Diomaye, c'est cette vision soit ouverte. Et je n'oublie pas que d'autres viendront après nous, trouveront à leur cours des murs solides et des soucis. Je résumerai l'esprit de tout ce que je viens de dire en une phrase. Ce gouvernement ne demande pas à être jugé sur ses intentions, mais sur son efficacité et sur ses résultats. La vision 2050, c'est un État exemplaire. Une économie productive et une prospérité partagée. Vous l'avez démarré, Monsieur le Président de l'Assemblée nationale, dans vos fonctions, précédentes fonctions de Premier ministre, et moi, à vos côtés et ceux du Président. J'ai l'ambition et le devoir de poursuivre ce travail. Le cap est fixé, la méthode est arrêtée. Il ne nous reste plus qu'à nous retrouver ensemble dans ce dur labeur.
18: Voilà pour cet extrait d'un discours de politique générale qui a duré 2h30. Est-ce assez pour convaincre, pour apaiser les tensions, pour ressouder les camps politiques ? Pas vraiment, à en croire ces réactions recueillies par notre envoyée spéciale permanente. Reportage donc de Léa-Lisa Westerhoff.
20: La promesse de poursuivre le programme économique du PASTEF Sénégal 2050, mais aussi les mesures d'assainissement budgétaire.
0: Ahmadou Lamine a eu beau multiplier les gages de continuité vis-à-vis de son prédécesseur Ousmane Sonko, El Hadj Ousmane Fall, élu PASTEF, n'est pas convaincu.
21: Il a dit qu'il change de méthode, donc c'est pour cela que nous on n'est pas convaincus. Il y a beaucoup d'incohérences quand il parle de renégociation de contrat, alors que le Premier ministre a fait des renégociations au profit du peuple sénégalais. C'est un recul.
0: Déception aussi du côté de l'un des conseillers spéciaux d'Ousmane Sonko. L'urgence de restructurer une partie de la dette est une erreur pour Moustapha Sarré, qui craint une perte de souveraineté.
22: Nous avons eu des recettes de l'ordre de 173 milliards, même si par ailleurs nous n'avons pas atteint les objectifs visés, mais au moins nous étions sur des rails. Il fallait donner plus de temps à ce plan de redressement économique et social pour qu'il n'y ait pas de restructuration de la dette.
0: Enfin, pour la coalition Takoualou de l'ex-président Macky Sall, rien de nouveau sous le soleil, Abdoumbo.
23: Ils n'ont pas de cap. Voilà un Premier ministre qui est venu faire une déclaration de politique générale et qui n'a donné aucun engagement à part ce que le Premier ministre Ousmane Sonko avait prévu et n'a absolument rien réalisé. Ils n'ont que des slogans et des vœux pires.
0: Le président de l'Assemblée nationale, Ousmane Sonko, qui a conclu les 8 heures de débat, a promis que tous les accords internationaux, comme celui avec le Fonds monétaire international, feraient l'objet d'un contrôle parlementaire. Pas un mot, par contre, sur une éventuelle motion de défiance. Léa Lisa Westerhoff, Dakar, RFI.
24: Et vous-même qui nous écoutez, est-ce que ce discours du Premier ministre sénégalais vous a convaincu? Qu'est-ce que vous retenez de ce discours de politique générale? Juan Gomez et les équipes d'Appel sur l'actualité attendent vos réactions dans 1h30, 8h10 TU et heure de Dakar. Au Mali, le conflit se joue aussi sur le terrain de l'information, voire de la désinformation. Le Timbuktu Institute, centre de recherche installé à Dakar, publie ce matin une étude qu'il titre « Des algorithmes en guerre ». Étude qui s'intéresse à l'utilisation de l'intelligence artificielle générative dans le conflit malien. Qu'il s'agisse des djihadistes du Jnim et de leurs alliés indépendantistes du FLA, ou bien de l'armée malienne et des Russes d'Afrique à corps, tous s'emparent de ces outils numériques. Comment, à quel niveau et avec quelles conséquences? David Bachet a lu cette étude.
25: Les djihadistes du Jnim ont encore un usage restreint de l'intelligence artificielle. Exemple, la génération d'affiches pour annoncer sur leurs canaux de propagande la diffusion de vidéos tournées lors des attaques du 25 avril. Du côté des indépendantistes du FLA, ce sont des comptes non officiels alimentés par des membres ou des soutiens du groupe qui recourent à l'IA sur les réseaux sociaux. Le Timbuktu Institute a ainsi repéré que le combattant du FLA Azrim, qui tient des propos virulents contre l'Afrique à corps russe, était en fait une pure création, permettant d'humaniser le mouvement et d'adapter les messages à des publics spécifiques. En face, l'Afrique à corps russe et le régime malien démontrent, écrivent les auteurs du rapport, une adoption étatique, professionnalisée et systémique de l'IA générative, intégrée à une panoplie de désinformations déjà sophistiquées. Production de fausses vidéos et autres deepfakes, génération de commentaires sur les réseaux sociaux, ces contenus mettent en scène des victoires de l'armée malienne et amplifient le narratif des autorités de transition contre la France, la CDAO ou les organisations de défense des droits humains. Une production intensive, selon le Timbuktu Institute, servant à détourner l'attention des populations locales et à les désinformer sur la situation sécuritaire réelle.
24: Des algorithmes en guerre, étude du Timbuktu Institute dont vous trouvez un compte-rendu plus complet encore sur notre site RFI.fr.
17: Et le directeur du Timbuktu Institute est notre grand invité Afrique ce matin. Bakary Samb répond aux questions de Christophe Boisbouvier après ce journal dans 10 minutes.
24: Une manifestation de journalistes hier devant un tribunal de Tunis. Des confrères venus dire leur soutien à Mohamed Youssefi et leur ras-le-bol face aux pressions incessantes. Mohamed Youssefi, qui a été arrêté et placé en détention vendredi dernier, interrogé hier par le pôle judiciaire économique et financier. Son arrestation est survenue peu de temps avant une interview qu'il était censé donner à la radio sur les problématiques d'approvisionnement en eau que traverse la Tunisie. À l'issue de son interrogatoire, interrompu d'ailleurs après qu'il a fait un malaise, le juge d'instruction a finalement émis un mandat de dépôt. Reportage Lilia Blaise.
26: Devant le pôle judiciaire et financier de Tunis, les journalistes crient « Vous n'avez qu'à tous nous arrêter ». L'arrestation de leur collègue Mohamed Youssefi, rédacteur en chef du site d'investigation El Katiba, et celle de trop, selon Ziad Dabar, président du syndicat des journalistes.
27: Le message est bien reçu. Et le problème qui se pose, c'est que lorsqu'un journaliste se trouve face à un pouvoir judiciaire qui n'y croit pas vraiment à la liberté d'expression, tout sera foutu. Donc, 4 journalistes en prison, il y a 19 autres qui subissent des accusations. Et on croit savoir que nous sommes tous dans un état d'arrestation provisoire.
26: Emine, militant de la société civile, est venu se joindre au mouvement. Il a préféré garder l'anonymat.
3: Mohamed Youssef est un journaliste qui travaille depuis des années sur des questions sociales, des questions parfois politiques aussi. Aujourd'hui, son arrestation pose beaucoup de questions. Attendons de voir, espérons sa libération, sinon là, pour quelle raison il a été vraiment arrêté.
26: Le syndicat des journalistes a mentionné que lors de sa garde à vue, Mohamed Youssef a été surtout interrogé sur la ligne éditoriale d'Al-Katiba. Quatre syndicats de presse français et plusieurs syndicats étrangers ont exprimé leur soutien et dénoncé son arrestation. Lydia Blaise, Tunis, RFI.
17: Un jour, peut-être, le monde sortira du pétrole et il a intérêt à y être préparé.
24: Oui, parce que cette sortie du pétrole ne sera sans doute pas indolore. Elle pourrait entraîner des conflits, des migrations, de profonds bouleversements économiques. C'est ce que dit la dernière étude du groupe de réflexion de l'E3G. Sans parler même de la sortie de ce pétrole, il suffit presque de regarder l'actualité. Les pays producteurs qui cherchent déjà de nouveaux acheteurs pour remplacer les pays qui désormais peuvent se passer peu ou prou d'or noir. S'ils ne trouvent pas ces nouveaux débouchés, Igor Strauss, les conséquences pourraient être très rudes.
4: Aujourd'hui, les revenus issus du pétrole représentent plus de 40% des recettes de 17 pays à travers le monde, mais ce chiffre monte jusqu'à 70% pour l'Irak et atteint 90% pour la Libye. Avec la transition énergétique et la baisse de la consommation de pétrole, le chiffre d'affaires de certains États va donc chuter rapidement à partir de 2030. Selon les experts de 3G, l'Algérie connaîtra une baisse de 87% de ses revenus et le Nigeria de plus de 60%. Mathieu Ozano, expert de la géopolitique du pétrole, qui n'a pas participé à l'étude.
5: Le régime en place à Alger a été capable longtemps d'acheter la paix sociale grâce au pétrodollar. On sent bien aujourd'hui que c'est plus tellement l'ambiance. Mais si effectivement les besoins en pétrole mondiaux déclinent, alors qu'est-ce qu'il va advenir de tous ces régimes, en particulier sur le continent africain, qui sont de bout en bout tributaires des pétrodollars.
4: Les chercheurs exhortent donc les gouvernements et les institutions comme la Banque mondiale et le FMI à aider les États les plus touchés par cette baisse de revenus. Sans cela, préviennent-ils, c'est tout le contrat social de ces mêmes pays qui sera remis en question, avec à la clé des économies en berne, une dette en forte hausse et des populations contraintes à l'exode. Il faut donc agir rapidement, concluent les experts, en précisant que ralentir la sortie du pétrole serait encore plus préjudiciable.
17: Ça se passe maintenant au-dessus de nos têtes, loin au-dessus.
24: Et l'on parle dans le dossier de ce journal du sommet international sur l'espace que Paris accueille aujourd'hui et demain. À qui appartient cette zone ? Et est-ce qu'on peut y instaurer des règles reconnues par tous ? On rappelle que l'espace, ça n'est pas qu'une affaire d'exploration de planètes et de systèmes lointains. Ce sont aussi et surtout des applications très concrètes pour nos préoccupations terrestres. Illustration tout de suite au Rwanda, qui a créé son agence spatiale il y a plus de 5 ans et dont la première station se trouve à Rwamagana. Reportage Lucie Mouillot.
6: Une antenne de plus de 9 mètres de diamètre qui capte les données satellites. Le téléport rwandais permet d'analyser à grande échelle de nombreux paramètres, explique Adelin Kajangwe, directeur de projet à l'agence spatiale rwandaise.
7: C'est le travail qu'on fait au quotidien dans différents secteurs, notamment la gestion des catastrophes naturelles, l'agriculture ou encore l'environnement.
6: À côté de l'antenne, un centre de données ensuite analysé à Kigali par le hub géospatial rwandais. Urbanisation, réserve et qualité de l'eau, fertilité des sols, les informations satellitaires permettent aussi la surveillance de l'évolution climatique.
7: Les capteurs au sol peuvent être limités dans la zone, mais combinés avec les informations des satellites, on peut couvrir une superficie bien plus grande et obtenir des modèles bien plus précis pour les prévisions météo.
6: En juin, la station terrestre de Rwamagana est devenue la première en Afrique subsaharienne à obtenir une certification de l'Association mondiale des téléports. Une première étape pour de potentielles opportunités, affirme Adelin Kajangwe.
7: Il y a un volet commercial qui consiste à proposer nos services aux opérateurs de satellites, ceux dont les missions sont en orbite autour de cette région ou ceux qui se lancent dans des missions vers l'espace lointain. Avoir cette certification leur garantit que nous avons les capacités requises pour utiliser cette station et assurer le suivi de ces missions.
6: Des ambitions rwandaises qui ne s'arrêtent pas au téléport. Après un premier satellite lancé en 2019, Kigali espère retourner dans l'espace au cours des prochaines années. Lucie Mouillot, de retour de Rwamagana.
24: Et puis l'éléphant dans la pièce, c'est aussi bien sûr l'enjeu de la souveraineté. C'est une chose de disposer de données satellites sur votre propre pays, c'en est une autre quand ces données vous sont fournies par des satellites ou par des entreprises étrangères. Il est donc crucial que l'Afrique développe son propre patrimoine spatial pour ne dépendre de personne d'autre dans ce domaine. C'est en tout cas l'analyse que porte Kwaku Suma. Il est fondateur de Space Hubs Africa. C'est une agence spécialisée justement dans ce domaine spatial africain.
8: Je pense que pour l'Afrique, l'enjeu principal, c'est la maîtrise des données, la propriété intellectuelle et le contrôle des satellites. Il s'agit aussi d'être le premier à accéder aux data et en conserver la maîtrise. Les pays africains ont largement recours aux données en open source. Ils peuvent continuer à les exploiter en développant localement leurs compétences. L'essentiel est de développer ses propres systèmes et ne pas simplement remplacer une dépendance technologique à l'égard de la France ou de l'Union européenne par une dépendance vis-à-vis de la Chine, de la Russie ou des États-Unis, par exemple. Incontestablement, cette évolution est en cours. Certains pays sont plus avancés que d'autres. En ce qui concerne les infrastructures spatiales et les technologies satellitaires, c'est en Afrique du Nord que l'on trouve les technologies les plus avancées, notamment en Algérie, en Égypte et au Maroc. L'Égypte, par exemple, développe actuellement une nouvelle chaîne d'assemblage et de fabrication de satellites. Depuis longtemps, l'Afrique du Sud dispose d'un solide savoir-faire industriel, mais aujourd'hui, de nombreux autres pays africains émergent dans ce domaine. Ce sont eux, tout particulièrement, qui sont sur la voie du développement de leurs capacités et de leurs infrastructures dans les technologies de l'espace.
24: Kwaku Souma, fondateur de Space Hubs Africa, pour ce dossier réalisé par Lucie Mouillot. Et de manière parfaitement arbitraire, on va décréter que dans Proxima du Centaure, il est 6h44.
17: Waouh, merci Edouard Dupénoat. Bientôt 8h44 à Paris. Prochain journal dans un petit quart d'heure. D'abord, on jette un œil à la presse du continent. Bonjour Frédéric Couteau.
9: Bonjour Andréane, bonjour à tous.
17: À la une, affaire de gros sous.
9: Des millions et même des milliards qui s'envolent comme par enchantement. C'est ce qui s'est peut-être produit au TCS, le tribunal criminel spécial du Cameroun. L'affaire est à la une du site de Jeune Afrique et elle a tous les ingrédients d'un roman policier. Un cambriolage, un greffier en chef qui a disparu et un coffre inaccessible où des milliards de francs CFA pourraient avoir été soustraits. Le site panafricain nous raconte l'affaire. Joël Tsik, le patron du greffe du tribunal criminel spécial à Yaoundé, a atteint l'âge de la retraite en juin dernier, mais avant de passer sa charge à son successeur, il avait déclaré être tombé malade, se rendant ainsi indisponible. Depuis lors, il n'a plus été aperçu à son bureau et personne d'autre que lui ne détient la clé du coffre des scellés.
17: Et donc, question, qu'y a-t-il dans ce coffre ? Réponse de Jeune Afrique, des pièces à conviction, des objets de valeur, des documents importants dont le responsable du greffe assure la garde, l'inventaire et la sécurité.
9: Mais aussi et surtout, Andréane, ce coffre est censé contenir plusieurs milliards de francs CFA, issus notamment des procédures de plaidé coupable, d'accusés ou de condamnés du TCS, comme l'ancien ministre Basile Atanganakuna. Or, rapporte Jeune Afrique, à la fin du mois d'août, un cambriolage a eu lieu dans le bâtiment du tribunal criminel spécial, lequel est pourtant gardé par le groupement polyvalent d'intervention de la gendarmerie nationale, une unité d'élite. Les intrus ont emporté un ordinateur et une modique somme d'argent déposée dans les tiroirs de la chef de la section criminelle du greffe, mais quid du coffre ? A-t-il été ouvert, puis refermé ? Impossible de le savoir, impossible de vérifier sans la clé. Et dans les couloirs du TCS, l'hypothèse d'un vol bien plus grave circule. Les milliards qu'il contient, se seraient-ils envolés ? Le TCS a pour l'instant tenté de tenir l'affaire secrète, point de Jeune Afrique, mais sa hiérarchie a adressé un rapport au ministre de la Justice, Laurent Esso, pour lui faire part de ses soupçons et lui demander la conduite à tenir.
17: Autre affaire de gros sous ?
9: Oui, au Sénégal, on s'interroge sur le don de 500 millions de francs CFA que les deux épouses du président Bassirou Diomaye Faye viennent de faire pour permettre aux jeunes d'assister aux Jeux Olympiques de la jeunesse que le Sénégal accueillera du 31 octobre au 13 novembre prochain. L'action, certes, est louable, mais d'où vient l'argent, s'interrogent certains. Le don de la discorde, titre le site Séné+. En effet, la polémique enfle. Certains, relève Séné News, s'interrogent donc sur la provenance de l'argent de ce don. D'autres pensent que cette somme aurait dû servir à soulager la vie chère des citoyens. Pour sa part, le parti présidentiel dénonce une manipulation politique et assure qu'aucun denier public n'a été engagé. Ces 500 millions de francs CFA ne proviennent pas du budget de l'État, affirme-t-il, mais ils ont été mobilisés auprès de bailleurs internationaux, d'entreprises et de mécènes.
17: Enfin, à lire sur le site afrique.com cette enquête sur les réserves d'or des pays africains.
9: On connaît les chiffres. L'Algérie reste le premier détenteur africain avec environ 174 tonnes d'or, devant la Libye près de 147 tonnes, puis l'Égypte et l'Afrique du Sud autour de 125 à 130 tonnes. Mais où est entreposé cet or ? Alors là, mystère. Alger ne publie aucune cartographie de ses coffres, même si on sait que le pays les garde plutôt sur son territoire. Aucune ventilation officielle n'existe non plus pour l'Afrique du Sud, la Libye, l'Égypte, le Maroc ou encore le Nigeria. Afrique.com suppose qu'une grande partie des lingots du continent se trouvent dans les coffres souterrains de la réserve fédérale américaine à New York. En effet, les coffres de la Banque centrale américaine abritent un peu plus de 500 000 lingots d'or, soit plus de 6 300 tonnes d'or. Espérons que la clé n'a pas été égarée.
17: Le mystère reste entier, Frédéric Couteau. À la une de la revue de presse internationale, dans une demi-heure, la dégringolade du niveau scolaire.
9: Oui, c'est le fameux classement PISA rendu public hier. Le niveau des élèves baisse presque partout dans le monde. Les journaux, nous le verrons, s'interrogent sur les raisons de ce recul.
17: Et rendez-vous 9h15.
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17: On va y revenir dans le prochain journal à 9h12. Pays des Européens ainsi que le Canada et l'Islande veulent restreindre les importations de produits issus des colonies israéliennes en Cisjordanie, colonies jugées illégales par le droit international. L'Iran a dit ces dernières heures avoir attaqué notamment deux bateaux américains, des frappes présentées comme une réplique à d'autres frappes américaines ayant touché des tankers iraniens la veille. Donald Trump et Vladimir Poutine ont échangé par téléphone ce mardi une conversation d'une extrême franchise, a déclaré le Kremlin, on y revient aussi dans le journal dans 10 minutes. Des algorithmes en guerre, c'est le nom d'un rapport publié aujourd'hui par le Timbuktu Institute. Et ce que nous révèle le centre de recherche basé à Dakar, c'est qu'au Mali, que ce soit les djihadistes du Jnim liés à Al-Qaïda, leurs alliés indépendantistes du FLA, les forces maliennes, leurs partenaires russes de l'Afrique Corps et tout leur soutien, tous ont recours, et même de plus en plus, à l'intelligence artificielle dans leur communication, leur propagande et même dans la guerre qu'ils se livrent, avec de nombreuses conséquences, notamment sur le recrutement de jeunes maliens par les djihadistes. Le directeur du Timbuktu Institute répond aux questions d'RFI ce matin, c'est avec Christophe Babouvier.
2: Bakary Samb, bonjour.
10: Bonjour.
2: Du côté des djihadistes du Jnim, vous dites que l'usage de l'intelligence artificielle reste artisanal, mais que celle-ci nourrit quand même des campagnes de propagande, non ?
10: Absolument. Avec le Jnim, c'est l'usage le plus rudimentaire des affiches de propagande générées par l'IA, diffusées par sa branche médiatique Azalaq, sur Telegram et sur Signal. Donc un peu à l'image de ce qui se faisait déjà du côté de l'État islamique, il y a quelques années. Et donc, les Jnim l'utilisent à des fins de propagande et de recrutement.
2: Et dans leurs vidéos, les djihadistes du Jnim s'exprimaient jusqu'ici en arabe classique. Qu'est-ce que peut changer l'intelligence artificielle ?
10: C'est vrai que le vrai danger, c'est la personnalisation à grande échelle des profils ciblés pour le recrutement djihadiste. Aujourd'hui, avec la traduction automatique par l'intelligence artificielle, un groupe comme le Jnim décline un message de recrutement en une quinzaine de langues du Sahel, le Peul, le Bambara, le Wolof, le Tamashek, et surtout peut adapter le discours selon le public visé. C'est-à-dire qu'un message sur la fierté pastorale pour les jeunes Peul, un message sur la dignité sociale pour les jeunes urbains marginalisés, et avec le doublage vocal aujourd'hui, on peut même toucher des populations qui ne savent ni lire ni écrire, qui étaient jusqu'ici hors de portée de la propagande écrite.
2: Du côté des indépendantistes du FLA, le Front de Libération de l'Azawad, vous dites que l'intelligence artificielle permet de créer des personnages synthétiques. Quel personnage par exemple ?
10: Oui, le FLA, le Front de Libération de l'Azawad, lui, joue plutôt la carte de la décentralisation. On trouve des personnages entièrement synthétique sur TikTok, par exemple, comme ce fameux compte Azrim. Ces comptes sont relayés maintenant et amplifiés par tout un réseau de comptes qui se renvoient la balle pour humaniser la cause de l'Azawad. Mais la propagande, elle est encore d'une autre ampleur si l'on se penche sur le cas de l'Africa Corps russe.
2: Alors justement, du côté des forces armées maliennes, les FAMA et des paramilitaires russes de l'Africa Corps, qu'est-ce que l'intelligence artificielle apporte de plus à des acteurs qui font déjà une propagande très sophistiquée sur Internet.
10: On parle de 19 campagnes de désinformation russes qui ont été recensées depuis 2018 au Mali, au Burkina Faso et au Niger, produites, je cite, à une échelle industrielle. Donc avec l'IA, la désinformation russe change complètement d'échelle. On passe de l'artisanat à l'industrie avec le déni plausible en prime.
2: Est-ce que l'intelligence artificielle permet aux paramilitaires russes d'Africa Corps de transformer la défaite militaire de Kidal le 25 avril dernier en victoire informationnelle sur la toile, sur Internet ?
10: Absolument, c'est ce qui s'est passé avec des deepfakes qui sont documentés, avec des campagnes coordonnées et passer sous silence certaines choses, comme la négociation entamée par les Russes d'Africa Corps lors de l'offensive du FLA et du Jnim, lors des offensives comme à Tessalit, etc. Donc c'est tout un autre narratif fondé sur la création de personnages, la diffusion de deepfakes qui montre toujours que l'Africa Corp est dans une bonne posture. Toujours montrer bonne figure pour ne pas perdre la face dans cette bataille.
2: Et vous dites que les paramilitaires russes convoquent l'intelligence artificielle pour affirmer que la France et l'Ukraine ont soutenu et équipé les assaillants du Jnim et du FLA pendant la bataille de Kidal du 25 avril ?
10: Absolument. C'est tout le narratif sur l'implication de forces extérieures qui aujourd'hui veulent nuire au Mali en citant la France et l'Ukraine pour montrer qu'il y a un complot extérieur contre le Mali en relayant en même temps le discours officiel sur le terrain mais aussi en rajoutant ce narratif qui justement permet de justifier la présence d'Africa Corp comme des paramilitaires qui sont là pour protéger le Mali et protéger en plus les régimes de l'AES.
2: L'AES, l'Alliance des États du Sahel. Alors, vous dites bien que l'intelligence artificielle est utilisée dans la guerre informationnelle, mais est-ce qu'elle n'intervient pas aussi dans la guerre tout court, dans la guerre qui tue, dans la guerre qui fait des morts, et notamment dans la manipulation des drones kamikazes?
10: Absolument, on a vu récemment, rien que dans la récente crise au Niger, l'importance des drones kamikazes dans le dispositif sécuritaire dans ces pays-là. Aujourd'hui, l'intelligence artificielle permet aux paramilitaires de doubler leurs forces, de repérer des cibles, mais hélas aussi à causer beaucoup de bavures et beaucoup de dégâts, notamment dans les massacres de certaines communautés, y compris même parfois contre des non-combattants et contre les populations civiles.
2: Et pourquoi dites-vous en fait que l'intelligence artificielle est un multiplicateur de forces ?
10: Aujourd'hui, avec d'une part le doublage des messages par des différentes langues du Sahel, c'est un multiplicateur de forces communicationnelles, mais aussi avec le ciblage, l'usage des drones, ça devient un multiplicateur de forces sur le plan militaire.
2: Bakary Sambe, je vous remercie.
17: Notre grand invité Afrique ce matin, le directeur du Timbuktu Institute, centre de recherche basé à Dakar, Bakary Sambe. Il est également enseignant-chercheur à l'université Gaston Berger de Saint-Louis du Sénégal et il répondait ici aux questions de Christophe Boisbouvier sur ce sujet, ce rapport du Timbuktu Institute sur l'intelligence artificielle. Vous retrouvez un éclairage détaillé signé David Bachet sur notre site www.rfi.fr. Maman, c'est l'heure de votre carte postale du Gondwana, comme chaque jour, à la même heure. Heure de Gondwana City, ce matin, fait suite à votre sujet d'hier. Vous nous dites que certains habitants de la très très démocratique République sont persuadés que la TVA est un problème de riches.
11: Oui, après ma chronique d'hier sur la TVA sociale, un Gondwanais, fidèle auditeur, m'a écrit sur mon adresse mail maman@rfi.fr. D'ailleurs, je vous invite à en faire de même. Il m'a écrit pour me dire que l'affaire de TVA, là, mais que ça ne concerne pas le Gondwana, que c'est une maladie des pays développés et que je devais me concentrer sur nos problèmes ici à Gondwana, c'est une autre belle capitale. Je lui ai répondu, je lui ai dit, mais mon frère, tu es au Gondwana, mais tu payes quand même la TVA toi aussi, hein, et depuis toujours. Au Gondwana, la TVA est comme certains cousins éloignés. Tu ne les vois jamais, ils ne t'appellent jamais pour prendre des nouvelles, mais dès qu'ils entendent que tu as un peu d'argent, ils apparaissent comme par magie. C'est ça la TVA, elle apparaît quand tu as de l'argent. Tu achètes quelque chose, TVA, poulet braisé, TVA, tu prends taxi, TVA, tu achètes un téléphone, TVA. Même les beignets que tu manges le matin, là, ben la TVA est cachée quelque part dans les ingrédients. Hein. Tu croyais que tu étais seul avec le vendeur chez qui tu achètes quelque chose? Non, mon ami, l'État est assis entre vous deux. Seulement, lui, il ne commande rien, il mange dans ton assiette. C'est ça qui est magique avec la TVA. Contrairement à l'impôt sur le revenu, elle ne te demande même pas combien tu gagnes. Hein. Tu es ministre, milliardaire, DG, chauffeur de waro waro, tailleur, infirmier, même si tu es chômeur depuis 2018 avec expérience professionnelle dans la recherche d'emploi, tu vas payer la TVA, mon ami. Donc, si j'achète quelque chose, là, il peut y avoir de la TVA dedans sans que je sache. Bah, attends, mon frère, tu pensais que tout l'argent partait dans la poche des commerçants? Même eux aimeraient bien que ce soit le cas, mais une partie de l'argent part directement dans les caisses de président fondateur, dans les caisses de l'État. La TVA, c'est un impôt que tu payes sous anesthésie parce que tu ne sens rien quand tu le paye. Bah oui, au Gondwana, si un jour le gouvernement décidait de venir prendre de l'argent directement dans les poches des Gondwanais, à chaque fois qu'ils achètent quelque chose, eh ben je peux vous dire que même l'armée ne pourra pas s'interposer parce que les militaires eux-mêmes, ben ils vont se battre pour leur poche. Hein. C'est pour ça que les économistes ont mis la TVA directement dans le prix des marchandises. Tu payes, même si ça te fait mal, ben oui, car t'as besoin de ce sac de riz là. Alors, tu fermes ton cœur et tu payes et tu t'en vas. Mais si par le plus grand des malheurs, on te dit que ton sac de riz, là, ça coûte 8 500, qu'il faut ajouter 1 500 pour l'État,
12: que ça fait 10 000 le prix total, eh ben, tu vas tout de suite demander au commerçant que si ton riz, là, est-ce que l'État va venir se bousculer avec tes enfants pour manger ça aussi? Tu vois, toi aussi, tu connais et tu payes la TVA, cher Gondwané Lambda. Mais bon, ne t'inquiète pas, hein, la TVA sociale ne viendra jamais en très très démocratique république. Parce qu'ils ont déjà fini avec nous. Bah oui, au Gondwana, on est directement passé à l'étape d'après depuis très très longtemps. À demain.
17: Merci Maman. Et à demain sur RFI, le journal à suivre.
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30: Herzlich willkommen zum zweiten Tag der abschließenden Haushaltsberatungen für den Etat 2027. Erste Lesung und es ist der wichtigste Tag. Mein Name ist Clemens Schulze. Ich werde Sie hier über den Vormittag begleiten. Formal steht jetzt der Etat des Bundeskanzleramtes auf der Tagesordnung, einer der kleinsten Etats. Die Beratungen drehen sich aber nicht um den Bedarf des Kanzleramtes, sondern es steht die Generaldebatte über die Politik der Bundesregierung an. Neben Bundeskanzler Friedrich Merz werden alle Fraktionsvorsitzenden das Wort ergreifen. Es wird garantiert lebhaft werden in den nächsten 4 Stunden, denn die Politik der Koalition sorgt für immer lauteren Streit. Gerade auch jetzt nach der Landtagswahl in Sachsen-Anhalt letzten Sonntag. Der Kanzler steht unter erheblichem Druck. Los geht's traditionell jetzt gleich mit der größten Oppositionspartei, also der AfD. Parteichefin Alice Weidel wird die erste Rednerin in dieser Debatte sein. Und erst danach ist Friedrich Merz, der Bundeskanzler, dran. Und Julia Klöckner hat soeben die Sitzung eröffnet und auch gleich den Tagesordnungspunkt aufgerufen. Und auch die erste Rednerin Alice Weidel kommt zum Pult. Wir steigen ein in die Generaldebatte des heutigen Tages an diesem 9. September. Alice Weidel legt los.
31: Frau Präsidentin, Bundeskanzler, sehr geehrte Damen und Herren. Die Wähler in Sachsen-Anhalt haben es Ihnen in der Sprache des demokratischen Souveräns mit aller Klarheit mitgeteilt. Schwarz-Rot ist vorbei. Die Menschen wollen endlich einen Politikwechsel und sie wollen kein Weiter-so. Und den Haushaltsentwurf, den Sie heute vorgelegt haben, widerspiegelt genau dieses Weiter-so-Gewurschtel und ist eine Kapitulationserklärung Ihrer Koalition. Applaus Trotz Rekordsteuereinnahmen schaffen Sie es nämlich nicht, mit dem Geld der Bürger vernünftig zu wirtschaften. Warum? Weil Sie nicht willens sind, sich den Fesseln grüner Ideologie, linker Massenmigration und sozialistischer Umverteilung zu entziehen. Statt zu sparen, blähen Sie diesen Haushalt auf fast 600 Milliarden Euro auf. Und dafür wollen Sie bis 2030 insgesamt mehr als 1 Billion Euro, also mehr als 1.000 Milliarden Euro Schulden machen. Das ist eine gigantische Zahl und in der Geschichte der Bundesrepublik Deutschland beispiellos. Tatsächlich muss Ihr Finanzminister, der im Übrigen gestern in der Finanzdebatte mit keiner einzigen Zahl ausgekommen ist, er hat keine einzige Zahl genannt in einer Finanzdebatte, auch das spricht Bände. Und eben dieser Herr Klingbeil möchte nächstes Jahr allein am Kapitalmarkt neu 500 Milliarden Euro aufnehmen. Und damit, liebe Freunde der SPD und der CDU,

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1: Bonjour à toutes et à tous, soyez les bienvenus à l'écoute d'RFI, Radio France Internationale. En direct de Paris, il est 18h.
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1: 16h, temps universel. Nous sommes le mercredi 9 septembre. Au sommaire de cette édition, nous nous intéresserons aux femmes. Les femmes souvent pénalisées, désavantagées dans leur carrière professionnelle parce qu'elles ont des enfants. Le Haut Conseil à l'égalité appelle à mettre fin à la pénalité maternelle. On verra ça dans un instant. L'actualité sur le continent africain au Tchad. Abdoulaye Miskine, l'ancien chef de guerre, a été condamné aujourd'hui à 15 ans de prison. Aujourd'hui, 9 septembre, ce sont les 50 ans de la mort de Mao Tse-tung. Nous verrons dans ce journal l'héritage qu'a laissé auprès des Chinois le fondateur de la République populaire de Chine. Et puice enfin, l'entrée en lice du PSG dans sa compétition favorite, la Ligue des Champions. Paris Saint-Germain-Bratislava à partir de 19h, temps universel, à vivre sur RFI.
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1: Lorsqu'une femme met au monde un enfant, il est possible que son salaire baisse, que sa carrière professionnelle ne progresse pas. On parle là de pénalité maternelle, expression qui désigne donc les désavantages professionnels et financiers que peuvent subir les femmes après avoir eu un enfant. En France, le HCE, le Haut Conseil à l'égalité entre les femmes et les hommes, vient de publier un rapport à ce sujet, Audevilliers-Moriamé.
4: La pénalité maternelle, c'est un cercle vicieux qui commence très tôt.
5: Parce que nous n'élevons pas nos filles et nos garçons de la même manière, ça a une incidence aussi sur le choix d'orientation scolaire.
4: Bérangère Couillard, présidente du HCE.
5: Et donc ça amène les femmes à rejoindre des métiers, du care par exemple, qui sont plus ou moins valorisés. Et donc vu qu'elles ont des rémunérations plus faibles dans le couple, c'est elles qui vont plutôt prendre du temps partiel pour s'occuper des enfants qui viennent de naître.
4: Cette pénalité maternelle se poursuit à mesure que les enfants grandissent et s'aggrave en cas de séparation.
5: C'est ce qu'on appelle la théorie du pot de yaourt, c'est-à-dire que les femmes ont tendance à financer tout ce qui est périssable et les hommes, les biens durables. On pense notamment aux équipements électroniques, aux voitures. Au moment de la séparation, qui arrive dans 4 cas sur 10, hein, les femmes repartiraient avec les pots de yaourt et les hommes repartent avec davantage de biens durables.
4: Des inégalités qui ont un coût important pour les premières concernées, mais aussi pour la société dans son ensemble. Car si les femmes travaillent moins, cela représente une perte de compétences pour les entreprises et une diminution des recettes fiscales. Le HCE identifie des solutions, davantage d'éducation financière, mais aussi, pourquoi pas, la mise en place d'un congé de naissance pour les pères à prendre en solo afin qu'ils acquièrent davantage de réflexes sur la prise en charge des nouveau-nés.
1: Des propositions que le HCE espère voir reprises par les candidates et les candidats à l'élection présidentielle prévue au printemps prochain en France. L'actualité sur le continent africain, tout d'abord au Tchad. Le verdict est tombé dans le procès d'Abdoulaye Miskine. L'ancien chef de guerre a été condamné à 15 ans de prison ferme. Il y avait à ses côtés 3 autres accusés. Eux ont été condamnés à 10 ans de prison ferme. Et tous les 4 ont par ailleurs été condamnés à payer une amende de 30 millions de francs CFA à chacune des parties civiles. Information qui sera détaillée dans un peu plus de 2 heures dans Afrique Soir, où nous serons à N'Djamena. Comment l'intelligence artificielle est utilisée dans le conflit au Mali? Le Timbuktu Institute, un centre de recherche basé à Dakar, s'est penché sur cette question. Que ce soit les djihadistes du JNIM liés à Al-Qaïda, leurs alliés indépendantistes du FLA, les autorités maliennes de transition, leurs partenaires russes de l'Africa Corps et tous leurs soutiens respectifs, comment utilisent-ils l'intelligence artificielle dans leur communication et leur propagande, mais aussi avec quelles conséquences? David Bachet a lu pour nous ce rapport.
3: Les djihadistes du JNIM ont encore un usage restreint de l'intelligence artificielle. Exemple, la génération d'affiches pour annoncer sur leurs canaux de propagande la diffusion de vidéos tournées lors des attaques du 25 avril. Du côté des indépendantistes du FLA, ce sont des comptes non officiels alimentés par des membres ou des soutiens du groupe qui recourent à l'IA sur les réseaux sociaux. Le Timbuktu Institute a ainsi repéré que le combattant du FLA Azrim, qui tient des propos virulents contre l'Afrika Korps russe, était en fait une pure création, permettant d'humaniser le mouvement et d'adapter les messages à des publics spécifiques. En face, l'Afrika Korps russe et le régime malien démontrent, écrivent les auteurs du rapport, une adoption étatique, professionnalisée et systémique de l'IA générative, intégrée à une panoplie de désinformations déjà sophistiquées. Production de fausses vidéos et autres deepfakes, génération de commentaires sur les réseaux sociaux, ces contenus mettent en scène des victoires de l'armée malienne et amplifient le narratif des autorités de transition contre la France, la CDAO ou les organisations de défense des droits humains. Une production intensive, selon le Timbuktu Institute, servant à détourner l'attention des populations locales et à les désinformer sur la situation sécuritaire réelle.
1: David Bachet dans votre journal en français facile.
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1: Le 9 septembre 1976, Mao Tse-tung mourait. 50 ans après la mort du fondateur de la République populaire de Chine, que reste-t-il de la mémoire du dirigeant ? Aujourd'hui, des fidèles et des admirateurs se sont rassemblés dans son village natal pour lui rendre hommage avec portraits, drapeaux et immenses gerbes de fleurs. Son héritage est certes célébré cette semaine un peu partout dans le pays avec ferveur pour ceux qui le considèrent toujours comme un dirigeant visionnaire. Mais pour la sinologue, la spécialiste de la Chine, Marie Holzmann, la façon de voir l'héritage de Mao change selon les générations.
6: Ceux qui ne sont pas intéressés par la politique et qui ne font pas l'effort d'utiliser leur VPN là, pour aller regarder ce qui se passe à l'étranger, ils sont tout à fait convaincus que le président Mao est un grand homme et qu'il faut le respecter encore maintenant. Tous ceux qui ont vécu la période, alors c'est tout à fait différent. Ceux qui ont été gardes rouges, ceux qui ont été envoyés à la campagne pendant la révolution culturelle, etc., eux ont connu les excès et les désastres de la période de Mao. Les parents ne veulent pas que les enfants sachent ce qu'on peut savoir sur Mao Zedong parce que ça risquerait de les amener à dire des choses négatives sur Mao Zedong à l'école et à ce moment-là, eux seraient punis.
1: Des propos recueillis par Nicolas Roca. En Europe, la Norvège a fait ses adieux au roi Harald V. Le roi des Norvégiens est mort le 28 août dernier à l'âge de 89 ans. Aujourd'hui, dans les rues d'Oslo, près de 50 000 personnes se sont rassemblées pour lui rendre hommage. De nombreux dirigeants étrangers étaient également présents, dont Volodymyr Zelensky ou encore le prince William. Soyez réaliste, demandez l'impossible. La formule est attribuée à Ernesto Che Guevara, exécuté le 9 octobre 1967 en Bolivie, alors qu'il tentait d'exporter la révolution cubaine en Amérique latine. L'impossible, c'est ce qu'ont accompli six de ses compagnons d'armes qui ont réussi à échapper à 4000 soldats en parcourant la Bolivie dans l'espoir de rejoindre Cuba. Un documentaire intitulé Les survivants du Che raconte cette histoire, Sophie Torlotin.
7: C'est l'histoire de ceux qui font les révolutions, mais dont les noms n'apparaissent jamais.
8: Il s'appelle El Niato, Inti, Pombo, Urbano, Dario et Benigno. Ces six guerrilleros, trois Cubains et trois Boliviens, vont parcourir à pied plus de 2400 km à travers la Bolivie et la cordillère des Andes pour échapper à leurs poursuivants et reprendre la lutte révolutionnaire à Cuba. Pendant plus de 20 ans, Christophe Dimitri Réveil a travaillé sur cette histoire méconnue et réussi à rencontrer trois des survivants du Che, mais aussi leurs antagoniste, un agent de la CIA et un soldat bolivien.
9: Ces gens sont très durs à rencontrer et généralement, quand on les rencontre, on leur dit « Alors, c'était quoi la dernière fois que tu as vu le Che ?» ou « La première fois ?» Et après, il me disait, mais ça, c'est pas intéressant, notre histoire n'est pas intéressante. Je dis, mais si, parce que moi, c'est celle qui m'intéresse.
8: Dans son premier long métrage documentaire, il mêle images d'archives, interviews filmées et séquences d'animation pour raconter une histoire qui résonne fortement de nos jours.
9: Avec les élections aussi en France qui arrivent, on a un besoin de s'évader, de résistance par la culture.
8: Tenant aussi bien du western que du film de survie, replaçant les personnages dans le contexte géopolitique de l'époque, les survivants du Tché racontent avec subtilité et nuance une histoire profondément humaine.
1: Et puis enfin, Radio Foot International, Annie Gasnier, on parle du PSG ce soir.
10: Oui, effectivement, entrée en lice du double champion européen et ce sera au Parc des Princes face au Slovan Bratislava.
1: A tout de suite, Annie.
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1: Bonjour à tous, bienvenue dans Radio Foot International. Bienvenue pour cette émission consacrée à la deuxième soirée de Ligue des Champions, bien sûr. La deuxième soirée des

0: estivale, le double champion européen Bradley Barcola. Et puis nous reviendrons sur les leçons d'une première soirée. Le Real Madrid victorieux de l'Inter Milan. Mais l'équipe des Meringues a-t-elle été convaincante? C'est la question qu'on se posera. En marquant hier soir, en tout cas, Kylian Mbappé est entré dans le top 5 des meilleurs buteurs de cette Ligue des Champions. Avec son doublé, Erling Haaland tente de se rapprocher et finalement, il n'est pas si loin. Bonjour Eric Rabessandratana.
1: Bonjour Annie, bonjour à tous.
0: Alors, vous avez un t-shirt qui dit tout de votre soirée.
1: Je montre à tout le monde.
0: Oui, alors vous pouvez. Ah. Alors, il y a à l'arrière, c'est ici c'est, par, le, ici, c'est paradis, par, pardon, et on voit Marquinhos. C'est la première ou la deuxième?
2: C'est la première
0: l'image, hein, ah oui. Et avec ici c'est
1: moi,
0: paradis.
1: Je reviens aux bases. Il faut repartir avec les bases pour être conquérant.
0: Bon, entre temps vous en avez gagné deux, vous frimez pas trop alors.
1: Non,
0: merci.
1: Pas du tout. Bonjour. Je suis fier mais pas du tout.
0: Bonjour Cédric de Oliveira.
2: Salut Annie, salut tout le monde. J'ai pas de t-shirt moi, mais voilà, ouais. Ce sera le PSG ce soir,
0: bah,
2: qui
0: oui,
2: va jouer contre le Slavia
0: Bratislava. Vous devez d'être neutre.
2: Ah mais toujours,
0: hein,
2: toujours.
0: Vous allez commenter un match. Non mais Eric, il a joué, il a défendu les couleurs. Nous on tend vers la neutralité.
2: On cherche à être neutre.
1: Rouge et
0: blanc. Celle des RFI, bien sûr.
2: Les couleurs de RFI.
0: Celle des RFI, elles sont rouges.
2: Du FCCFJ, voilà, si vous voulez tout savoir.
0: Bonjour, Chérif Guémour.
3: Bonjour, Annie, bonjour à tous.
0: Merci d'être là aux côtés de Bruno Constant. Bonjour, Bruno.
4: Bonjour, Annie, bonjour à tous.
0: Merci donc de participer à cette émission du jour, la première donc des deux de la journée. Pierre Guérin m'a aidé à préparer cette émission avec David Finzel et Laurent Salerno. Et juste là derrière la vitre, Radio Foot, c'est parti.
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0: Et oui, c'était la version radio du commentaire, n'est-ce pas, Cédric de Oliveira?
2: C'est ça.
0: Hein, c'était vos exploits, vous aussi.
2: Je crois que c'était
0: au micro.
2: Moi.
0: Au mois de fin mai dernier.
2: C'était
0: dernier,
2: le 31 mai. Ouais.
0: Exactement. Et sachez, on est en version radio, mais on est aussi en version YouTube. C'est pour ça que vous nous montriez à la caméra votre maillot et ce qu'il y a derrière, voilà. Eric, puisque nous sommes filmés désormais pour l'émission Radio Foot. Alors, le PSG étrennera, comme vous étrennez votre t-shirt, et bien lui, il étrennera sa deuxième étoile ce soir sur sa pelouse. Les Parisiens, donc, double vainqueur de cette compétition et qui reprennent leur saison animée de la même envie, rééditer l'exploit, la remporter une troisième fois consécutive. Rien d'impossible, nous assure le capitaine Marquinhos.
10: Nous, on doit savoir que tout ce qu'on a fait et qu'on a gagné, c'est dans l'histoire et dans le passé. Si on veut gagner encore une fois, on doit maintenir notre niveau des parce que les autres équipes, on a vu, ils ont tous essayé d'améliorer les effectifs. Je pense qu'encore cette saison, ça sera encore plus difficile que les autres. Mais nous, on va se battre pour une nouvelle fois et gagner cette compétition.
0: Il dit qu'il n'y a pas beaucoup d'équipes qui l'ont réalisé, ce triplé consécutif. Vous les connaissez, ces équipes qui les
1: ont? Oui, il y a le Real, Milan.
2: Non.
1: Et
2: non.
1: Non, pas Milan.
2: Non, pas Milan.
0: Non.
1: Pas d'affilée, Milan.
0: Alors,
1: Real, je savais. Et
4: le Bayern.
1: Le Bayern,
4: Bayern
1: aussi.
2: Ah ouais.
4: Et
2: un championnat que Chérif aime beaucoup.
4: L'Ajax.
1: Ah oui, l'Ajax, exact.
4: 62, 63. Dans l'histoire récente, il n'y a que le Real qui l'a fait.
1: Alors, moi, j'attends de le faire pour m'intéresser à
0: l'histoire. Je peux vous dire que j'ai fait exprès de demander à Eric, parce que si j'avais demandé à Chérif. Chérif, est-ce que vous avez vu cette incroyable vidéo enregistrée avec le frère de Jude Bellingham? C'est
1: Jacques. Je l'ai vu, Jobby. Incroyable.
0: Et alors, il est sur la pelouse
2: de Dortmund.
0: Il est avec son maillot. Et là, il y a un journaliste qui lui demande, est-ce que vous les savez tous par cœur depuis 1956?
1: Non, mais c'est incroyable.
0: Il dit oui. Et en plus, il remonte le temps. C'est-à-dire,
1: non,
0: il va
1: c'est
0: pas
1: ça.
0: Dans
1: ah
0: l'ordre
1: non, pas
0: 1956.
1: Elle est incroyable, cette vidéo.
0: C'est extraordinaire.
1: Toutes les villes, tous les clubs.
0: Il a un moment d'hésitation où il confond une année sur l'autre.
1: Début,
0: je crois que c'est Liverpool, 1980, quelque chose comme ça. Mais il est absolument phénoménal.
2: Son frère aussi, hein, pareil. Et
1: c'est
0: ils ont dû se lancer des défis, parce que pour savoir comme
4: les
0: ça,
4: fils
2: Bellingham sont au-dessus de l'eau.

0: choses très très très très bien.
1: Ouais.
0: Beaucoup de choses, beaucoup de disciplines, même
2: notamment
0: sportives.
2: De jouer au foot.
0: Okay. Ils ont été un peu programmés un peu comme ça.
3: Ouais. Ils sont aussi bien encadrés par leurs parents qui les suivent, qui les accompagnent dans leur nouveau stade, dans leur nouvelle vie. Et ça, c'est sans doute la clé de tout ça. Bref, on en était donc à ceux qui éventuellement peuvent gagner une troisième compétition aussi échevelée. Et consécutivement, Eric, quand on est joueur du Paris Saint-Germain, quand on en a déjà gagné deux l'année dernière, on se disait bon, peut-être qu'ils sont un peu à la peine, fatigués, qu'ils sont moins motivés. On se demande des fois pour d'autres équipes, est-ce que là, on arrive à avoir encore faim d'un troisième titre et finalement de faire autant de sacrifices. On sait que pour un club et une équipe, et on voit bien comment il les mène à la baguette, Luis Enrique, c'est difficile.
2: Ouais, c'est difficile. En fait, le plus dur, c'est d'être régulier et de continuer au même rythme et à la même performance, aussi fort.
3: Mais ils n'ont pas été l'année dernière. On sait que ça a été compliqué.
2: Ouais,
3: c'est deux
2: victoires complètement différentes. Déjà, les deux finales complètement différentes, évidemment.
3: Complètement.
2: Mais le parcours aussi, c'est-à-dire que c'est difficile. Le début de saison était difficile aussi parce que t'enchaînais, t'avais pas beaucoup de récupération, donc t'enchaînais. Là, il y a un peu plus de récupération.
3: Là, en vue d'un troisième, on l'entend, Marquinhos, sa petite voix, mais oui. Non, mais bien sûr, on veut rentrer dans ce petit cercle.
2: Ben oui,
1: ça vous
2: évidemment.
1: Donne la confiance quand même.
2: Non, mais
1: quand
2: c'est surtout que tu sais comment on fait pour gagner. Donc déjà, je pense que en vrai, le plus dur, c'est de gagner la première. C'est-à-dire que après, tu as le schéma. Mmh. Maintenant, évidemment, les adversaires s'améliorent. Les adversaires ont envie encore plus de te battre. Donc c'est ça qui est la difficulté aujourd'hui. Et de toi, de garder la fraîcheur dans ton jeu et dans ton efficacité par rapport à ce que tu fais. Donc c'est ça le plus dur quelque part. Donc évidemment que ça va être très très dur cette année, mais j'ai envie d'y croire parce que ils ont atteint un tel niveau de régularité, de performance, parce que ce qu'ils font l'année dernière contre le Bayern, franchement, moi je voyais le Bayern passer tous les jours.
3: Ouais.
2: En étant honnête,
3: quand je vois
2: ce qu'ils sont capables de faire, alors même si ça se joue toujours sur des détails évidemment, mais je m'attendais pas à ce qu'ils soient capables de faire un truc comme ça. Et je me dis, à chaque fois ils arrivent à se réinventer, donc c'est pour ça que je me dis.
0: Ça se joue aussi sur des détails parce que la campagne,
2: bien sûr, c'est ça,
0: la première campagne de Ligue des Champions, elle bascule sur pas grand chose, ça bascule sur rien. La deuxième contre le Bayern, je suis d'accord, ça peut basculer d'un côté comme de l'autre.
3: La finale
0: se joue au tir au but.
3: Bien sûr.
0: La seule différence pour moi avec les autres grandes Europe, c'est que leur compétition principale de la saison, c'est la Ligue des Champions. Parce que le championnat, ils sont sûrs de le gagner.
1: Ils peuvent gérer. Ouais.
0: C'est ce qu'ils ont fait l'année dernière.
3: Il a bien dit, Luis Enrique.
0: Il y avait une statistique qui était très intéressante dans l'équipe en début de saison. C'était l'équipe type du championnat qui n'avait rien à voir avec l'équipe type de la Ligue des Champions la saison passée. Donc eux, ils ont deux compétitions, deux équipes différentes. Vous demandez au Real, ils doivent jouer la Liga. Arsenal, ils doivent gagner la Première Ligue. C'est très compliqué. Eux, ils peuvent se concentrer sur la Ligue des Champions.
3: Mais Cédric, quand même, rester au top niveau, ça veut dire ça. C'est pas simple quand même. Peut-être dans les têtes aussi, peut-être qu'on a envie parfois, ou alors parce qu'on connaît la recette, finalement c'est plus facile.
1: Bah, en tout cas, c'est sûr qu'on peut pas ne pas considérer le PSG comme un favori de la Ligue des Champions. Mais c'est vrai que ce qui est compliqué, en fait, c'est d'arriver à trouver un équilibre où vous gardez de la stabilité, parce que toutes les grosses équipes, en fait, et notamment on a cité l'Ajax de Cruyff, le Bayern de Beckenbauer, les deux Real, enfin en tout cas le Real de Zidane.
0: C'était notre époque, hein, il y avait moins de concurrence.
1: Ouais, mais le Real de Zidane 2017-2018, il y avait une certaine stabilité en fait de l'effectif, et je crois que c'est ce que Luis Enrique a essayé de faire là. Finalement, il s'est séparé de beaucoup de joueurs, mais surtout des remplaçants, même si Barcola était un super sub. C'est compliqué, en fait, d'arriver à réinjecter du sang neuf, parce que vous pouvez pas non plus rester sur du statu quo. Mais voilà, c'est comment faire entre la stabilité et changer un petit peu l'effectif
3: pour rester
1: compétitif et finalement aller encore battre la concurrence qui sera féroce cette année.
2: Surtout que la façon de jouer du Paris Saint-Germain est particulière. Ça veut dire que ceux qui arrivent doivent s'adapter donc il y a un temps d'adaptation réel. C'est d'ailleurs genre au moins 3 mois.
3: C'est le défi.
1: Il fait ça en Ligue 1. Voilà.
2: Et voilà, exactement. C'est la Ligue 1 sert aussi pour ça.
3: Ouais. Chérif Gamour, est-ce que c'est aussi compliqué pour un club? Parce que finalement, quand on a changé de statut, on est obligé de prétendre ou de déclarer dès le début de saison, on est là pour gagner la troisième. C'est une obligation.
4: Forcément, mais comment dire, le Paris Saint-Germain, c'est l'équipe à battre. Il y a toute l'Europe contre eux. La deuxième chose, c'est qu'ils ont la main. C'est super important. C'est une équipe qui fait peur. C'est par là qu'il faut commencer. Mmh. C'est d'abord une équipe qui fait peur. Rappelez-vous la finale, refus de jouer d'Arsenal. Parce qu'ils n'ont pas la solution, ils savent que s'ils sortent
0: refus de
4: leur
0: jouer, ils mènent 1-0. Il faut rappeler le contexte du match. La stratégie, elle vient aussi parce qu'ils ouvrent le score très vite.
2: Je ne suis pas sûr que c'est l'idéal. Le scénario est idéal. Quand
4: je vous le dis, scénario idéal. Scénario idéal avec un but sur contre. Et après, après ils gardent le bus. Après, ils ont été pas mal en prolongation, je suis d'accord avec toi. Mais c'est l'équipe qui a la main, c'est l'équipe à battre, c'est l'équipe qui fait peur. Ensuite, pour les motivations, il suffit de voir le début de championnat. Ils sont quand même revenus au mental contre Rennes et contre Lille. Donc, rien que pour le début, au niveau des intentions, ils sont là pour défendre quelque chose.
3: Oui.
4: Après, eux, ils sont programmés. Maintenant, ils sont programmés pour la deuxième partie de saison.
0: Rien ne servira avant le mois de février. Tout ce qui va se passer d'ici jusqu'au mois de février, on va analyser, on va débattre, on va critiquer, mais ça n'a aucune importance.
1: La saison dernière, d'ailleurs.
2: Si, parce que si je ne fais pas mon parcours en Ligue des Champions,
0: ils sont programmés pour être prêts en février.
1: Ça fait deux fois qu'ils passent par les barrages. D'ailleurs, ils s'en foutent des barrages. L'année dernière, je pense que c'était pas le but, mais contre Monaco, c'était passé un peu ric-rac. Mais en vrai, derrière,
0: deux fois contre deux clubs français.
1: Voilà. Oui, Brest et Monaco, effectivement. Et derrière, en fait, s'il se passe le match à Chelsea, on se dit, mais en fait, les mecs... Et de partout à Chelsea, d'ailleurs, ça tourne bien. Et après, derrière, ils reprennent leur
2: confiance.
3: Alors, justement, c'est pas important, la Ligue 1. Mais quand même, ils ont mal commencé. Ils sont à 7 points du leader pour l'instant, qui est Monaco. Non, mais je sais, vous allez me dire, ils ont le temps, ils ont l'effectif. Ils vont accélérer quand ils veulent. Mais je veux dire, par rapport aux adversaires, là ce soir, eux ils se disent quand même il faut qu'on montre ce qu'on sait faire, non ?
2: Moi je pense que déjà il y a un état d'esprit, alors c'est moi qui pense ça, mais c'est-à-dire que tu dois faire d'abord un sans faute à domicile. Et encore plus quand tu regardes les équipes que tu joues à domicile.
3: Alors justement, ils sortent d'un pas sans faute.
2: Non, mais elles sont vraiment accessibles. Alors, je parle pas du Barça, parce que le Barça c'est le plus dur évidemment. Mais ça reste à domicile. C'est quand même que les 4 matchs que tu vas avoir à domicile, ils sont largement à ta portée et c'est là aussi où tu fais la différence par rapport à l'état d'esprit. C'est là, je pense dans l'optique de ne pas être à fond. Quand je dis à fond, c'est pas être prêt tout de suite et avoir le temps de. Donc c'est là où je pense que si tu fais déjà cette différence à domicile, après tu gères le reste en fait.
3: En tout cas, l'adversaire ce soir du Paris Saint-Germain, il y en a un et il aimerait bien faire peut-être comme Monaco ou au moins comme Rennes l'avait fait. Le Slovan Bratislava, entraîné, on vous l'a raconté sur cette antenne, est qualifié dans cette phase grâce aussi à son entraîneur Yaya Touré, l'entraîneur ivoirien enthousiaste. Vous allez l'entendre à quelques heures de défier les Parisiens.
5: Jeune entraîneur comme je suis, dans l'Africain, c'est toujours quelque chose de... C'est toujours bien, c'est toujours un boost quand on entend que voilà, les choses bougent et puis c'est positif et que voilà, où il y a des choses qui avancent et des choses qui progressent, ça fait toujours plaisir. Et moi aujourd'hui, c'est ce que je veux transmettre, cette énergie positive à mes joueurs. Parce que ça va être un gros texte pour eux. Parce que Paris Saint-Germain en ce moment, en championnat, c'est un peu difficile. On le sait. Et là, ils vont essayer de répondre. Et nous, on est contents. On est là. On va essayer de faire ce qu'on peut. Et puis, essayer de faire bonne figure. Parce que c'est vrai qu'on a beaucoup, beaucoup de respect pour Paris. Et pour tout ce qu'ils ont fait. On aura nos chances. On va essayer de nous jouer nos atouts. Et puis voilà, on verra ce qui va se passer à la fin.
3: Yaya Touré, que Luis Enrique connaît bien. Oui. Et que Luis Enrique connaît bien, puisqu'il l'a eu dans son effectif lorsqu'il était à Barcelone. Cédric, il le dit, Yaya Touré. Ils ont conscience que les Parisiens ont un peu mal démarré. Ils se disent peut-être, on peut en profiter.
1: Bah, de toute façon, quand vous arrivez comme ça en Ligue des Champions, je crois qu'ils n'étaient pas là l'année dernière, ils étaient là il y a deux ans.
3: Il y a deux ans, exactement.
1: Ça s'était mal passé. Ils avaient fini 35e sur 36 équipes, c'était très dur.
3: Donc
1: mais
3: ils veulent faire mieux.
1: Non, mais quoi de mieux pour démarrer une Ligue des Champions et quoi de mieux pour Yaya Touré d'arriver d'ailleurs.
3: Mise en valeur.
2: C'est le meilleur moment pour les prendre.
1: Et puis en plus, vous commencez la Ligue des Champions, vous vous dites je suis face au tenant du titre, tout le monde va regarder ce match. Allons-y, jouons cramment notre chance. Alors c'est vrai qu'on connaît mal cette équipe slovaque. Et que
3: on la voit
1: quand même mal et créer la surprise, mais en tout cas ils vont y aller et je pense qu'il y a Touré avec en plus ce côté nouvel entraîneur qui débarque
4: ça,
1: un petit peu va jouer voilà ce côté enthousiaste,
4: c'est
1: faut y aller quoi.
3: Mais voilà, quand il est arrivé, il y a Touré, il était arrivé au mois de juin, ils ont eu 8 matchs, 8 victoires. Donc il y a aussi quelque chose, il y a de l'argent dans le club. Alors évidemment à l'échelle
1: je crois qu'il connaît le haut niveau.
3: Et en plus
2: moi je pense qu'il est là pour apporter son expérience. Bah, oui. Lui connaît le haut niveau, il sait exactement quel état d'esprit tu dois avoir. Comment après, évidemment, c'est la technique et la valeur des joueurs et ce qu'ils sont capables de faire sous pression de cette Ligue des Champions. Mais en vrai, au départ, lui, il est là pour les façonner mentalement et de leur dire, voilà, de toute façon, il y a aucun complexe et de toute façon, tout le monde nous voit perdants. Donc quelque part. Prenez votre chance à fond et jouez le coup, quoi.
3: Shérif.
4: Moi, j'ai hâte de voir un peu cette équipe de Slovan Bratislava par rapport à Yaya Touré, par rapport à l'immense joueur qu'il a été, ce qu'il apporte à cette équipe. Et c'est toujours bien de faire, entre guillemets, un crochet par l'Europe de l'Est, comme on l'a vu avec pas mal de grands entraîneurs qui ont entraîné notamment les clubs ukrainiens, pour passer dans la lumière, parce que ça sert aussi à ça, la Ligue des Champions, et voir un peu la qualité du travail. Moi, je suis... ça, c'est un des enjeux, un des intérêts du match de ce soir, c'est...
0: Mais je pense même que ça peut être une des équipes surprises de Ligue des Champions.
4: Tu vois ?
0: Comme on en a eu l'année dernière.
4: Tu vois ?
0: Il faut rendre hommage au papier d'Hervé Penaud, notre ami, qui a fait un papier magnifique. Et c'est exactement le papier que je voulais lire sur Yaya Touré. En fait, moi, j'imaginais pas du tout Yaya Touré entraîneur. Et c'est exactement ce que le papier, à quoi il répond. Et je sais plus qui dit.
3: Son reportage dans l'équipe.
0: Ouais. Mm-hmm. Ce qu'il dit sur le cheminement de Yaya Touré pour devenir entraîneur, ses influences, etc. Et ses anciens qui expliquent. Je sais plus lequel dit, quand il y a un grand joueur comme ça, qui décide de devenir entraîneur, généralement, ça devient très bon.
1: Servernat.
0: Et effectivement, quand on regarde les grands joueurs, non mais par exemple, il y a Cesc Fabregas. Moi, je savais qu'il allait être entraîneur quand il jouait à Arsenal.
4: Oui.
0: Ce qu'il fait avec Aikom, c'est exceptionnel. Ouais. C'est futur grand entraîneur de
3: l'Europe. Ça
1: va dans le sens un peu de sa carrière footballistique.
3: Et c'est ce que disait Jacquet de Deschamps à l'époque, quand il sentait justement déjà ce regard.
2: Non, mais sauf qu'il faut avoir l'humilité de repartir peut-être un peu plus bas que d'aller
3: taper
2: un club. Mais bien sûr. Non, mais je suis complètement d'accord. Ça, c'est sûr.
3: Mais
2: je vise personne, mais quand même.
3: Mais regardez Zidane, il est arrivé, il était à l'équipe B c'était une petite équipe, mais c'était le Real, mais ça l'a pas empêché de réussir aussi.
2: Il avait déjà le cadre, il savait déjà qu'il allait
3: mais ça l'a pas empêché de réussir.
1: Oui, mais Annie, c'était une surprise quand même. Il était à la maison. Il n'est pas allé en Russie ou je ne sais pas où.
3: Non, mais je le prenais comme un contre-exemple, justement, en disant c'est quelqu'un de grand qui a essayé, mais lui, il est directement allé au Real où on attend tout le monde.
2: Quand on parle de l'humilité, l'humilité,
0: on parle pas de ça. Zidane, ça a toujours été quelqu'un de très humble. Il s'est jamais mis en avant en tant que joueur. On fait référence à une autre star du football français qui n'a pas compris qu'il fallait fallait passer entraîneur et pas être l'ancien joueur. Est-ce que Zidane a réussi? Et je pense qu'il y a Touré qui a réussi.
3: Il a quand même gagné une médaille d'argent en JO.
1: Ça commence par un T.
0: Ouais, super.
3: Bah oui,
0: en étant que favori à domicile.
2: Non, après je pense que lui, c'est un autre débat. C'est-à-dire qu'il est resté un peu trop joueur et a pas compris qu'il fallait être dans la transmission plutôt que dans la concurrence de d'anciens joueurs et d'entraîneurs.
4: Non,
2: quoi.
4: Son problème, c'est qu'il est
1: on a changé de débat.
4: Consultant. C'est pas entre joueur et entraîneur, c'est entre consultant et entraîneur.
1: Il était très bon d'ailleurs.
3: On verra ça. Cédric, vous serez.
1: Très bon pour Thierry Henry d'ailleurs.
4: Non,
3: vous serez au Parc des Princes ce soir. Oui. Vous allez retransmettre cette rencontre sur l'antenne. Il y a Eric effectivement qui vous rejoindra tout à l'heure, mais lui il faut que
1: ce soit devant.
2: Il sera devant moi, donc je pourrai toujours lui jeter des trucs si jamais je suis pas content avec le score.
3: Les Parisiens ont un statut à défendre et on verra s'ils le défendent ce soir au Parc des Princes. Il y en a d'autres qui ont un statut à défendre, c'est quand même les vice-champions d'Europe, les Gunners à l'extérieur pour leur première soirée européenne. Alors dans la chaleureuse mais aussi très chaude ambiance du stade Diego Maradona du sud de l'Italie, ça sera donc face à Naples. Le Napoli battu en Serie A, alors décidément, lui c'était sur son terrain et c'était par l'Inter au cours du week-end. Une équipe entraînée donc désormais par Allegri, en face des Gunners en grande forme, avec pour meneur de jeu un Odegaard qui semble revenir à son meilleur niveau. Est-ce que cette équipe est devenue meilleure que celle de l'an passé, celle qu'on a quittée en finale, Bruno ?
0: Bah, automatiquement, parce qu'elle est...
3: Automatiquement ?
0: Bah oui, quand on gagne un titre de champion pour l'Angleterre après 20 ans d'attente,
3: et l'ont gagné avant la finale.
0: Ça enlève un poids, une pression monumentale, et on l'a vu sur le premier choc de la saison face à Chelsea. On a retrouvé l'Arsenal qui était proactif, qui attaquait, qui était agressif, qui se jetait à l'abordage et jouait son football sans frein à main. Et voilà, et c'est exactement ce qu'on espérait de ce nouvel Arsenal. Ils sont finalistes avec des champions, mais ils avaient été demi-finalistes l'année d'avant, ils avaient quart de finaliste l'année d'avant. Donc c'est une équipe qui progresse d'année en année. Pour moi, ils font partie des 3, 4, 5 favoris de cette édition de Ligue des Champions. Et c'est peut-être même l'équipe la mieux armée pour contrer le PSG. Mais on l'a vu, il y a Martin Odegaard, il y a Bukayo Osaka et Kai Havertz. Ils ont débuté ensemble 4 matchs en Première Ligue depuis janvier 2025. Donc en 18 mois... ils avaient débuté 4 matchs de Première Ligue ensemble. Et on voit bien que c'est...
3: Donc c'est très peu.
0: C'est très peu, et leurs blessures ont coûté énormément à Arsenal. Mmh. C'est aussi pour ça qu'Arsenal s'est un peu plus densifié défensivement.
3: Souffert des blessures de ses
0: joueurs. Mais
3: c'est
0: un super joueur, Martin Odegaard, quand il est à ce niveau-là, et Kai Havertz aussi, et Saka aussi.
3: Eric, quand on perd une finale au tir au but, est-ce que ça donne envie d'être... revanchard la saison suivante, ou de se dire on a vu comment c'était et ô combien ça faisait mal. On pense à l'équipe de France 2016 avec cette finale perdue, l'Euro ici, ils le racontaient, les joueurs, hein, Griezmann, Pogba.
0: L'Euro 96 et la Coupe du Monde 98 aussi.
3: Oui, c'est ça.
0: Les déceptions d'un tournoi d'avant ou d'une compétition servent à...
3: Est-ce que ça donne de l'énergie en plus ?
2: Ça donne surtout envie de la gagner l'année d'après, évidemment. C'est une frustration, mais c'est une source de motivation aussi. Alors la différence d'Arsenal, c'est que ils ont gagné le championnat, ce qu'ils n'avaient pas fait depuis 22 ans. Donc ça, déjà, c'était un cap qu'ils avaient passé, et donc c'était une source de motivation supplémentaire. Là, ils restent un peu sur un échec, mais sur des pénalties. Les pénalties, on sait toujours que c'est un peu aléatoire des fois, pas tout le temps, mais je pense que Arsenal a aussi la dynamique. Là, ils ont commencé le championnat, ils sont à 3 victoires, ils sont plutôt bien lancés en comparaison à Naples qui a mal débarré son championnat. Donc je pense qu'ils ont forcément une option supplémentaire par rapport à Naples.
3: Shérif, cette rencontre au top, hein, parce que Naples, c'était le champion il y a 2 ans en Italie. Bon, un peu moins bon la saison dernière, là ils changent d'entraîneur, ça risque d'être un match très intéressant.
4: Oui, de toute façon, les matchs avec Naples, surtout à domicile, j'ai vu en début de championnat, là, compris leur match, ils ont perdu contre l'Inter là, ce week-end, ils menaient 2-0.
2: Au dernier moment en plus. Ouais,
4: ouais. Et maintenant, il y a les absents McTominay, De Bruyne qui commence à faire son âge, 35 ans.
2: Ouais, quand même, c'est vrai.
4: Donc voilà, et il y a... On attend toujours plus de Højlund, leur numéro 9, le Danois, qui est très bon, mais qui a pas encore pris la mesure, qui est pas encore,
2: installé dans son rôle.
4: Installé dans cette équipe de Naples, mais sinon...
3: Face à Arsenal, ça risque d'être compliqué.
4: Oui, après, il y a Anguissa, Lobotka, il y a un bon milieu de terrain, il y a une bonne équipe, et... Il y a quelque chose à faire contre cette équipe d'Arsenal. Faut voir, c'est aussi un match qui peut être spectaculaire.
3: Le contexte aussi aide parfois cette équipe de Naples.
2: Ouais, mais après, il faut vraiment être performant, parce que cette équipe d'Arsenal défend bien. Mm-hmm. Elle est déjà bien lancée offensivement. Oui.
3: C'était difficile de lui marquer des buts.
2: Non, mais
3: c'est
2: vrai. Et c'était pas une surprise, puisque quand tu vois son parcours, premier parcours partie du parcours en Ligue des Champions où ils sont premiers du classement, c'est pas un hasard non plus.
3: L'autre gros choc, et ça reste un club anglais, mon cher Bruno, c'est à Anfield. Les supporters accueilleront sûrement chaleureusement et pour son baptême dans cette compétition et sur le banc l'entraîneur, à savoir Iraola. Iraola est sur le banc, Andoni Iraola. Liverpool a changé donc son entraîneur au cours de l'été. Il y a aussi Isaac qui est plutôt bien, qui revient bien. Est-ce que c'est une équipe qui est encore en construction avec les changements, ou est-ce que c'est une équipe déjà sur laquelle elle non plus n'a pas brillé encore en ce début de championnat? Comment va Liverpool, ce Liverpool de nouveau
0: un peu mieux parce qu'ils ont enfin gagné un match, parce que Isaac marque à nouveau. Mais non, c'est une équipe. équipe qui est même pas en reconstruction, c'est une équipe qui est en construction.
3: Construction,
0: en fait.
3: Oui, oui. Et je disais en chantier, mais dans le genre construction.
0: Non, mais oui, c'est ça. En l'espace de 2 étés, ils ont dépensé des sommes astronomiques. Ce qu'ils ont dépensé l'été dernier, les 500 millions, n'ont eu aucun impact sur les résultats de l'équipe. Et aujourd'hui, il y a un nouvel entraîneur avec une nouvelle identité de jeu et ça prend du temps. Hugo Ekitike, qui est son meilleur.
3: Il n'a pas d'expérience, lui, en Ligue des Champions.
0: Non, il n'a pas d'expérience, mais
3: il a été joueur.
0: Entraîneur basque, je pense qu'on peut faire confiance. Il a quelques prédécesseurs qui ont été très, très bons.
3: À d'autres, genre
0: non, ils ont tout pour réussir, mais ça va prendre un peu de temps. La Ligue des Champions, alors, je me souviens que Guardiola disait toujours, quand il jouait Burnley avec City, il disait c'est comme aller chez le dentiste. On va passer un mauvais moment. Et moi, je trouve, en Ligue des Champions, quand tu affrontes l'Atlético Madrid de Diego Simeone, c'est un peu comme aller chez le dentiste.
3: C'est terrible.
0: Tu sais jamais sur quoi tu vas tomber.
4: Ils ont pris 3-0, l'Atlético.
3: Liverpool, Atlético.
4: Ils ont pris 3-0, l'Atlético.
0: Oui, en championnat contre Bilbao.
3: Justement, contre les Basques.
0: Mais l'ADN européen revient quand même. Hein.
4: Alors, c'est une équipe qui n'est pas non plus encore très, très au point, l'Atlético. C'est costaud, je suis d'accord.
0: Qui sort d'un été très compliqué. Le départ de Griezmann, le dossier.
4: La crise Alvarez.
3: Bradley Barcola sera-t-il ou pas titulaire ce soir? En tout cas, écoutons son entraîneur. Vous vous dites déjà non, mais on va l'écouter d'abord. Andoni Iraola.
6: En comptant les arrêts de jeu, je crois que Bradley Barcola a joué une trentaine de minutes à Ipswich. Je pense qu'il est prêt à en faire davantage. Il s'entraîne normalement, mais il n'a pas effectué la pré-saison, ce que font habituellement les footballeurs avant la reprise. Nous devons en tenir compte. Cela dit, je le trouve plutôt affûté, je le vois comme un joueur normal. Il a été bon sur le terrain, il lui manque juste un peu de rythme.
3: Cédric, vraisemblablement, Bruno 10 n'est pas peut-être un service à lui rendre que de jouer. D'ailleurs, il le dit à Iraola, il n'est pas encore dans le rythme. Il a eu un été finalement... il a joué la Coupe du Monde et il s'est largement distingué. Mais après, il avait les idées un peu ailleurs et il n'a pas fait cette mini préparation de début de saison.
7: Il y a pas, en vrai, là, avec la nouvelle forme de Ligue des Champions, il n'y a pas d'urgence. C'est-à-dire qu'il y a des matchs qui arrivent. C'est pas le premier match qui fait que tu vas te retrouver en danger. Évidemment que c'est un match important parce que c'est l'Atlético. Mais en dehors de ça, il faut prendre le temps. Surtout, tu prends un risque parce que là, si tu le perds. Tu te fais incendier par tout le monde.
0: De toute façon, il n'y a pas de débat. Il ne débutera pas. Il n'est pas prêt. Il a dit. Il n'a même pas joué.
7: Aucune raison.
0: Il a fait la préparation.
7: Il n'a pas fait le match. Ça compte les matchs.
0: Donc, en plus, il y a Gakpo qui a été brillant sur le dernier match, qui a été double passeur pour Isaac.
7: Au contraire de rentrer.
3: Qu'est-ce qu'il est venu chercher en fil selon vous?
7: Du temps de jeu. Je pense que il y a pas de. Non mais c'est vrai. Il est parti du Paris Saint-Germain. Pense que le Paris Saint-Germain ne voulait pas se séparer de Barcola, mais ça a été une demande de sa part. Et moi je comprends le principe, c'est-à-dire qu'il vient pour jouer, il a envie de je peux comprendre. Je pense qu'il aurait dû rester vraiment un an de plus à Paris et après partir. Et là j'ai trouvé ça un peu tôt. J'ai trouvé que c'était un peu tôt, quoi.
0: C'est le bon moment parce que, juste petite parenthèse, c'est le bon moment parce que son statut en équipe de France et au PSG était le même. Il était en balance avec Désiré Doué. Et à un moment donné, Désiré Doué a plus de talent que lui, il est plus complet. Et je pense qu'à un moment donné, il faut partir, il faut grandir, il faut être dans un autre club ailleurs, où il va espérer un autre statut, et c'est ce qu'il espère à Liverpool.
4: Il y a la concurrence devant à Liverpool, non?
3: Oui, ouais, en plus.
4: Avec le retour d'Ekitike.
0: Ekitike, c'est pas pour tout de suite. Ouais. Plusieurs mois, et Gakpo, il a failli partir cet été.
3: Il y aura l'Atlético Madrid avec Diego Simeone, toujours là, toujours aux commandes, toujours au plus haut. Julian Alvarez, alors lui, c'était comme Barcola, il voulait partir, mais par contre, on l'a pas voulu le laisser partir, ou finalement.
4: Non, ça a été très maladroit aussi au niveau de la communication, ce qu'il a revendiqué.
7: C'est lui qui a forcé un peu aussi.
3: Il a voulu forcer.
4: C'est la chose à pas faire, fallait rester discret.
7: Mais surtout en connaissant les supporters.
3: Il a rejoué, mais c'est vrai que c'est compliqué. Ouais. Apparemment, ce que nous disait Manu Teladios, notre confrère espagnol, il est plus ou moins en traitement psychologique parce que c'est compliqué de revenir.
4: Se faire siffler comme il s'est fait siffler.
3: Écoutons Diego Simeone d'abord parler de ce joueur finalement en phase, on va dire, de réadaptation.
8: Julian Alvarez est encore en phase de progression, je ne l'imagine pas débuter. Cependant, il devrait nous aider en cours de match.
9: Je peux imaginer un tas de scénarios, mais la réalité, ce sera ce qui se passera sur le terrain. Nous, entraîneurs, on croit toujours pouvoir presser l'adversaire, avoir le ballon, attaquer, amener du monde dans la surface et voir les buts arriver. Après, il y a la réalité du terrain, celle qu'on verra quand le match débutera et qu'il se passera des choses qui ne relèveront plus de l'imagination, mais de ce qui se produit réellement sur la pelouse.
10: Sinon pour la réalité que succède dans le campo.
3: Bon, il essaye de pas trop enterrer son joueur et de le remotiver. Mais comment on ressort de cette expérience selon vous, Chérif, parce que il a voulu partir. On se souvient, Griezmann, c'était un peu comme ça. Il avait envie de partir. Finalement, il avait dit mais Kedo. Après, il est parti. Après, il est revenu. Il y a les psychodrames. On a l'impression qu'avec l'Atlético, il y en a. Ça se reproduit.
4: On avait vécu ça avec le jeune portugais. Rappelez-moi ça.
3: Oui, João Félix.
4: Ouais, João Félix, il y a Griezmann, et là maintenant c'est Alvarez. Non, mais le pire pour Alvarez, c'est que le Barça le voulait vraiment comme numéro 9. Il devait remplacer Lewandowski.
3: Oui.
4: Et dans sa tête, il était déjà parti. Et en plus, psychologiquement, comme vous dites, on est en fin de Coupe du Monde. Il y a une sorte de fin de cycle, la fin de l'époque Messi.
3: Messi, oui.
4: Il se projette. Il a rendu beaucoup de services à l'Atlético. Je pense qu'il y a,
3: deux
4: y a ça
3: saisons,
4: aussi.
3: Hein.
0: Ouais, il a été très bon.
4: Il a été très bon. Il a toujours été loyal, fidèle. Il a joué à tous les postes. Et des fois, il était remplaçant. Il a été vraiment exemplaire.
3: Un soldat de Simeone.
4: C'est un bon soldat de Simeone, argentin tous les deux.
0: Mais il a un contrat.
4: Pardon.
2: Non, mais c'est,
4: il
2: a un contrat.
4: Même pas, je suis d'accord avec toi. Moi, je te mets. Moi, je pose le cadre psychologique. Lui, dans sa tête, il était déjà parti. Et je dirais même qu'il était installé. Et finalement, le club a tenu bon. Ou alors ils n'ont pas fait une offre assez, assez large, le Barça.
0: Il a été très très mal entouré sur l'histoire. Je suis désolé.
4: Tu
0: peux pas
4: déclarer
0: en pleine Coupe du Monde.
4: Je suis d'accord.
0: Tu veux partir loin de l'Atlético Madrid.
4: Communication.
0: Alors que t'as un long
2: après,
0: contrat.
2: Je veux partir au Barça. Si tu pars n'importe où d'autre, il y a moins de problèmes que là, en partant au Barça.
0: Mais ça, je comprends. Il veut rester en Espagne.
2: Non, mais je sais.
0: Il y a Arsenal qui était prêt à le signer.
2: Non, mais c'est ça. C'est parce que c'est le Barça.
0: Il veut rester en Espagne. Non, mais sa famille veut rester en Espagne.
2: Non, mais je sais.
0: Il aurait pu signer dans n'importe quel club du monde.
2: Non, mais
0: le PSG, pareil.
3: Dans n'importe lequel.
0: Non, le PSG le voulait.
2: Non, mais c'est pas ça. C'est que justement, en termes de concurrence, c'est le Barça. C'est-à-dire que c'est pas n'importe quel club.
0: Quand il y a eu le transfert avec Arsenal, très vite, la famille a dit très clair, il ne veut pas revenir vivre en
2: J'avais discuté avec
0: il ne
2: Pastore,
0: veut pas aller vivre en France, il ne veut pas vivre en Allemagne, il veut vivre en Espagne. Ouais. Ils sont heureux en Espagne. Ouais. C'est pour ça que le seul club qui pouvait les attirer, c'était le Barça.
3: Bon.
0: Mais il était
3: ça
0: très mal entouré.
3: Et on verra combien de temps de jeu il grappille et finalement dans quel état il est physique et psychologique.
2: Après, il a les qualités.
3: C'est un grand joueur.
2: S'il ne peut pas partir, je pense qu'il va se remettre dedans.
3: Il a été tellement fort la saison dernière. Il y a d'autres matchs ce soir. Le Barça, justement, qui jouera. Il reçoit le Feyenoord et puis Stuttgart qui est opposé au Viking. Ça d'ailleurs, ça commence dans 2 minutes. Et puis le Sporting face au Galatasaray. Rendez-vous donc pour nous pour la deuxième édition, pour les résultats et surtout les enseignements. Pour l'instant, un peu de musique qui nous vient de Somalie. Dur Dur Band, un groupe de Mogadiscio, et ça s'appelle, le titre de cette chanson is Yul Yul.

0: c'est le groupe venu de Mogadiscio, Dur Dur Band, dans Radio Foot International. Et vous pouvez le retrouver sur la playlist de RFI Musique.
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2: Ce fut très dur, très laborieux ce soir. Et le Real Madrid a profité de deux cadeaux, de deux bévues de l'Inter pour gagner son entame dans cette Ligue des Champions grâce à Kylian Mbappé. Et grâce à Valverde, 2-1, le strict minimum ce soir. Il ne fallait pas en demander plus au Real Madrid.
0: Très attendu parce que très ambitieux, comme toujours, le Real Madrid a donc fait son entrée par une victoire. Pourtant, le score dit peu du scénario de ce match qui aurait pu tourner à la désillusion pour un Real encore, on va dire, allez, désorganisé face à la puissance des Nerazzurri. Est-ce que cette équipe de Mourinho, Sherif Guemour, t'attend encore? Il y avait pas mal d'absents, ouais. Je rajoute ça.
3: Non, bah c'est une équipe qui est toujours pas au point. Je pense qu'il y a encore une sorte de revue d'effectifs au niveau de Mourinho, en train d'installer... un peu tout le monde, donner du temps de jeu à tout le monde, que ce soit à Güler, à Diaz. Bon, après, il y a les intouchables, évidemment. C'est une équipe qui est toujours mal coordonnée dans le repli défensif. Elle souffre au milieu de terrain, mais ça, on le sait, parce que c'était Rodri qui devait arriver cet été, il n'est pas arrivé. Donc, ils sont encore en souffrance de ce côté-là. La défense, Cucurella va leur apporter quelque chose et tout. Et on se rend compte qu'en fait, ils se basent toujours sur les fondamentaux, c'est-à-dire un très bon gardien et Mbappé qui est encore efficace. Et voilà. Mais ça, sur la durée, ça va. Après, il y a du mieux entre Bellingham, Mbappé et Vinicius, incontestablement. Moi, sur ce que j'ai vu, ça combine bien. Des fois, ils travaillent.
0: Le premier but, d'ailleurs.
3: Ouais, voilà. Le premier but qui marque, c'est quand même un gros pressing. Ils y vont tous pour faire justement fauter l'Inter. Mais c'est pas encore ça. Et en effet, ils s'en sortent très très bien.
0: Justement, ils ont été servis par un très grand Thibaut Courtois, bien sûr, dans les buts, comme toujours. Vous parliez d'intouchables dans cette équipe. On pense à Vinicius. Vinicius, qui était en difficulté quand même dans le match hier, il a pas réussi, il a pas marqué, il a raté aussi des choses. Mais on l'a vu quand il est sorti du terrain avant la fin. José Mourinho était debout sur la touche pour l'applaudir et lui taper dans le dos. Et surtout en conférence d'après match, il n'a pas tardé. Il déloge au sujet de son attaquant brésilien.
4: Je ne veux pas critiquer les supporters. Je ne parle jamais d'ailleurs des supporters. Là, je parle juste de ma relation avec lui et Vinicius mérite tout mon respect. Il n'est pas à 100%, c'est quelque chose que nous voyons tous, mais lui le sait aussi. Il travaille énormément pour redevenir ce joueur capable de décider du résultat d'un match. Mais même s'il n'a pas encore son meilleur niveau et qu'il n'y parvient pas pour le moment, il travaille plus que jamais aussi bien à l'entraînement que dans les rencontres. Les rares fois sur ce match où il n'a pas réussi à rester compact et à défendre avec le bloc, c'était à cause de la fatigue, parce qu'il venait d'enchaîner 4 ou 5 sprints de 50 mètres avec le ballon. Ce n'est pas facile, mais son investissement dans cette rencontre a été vraiment remarquable. Et ça, je dois le souligner. J'ai énormément de respect pour le Vinicius que j'ai retrouvé.
0: Alors vraiment, il lui manque une couronne
5: de laurier. J'ai envie de pleurer.
0: Et on se demandait en plus quelle serait la relation entre les deux personnages. Vous vous souvenez de cet épisode où un des joueurs du Benfica l'année dernière qu'entraînait Mourinho avait été accusé de propos racistes. Ensuite, c'était des insultes. Bon, bref, on se demandait comment serait la relation puisque Mourinho avait toujours soutenu son joueur du Benfica.
5: Logique.
0: Un Argentin d'ailleurs. Est-ce que, selon vous, Vinicius a besoin d'être encouragé? Est-ce qu'il a besoin d'être soutenu pour finalement, comme nous dit ou nous assure Mourinho, pour retrouver son niveau?
5: On n'est pas sur un Vinicius qui qu'on a pu
0: souvent
5: voir
0: lui piquer ses joueurs dans l'autre sens.
5: Bah oui, non mais qu'on a pu voir par le passé, donc il sait très bien qu'il va le tenir aussi comme ça. Il a besoin d'avoir ses joueurs derrière lui. Il a besoin d'avoir ses joueurs importants dans l'équipe pour faire des résultats. Donc Vinicius est un de ses joueurs et il est obligé de l'encenser. Évidemment qu'il y aura des choses à lui dire quand il va rater plein de choses et qu'il sera moins bon. Mais pour l'instant, comme tu disais tout à l'heure Bruno, tu gagnes. Donc pour l'instant, la dynamique est bonne, mais C'est les prestations qui vont faire aussi qu'il va continuer ou pas de parler comme ça de Vinicius. Hein.
6: Vous tombez encore dans le panneau, José Mourinho.
0: J'allais vous dire, est-ce qu'il a changé, José Mourinho,
6: Mais d'après vous, vous pouvez répondre à votre question. Vous le savez,
0: mais
6: il n'a pas changé.
0: Que ce soit vous. Moi, je pose des questions, vous vous répondez.
6: Mais non, il n'a pas changé, José Mourinho. D'ailleurs, qu'est-ce qu'il a fait? Il a garé le bus. C'est ce qu'il fait de mieux depuis 10 ans, depuis 15 ans.
0: Bah, à part avec le bus, la Roma, hier, on ne l'a pas trop vu quand même. Hein.
6: Bah non, mais le bus, il était. Voilà, ils ont joué en compte.
5: Il y a les portes ouvertes.
6: Ils ont joué en
5: compte
6: parce qu'il a bien compris que cette équipe.
0: C'est un ancien défenseur.
6: En fait, le Real, ils ont raté leur recrutement. Je suis désolé, ils ont raté leur. Ils avaient une mission cet été, c'est de renforcer le milieu de terrain. Non, le milieu de terrain. C'est le problème du Real. Le problème du Real depuis le départ de Kroos, de Casemiro et ensuite de Modric, c'est le milieu de terrain. Et ils ont pas, ils avaient qu'un joueur à recruter, c'était Rodri. Ils ont été incapables de le faire. Ils ont été mauvais. Donc là, ils sont partis pour une saison comme la saison passée. Et le seul entraîneur qui peut faire avaler aux supporters du Real qu'on va défendre très bas parce qu'on n'a pas les moyens de faire plus, mais jouant en compte parce que la vitesse de Vinicius, d'Mbappé, et peut-être qu'on gagnera des trophées comme ça. Et Mourinho est peut-être capable de le faire. Peut-être capable de le faire. Mais son opération séduction avec Vinicius, avec Mbappé qui fait depuis qu'il est arrivé, et avec Jude Bellingham qui l'a recentré.
5: Ah bah
6: c'est pourquoi. Mais tant que ça gagne, c'est ça. Dès qu'il y aura un petit caillou dans la chaussure et que ça va plus gagner, il va commencer à les critiquer et parce qu'il fait toujours comme ça, Mourinho.
0: Hier soir, Mbappé a marqué, c'est lui qui a ouvert le score et il a inscrit son 71e but en Ligue des Champions. Il est entré ainsi dans le top 5 des buteurs européens. Mbappé qui égale le score de Raoul. Simplement, la différence, c'est que Raoul l'avait fait en 144 matchs. Kylian Mbappé l'a fait en 99 matchs, c'est-à-dire 45 matchs en moins. Il y a un autre joueur, un buteur qui est sur ses talons. C'est le grand Norvégien. Vous savez tous qui c'est ?
5: Oui,
0: il s'est coupé les cheveux, mais on le reconnaît quand même.
5: Il a les cheveux, il a presque la coupe de cheveux de Bruno.
0: Alors lui, c'est 59 buts en 59 matchs. Pour l'instant, il y a une douzaine de buts entre deux. Mais écoutons d'abord ce Français qui est parti, ce Marocain, mais ancien Lillois, qui est parti jouer à Manchester City et qui parle de Erling Haaland avec qui il joue.
7: Je n'ai pas encore beaucoup joué avec Erling Haaland, mais j'ai déjà pu me rendre compte que c'était un grand buteur. Il est capable de marquer de n'importe quelle position. C'est vraiment un joueur qui compte pour l'équipe et c'est un vrai plaisir de jouer avec lui.
0: Alors, on est évidemment d'accord avec Ayoub Bouadi. Eric, je voudrais vous demander à tous les trois, est-ce qu'on peut les comparer, ces deux buteurs ? Est-ce que Haaland va, pur numéro 9 certes, mais va réussir à rattraper Kylian ?
5: Moi, je pense que oui. Moi, je pense que, alors, rattraper, il a quand même pas mal d'avance, donc c'est compliqué parce qu'il est quand même assez régulier, Kylian. Mais mettre autant de buts, il a la possibilité de le faire. Moi, je trouve qu'il est plus adroit devant le but. Ce que je disais tout à l'heure, Bruno n'était pas d'accord avec moi, mais je trouve que
0: il va le dire
5: dans cette finition devant le but, dans les choix, dans la réflexion devant le but. Là, je parle purement techniquement devant le but en tant que buteur. Je trouve qu'il a plus de bagages qu'un Kylian. Kylian, il a la vitesse, il a tout ce que vous voulez, les dribbles et tout ça. Mais pour moi, le vrai buteur, c'est Haaland et pas Kylian Mbappé. Alors, c'est un buteur, évidemment.
0: Bruno.
5: Je vais pas dire que.
6: On parle de deux très
0: Bruno
6: grands buteurs.
5: Bien sûr, bien sûr.
0: Là,
5: c'est une comparaison
0: Mbappé.
5: Entre deux buteurs.
6: On parle de deux très grands buteurs devant le but. Ils ont des qualités différentes.
5: C'est
6: la
5: vrai.
6: Vitesse, l'autre, la puissance, le jeu de tête. Mbappé a pas le jeu de tête. Mbappé est capable de marquer de l'extérieur de la surface de réparation. Il a montré à la Coupe du Monde. Il le fait très bien.
5: Haaland aussi à la Coupe du Monde.
6: Haaland, ouais, mais moins quand même. Moins quand même. Moi, je sais pas, ce qui me
5: m'inquiète. Non, c'est difficile de les comparer.
6: C'est bien les statistiques, c'est très bien.
0: On aurait voulu les voir face à face à la Coupe du Monde,
6: mais
0: malheureusement.
6: Exemple, le nombre de buts de Mbappé en Ligue des Champions, c'est très bien. Mais il a gagné combien Ligue des Champions ? Aucune. Et c'est ça, en fait, la priorité d'Mbappé cette saison. Pour moi, c'est qu'il mette moins de buts, mais qu'il fasse tout pour gagner les grands trophées.
0: Alors, il a gagné une Coupe du Monde.
6: Il n'a pas gagné tout seul la Coupe du Monde.
0: Haaland,
6: il avait 18 ans.
0: Haaland, il a gagné la Ligue des Champions avec.
6: Il n'a pas gagné tout seul non plus.
0: Bah non plus.
6: Ouais. Mais on lui reprochait de ne pas marquer à partir des quarts de finale en Ligue des Champions, alors qu'il faisait un travail pour l'équipe qui était phénoménal. Et le football, c'est ça. On a l'exemple avec le PSG et l'Espagne. C'est bien les statistiques. Vous savez, on a parlé d'Mbappé. Moi, j'aurais préféré qu'on parle de Bouadi, en fait, aujourd'hui. Parce que le joueur qui a ébloui tout le monde
0: jeune.
6: Avec ce match, il a été sensationnel. Sensationnel, c'est un gamin qui est hyper intelligent, il vient d'arriver à City, et c'est déjà lui qui est en train d'orchestrer le jeu City, et même Haaland est bluffé par le talent de Bouadi.
0: Restons sur ce duo de buteurs Haaland Mbappé, Chérif.
3: Moi, je les aime tous les deux. C'est dans un
6: tu style. Préfères Harry Kane. Tu préfères Harry Kane.
3: Non, je les aime tous les deux. Harry Kane aussi.
0: Tous les trois,
3: mais
0: là.
3: Attends, Harry Kane, c'est un troisième style.
6: C'est vrai. C'est,
3: un
6: c'est celui qui a les deux.
3: Tu vois, donc je suis d'accord avec Eric. Haaland est plus complet quand même devant le but. Il a le jeu de tête notamment. Il est spectaculaire. On oublie que c'est l'un des joueurs, Haaland, l'un des plus rapides du football moderne. Parce qu'on dit toujours Mbappé. On
0: il
3: connaît
0: est très grand, mais sa vitesse est surprenante.
3: Sa vitesse est surprenante.
0: Son,
3: ouais. Donc son quand corps. Il démarre du milieu de terrain, il a marqué des buts en slalom. On oublie donc.
0: Non, on n'oublie pas.
3: Voilà. Donc
5: moi
3: Mbappé, je pense.
5: C'est pour ça que...
3: Voilà. Et, quand il est. Il est beaucoup plus létal, je dirais, dans les 18 mètres. Mais
6: la question, mais elle est simple, pardon. Ouais. Si tu veux gagner avec des champions, lequel des deux tu prends pour ton équipe?
0: Et vous prenez qui?
3: Mais alors, tu l'as dit.
6: Tu prends qui?
3: Non,
5: moi, je prends Haaland.
3: Mais je vais répondre par rapport à tes arguments.
5: moi, je prends
3: ils la gagneront pas tout seuls.
6: C'est oui. Comment ça... Mais qui tu prends pour la gagner? Si tu veux la gagner, tu prends qui?
3: Alors, Haaland se font plus dans un collectif
5: voilà.
3: Qui peut gagner la Ligue des Champions.
5: C'est ça la différence.
3: Et c'est pas encore le cas de Mbappé.
5: C'est ça la différence.
3: Donc voilà. Mais tu dépends d'un collectif. Et ça, c'est le travail de l'entraîneur et puis des joueurs de se connecter.
6: Quand tu gagnes avec des champions, c'est que tu as une des meilleures équipes au monde.
3: Ouais, ouais.
6: Voilà, le PSG,
3: non, non, mais attention, Mbappé l'a jamais gagné, mais il l'a frôlé aussi. Attention, on parle pas d'un mec qui s'est arrêté, qui s'est arrêté en 8e
5: oui,
3: de finale.
0: Il était en finale de
5: l'a frôlé et c'était à lui d'être décisif. Il n'a pas été décisif. Ouais. C'est ça la différence.
6: Et c'était pas lui qui a porté l'équipe, c'était
5: bien
6: plutôt
5: sûr.
6: Neymar à l'époque.
5: Oui, exactement.
6: Mais voilà, c'est ce qu'il faut qu'il comprenne en fait. Et là, il a donné une réponse en conférence de presse, pas une interview, en conférence de presse, qui m'a fait douter encore de ça quand il renvoie sur Dembélé, je sais plus qui marque plus, qui devrait marquer plus que lui parce que lui marque beaucoup. Mais non, en fait, l'essence du jeu, c'est de gagner les trophées. Pour gagner les trophées, il faut avoir la meilleure équipe.
0: Mais ça malheureusement aussi, ces joueurs vivent dans l'époque d'aujourd'hui. Et on le sait que ces statistiques, elles nous ont.
5: Mais lui, il est comme
0: rempli,
5: ça de base. En fait. C'est-à-dire que depuis le début, il est comme ça. C'est-à-dire, il a été conçu comme ça.
0: Mais
5: il pense
0: conçu,
5: que. Les non, mais si.
6: Non, mais
5: parce
6: il a 27 ans maintenant.
5: Je pense. Non, mais non, oui, c'est ce que je te dis. C'est pour ça que je te dis que ça change.
0: Mais il est de cette génération-là. Ils sont tous là à comparer tout. Les statistiques, les salaires. Les machins.
6: Haaland, il est pas
5: en
6: sur
5: plus,
6: les stats, hein.
5: Haaland, il n'est pas comme ça du tout en termes
0: non,
5: de.
0: Non, il a un autre peut-être état d'esprit. En tout cas, celui qui est pas très loin, il s'appelle Karim Benzema. Il a marqué 90 buts dans cette Ligue des Champions. Donc, il y a encore. Pour arriver à la quatrième place, il va falloir bosser. Les amis, n'oubliez. Tiens, une question qui va vous intéresser, mais vous écouterez demain le débat de Juan Gomez dans Appel sur l'actualité Ballon d'Or 2026. Qui mérite vraiment le trophée, hein. Il y aura de quoi débattre entre les auditeurs de RFI. Merci beaucoup d'avoir été dans cette première partie. Bon match, Eric, et on se retrouve, nous, tous ensemble, dans la deuxième édition.
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12: 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Luisa Specht singt vom Werden. Will man überall reinpassen? Wird man immer in die richtige Richtung aufgezogen? Ich persönlich finde ja, es ist schon wichtig zu wachsen und sich auch mal von anderen inspirieren zu lassen. Man kann ja abwägen, ob das einem entspricht oder ob es einen weiterbringt. Und andererseits hat es mir auch schon oft geholfen zu überlegen, was mir als Kind oder als Jugendliche wichtig war, wie ich war. Und dann haben sich manche Entscheidungen von selbst ergeben. So, da können wir jetzt noch ein bisschen drüber philosophieren. Das geht auch gut zu den Kings of Convenience. Hier sind sie mit Fever.

0: Mais Tifo, parce qu'on a, c'est vrai qu'on a pris l'antenne très très tardivement par rapport au coup d'envoi, mais en tout cas, un Tifo déployé par le virage Auteuil avec marqué Tranquille avec Luis Enrique sur la plage. Enfin, en tout cas, un dessin le représentant. Donc, côté supporter parisien, on fait confiance, en tout cas.
1: On n'appelle pas à la démission, voilà. Quoi.
0: Pas encore, pas encore. Il y a un peu de marge.
1: Oui.
0: Pour voir ça. Et en tout cas, il a mis tout le monde d'accord. Lui qui a prolongé récemment son contrat jusqu'en 2030. Donc long bail pour l'entraîneur espagnol qui est juste derrière Nuno Mendes qui va faire la remise en jeu. Et on est à 40 mètres. On est tout proche de la ligne de en tout cas la ligne médiane. Le Portugais qui va pouvoir accélérer. Il a un peu de champ là, transversal. Il l'a vu à Cliouche tout seul. Là-bas, c'est bien contrôlé à Clio, joli contrôle, mais ça n'a pas surpris Cruz, le latéral du Slovan Bratislava. Ballon toujours pour les Parisiens avec Vitinha. Vitinha qui va essayer d'accélérer le jeu. Maintenant, c'est à Clio, encore lui qui peut donner à Achraf Hakimi. Hidro qui vient s'intercaler la bonne balle dans la profondeur pour l'ancien monégasque à Clio, mais Paris qui va plutôt faire le tour. En tout cas, on était à droite, on va changer de côté pour aller à gauche avec Fabian Ruiz. Fabian Ruiz qui a pas beaucoup de mouvement face à lui. Il peut alerter Vitinha, le ballon dans la profondeur pour Hakimi qui est en position d'ailier droit. Il va aller provoquer Cruz, mais il se ravise en tout cas parce que il n'avait plus trop d'espace avec maintenant encore Vitinha. Vitinha qui va transmettre à Ferran Torres. Les Parisiens qui essayent d'accélérer avec Nuno Mendes côté gauche, il va entrer dans la surface, le petit ballon pour Torres, mais là encore ils ne sont pas compris, le Portugais et l'Espagnol. Là aussi peut-être des automatismes à trouver. Maintenant Torres qui récupère avec Dembélé pour Drouf Fernandez. Hakimi la passe, il y a beaucoup de monde. Dembélé qui essaie de se retourner, il s'écroule dans la surface, mais réclamer un petit quelque chose et il n'y aura rien, dit l'arbitre ukrainien. Attention à la contre-attaque avec Camara qui a été stoppé, mais de manière licite d'après encore une fois l'arbitre ukrainien de cette rencontre, monsieur Balakin.
1: De rien, ça doit lui faire bizarre à Touré. On sait qu'il a été habitué à jouer avec des équipes qui avaient la possession, Barcelone, Manchester City. Là, c'est totalement différent. Là, même le début de saison, il n'a pas eu l'occasion d'affronter un cadre.
2: Là, c'est autre chose. Alors, j'imagine que dans le championnat national, le Slovan a la possession et domine outrageusement la plupart des adversaires. Mais là, c'est autre chose. L'échelle est différente et la marche est beaucoup plus haute. Donc, forcément, il doit s'adapter. Je pense qu'il a l'humilité pour le faire. Et je pense surtout que les joueurs le savent et ils ont été recrutés en fonction. On voit des joueurs qui ont l'air, en tout cas, pour l'instant, très besogneux dans le bon sens du terme. Hein. On les voit beaucoup coulisser. Il y a peu d'espace pour l'instant. Ils sont bien en place, comme on dit. Et si le PSG ne fait pas sauter le verrou rapidement, ça peut devenir un peu crispant.
1: Ouais, il va falloir être patient, Cédric, côté parisien.
0: Oui, avec toujours ce côté droit là qui est le côté le plus incisif pour l'instant pour les Parisiens, avec maintenant peut-être enfin une action posée là de la part du Slovan Bratislava avec Blackman. Je vous disais, il était panaméen, il va donner à Barzegian, mais le ballon qui a été contré par
2: Barzegian, qui a des faux airs de Gonzalo Higuain, je trouve, avec sa barbe et son
0: allure. Vous voulez faire le jeu des sosies, Patrick?
2: Le jeu des sosies, oui, j'aime bien faire ça.
0: Doppelganger.
2: Voilà.
0: Pourquoi pas, Gonzalo Higuain, pourquoi pas? Je vais vous l'accorder, celui-là, Patrick.
2: Ah, ça commence bien. Chose. C'est le premier de l'année, donc.
0: Il y a un petit quelque chose. On aura l'occasion d'être en désaccord
2: puis
0: un peu plus tard dans la saison.
2: C'est le même poste, en plus. Donc, c'est un poste qui aurait pu lui correspondre.
0: C'est vrai. Avec Akliouche, vous allez me trouver le sosie d'Akliouche, peut-être plus tard.
2: Ah, plutôt dans le cinéma, là, plutôt, je pense.
0: Ouais, il y aura un corner, en tout cas, pour les Parisiens, parce que sa provocation à l'ancien monégasque a été stoppée, en tout cas par un joueur de Bratislava, le corner de Dembélé, mais on joue vite le deuxième centre, ça n'a rien donné, ça va revenir sur Nuno Mendes, la frappe de Nuno Mendes sur le poteau, ça va reprendre, le but parisien, est-ce qu'il sera validé ce but parisien? J'ai bien l'impression, parce que Ousmane Dembélé traînait dans la surface de réparation, il a contrôlé la frappe du gauche le long du poteau, et cette fois Takas n'a rien pu faire, mais quelle

0: frappe de Nuno Mendes là, d'abord frappe du gauche repoussée par le poteau et derrière l'opportuniste ballon d'or Ousmane Dembélé court au son compteur cette saison.
1: Bombazo de Nuno Mendes là, sur cette action, une véritable mine. Le gardien était archi battu, bon ça s'est renvoyé par le poteau et là Ousmane Dembélé vigilant, bien placé, clinique.
0: Il était tellement seul que j'ai eu un doute quand même sur la validation de ce but. Tellement il était laissé seul là par.
2: Il est couvert par un joueur, effectivement.
0: C'est dommage hein, pour la frappe de Mendes. Elle était d'une pureté assez incroyable et elle a vraiment frappé le poteau en plein dedans.
1: Ouais. C'est un poteau passe décisive en fait, involontaire mais magnifique.
0: Il a été validé ce but, j'avais vraiment un doute, mais il était tellement seul Ousmane Dembélé, donc ça fait 1-0.
1: Oui, et puis les joueurs du Slovan étaient tellement regroupés devant le but que même il était tout seul en étant à 25 mètres, il a pu armer tranquillement et bon, c'est presque un but hein, cette frappe.
0: Attention avec Dembélé, le petit ballon s'est croisé, mais cette fois trop croisé. Il avait essayé de devancer la sortie de Takac, mais il était un peu excentré côté gauche. Et on chante Ousmane Ballon d'Or. Vous connaissez l'air Ousmane Ballon d'Or dans ce Parc des Princes. Lui qui a été parmi les 30 nommés, comme 9 Parisiens d'ailleurs. La liste dévoilée hier. Ousmane Dembélé. Est-ce que lui aussi va faire le back-to-back? Ce sera peut-être un peu plus compliqué que la conquête de la Ligue des Champions pour le Paris Saint-Germain l'année dernière.
3: Alors ça a marqué au Parc des Princes, ça a aussi marqué à Anfield Road et c'est un spécialiste des buts à Anfield Road à l'extérieur, Marcos Llorente qui a marqué, alors avant la rencontre il avait marqué 9 buts en Ligue des Champions, 4 contre Liverpool, là il a inscrit son 5e face aux Reds et donc la moitié de ses buts ont tout simplement été inscrits contre Liverpool. Il a ouvert le score pour les Colchoneros qui mènent 1-0 face à Liverpool, tandis que le Galatasaray Istanbul mène 1-0 à Lisbonne face au Sporting et qu'on est toujours à 0-0 entre le Napoli et Arsenal. Patrick, ça vous inspire?
1: L'Atlético m'inspire qu'on a toujours des doutes sur cette équipe, on se dit toujours ils sont un peu moins bons, ils ont perdu et tout. Et la recette continue de fonctionner. Il est vrai contre un Liverpool qui j'ai un petit peu peur.
0: Qui est en reconstruction.
1: Ouais, mais ça ressemble quand même à l'après Ferguson à Manchester United, à l'après Klopp à Liverpool. Hein.
0: Ah oui, vous êtes vraiment pas optimiste.
1: Non, alors. Mais on a une bonne.
3: Pourtant, ils ont dépensé.
1: La saison avec Slot, la première était plutôt pas mal. Mais on était sur la lancée de l'effectif construit par Klopp. Et depuis qu'ils ont changé le logiciel, ça ne fonctionne plus vraiment, hein, Liverpool.
3: Hein. Ouais, on va voir avec le nouveau coach espagnol. Ouais. En tout cas, Barcola est titulaire. Et Julian Alvarez, qui devait partir, en tout cas, qui voulait partir.
1: Qui a été retenu.
3: Simeone, ouais. Exactement. Eh bien, il est en prison à l'Atlético et il est titularisé.
1: C'est une cage
3: sur la pelouse de Liverpool. Il y a pire, effectivement. Allez, on retourne au Parc des Princes avec vous, Cédric.
0: Oui, avec un joueur du Slovan Bratislava là, qui est au sol, j'arrive pas bien à voir qui c'est, les soigneurs qui vont rentrer sur la pelouse alors que Paris a essayé derrière d'enfoncer le clou, mais quand vous jouez face à un bloc aussi bas, c'est plutôt bien vu de marquer dès la 17e minute.
1: C'est Bajric, le défenseur central qui est au sol.
0: Voilà, on va dire Bajrić, non?
1: Ah oui.
0: Comme il est slovène,
1: Je l'ai dit en phoné, je l'ai dit lettre par lettre.
3: je vous fais confiance.
1: Vous avez peut-être tort.
0: Et d'ailleurs, il y a un changement qui se. On va arrêter de dire son nom, hein, comme ça, ça va peut-être nous aider dans la suite de cette retransmission. Mais Bajrić va sortir, je vois pas bien qui va le remplacer.
3: Numéro 49.
0: Déjà un changement donc dans quelques instants.
3: C'est Camara, le Guinéen.
0: Ouais, merci Babacar, vous avez des yeux.
1: Là c'est après Aliou Cissé, c'est Paulo Duarte là qui doit suivre ses premiers pas de Camara sur la pelouse du Parc.
3: C'est une équipe très africaine.
0: Avec Akliouche, c'est bien fait avec Hakimi sur le côté. Deux joueurs là qui essayent de combiner encore, mais il y aura une touche pour le Paris Saint-Germain Et donc le ballon maintenant pour Zabarni. Zabarni qui passe une soirée assez tranquille. Et le changement là voilà qui a lieu à l'instant. Avec donc la sortie de Bajrić et vous le disiez, la rentrée donc de Camara pour aller faire la paire avec Marković. Et donc on va dire c'est Samku Camara, on va dire que c'est voilà, toujours ce quatuor, quatre nationalités différentes. Je ne sais pas si en termes de d'automatisme c'est payant.
3: Mais il est rentré tout sourire, ce joueur.
1: C'est un peu qui est un franco-guinéen. Hein.
0: Peut-être qu'il s'imaginait pas jouer au parc, en tout cas ce soir. Mais là, il y a une.
1: Il y a peut-être déjà joué plus jeune parce qu'il a été formé au Cavigal, un club de Nice. Il a joué à Grasse également. Donc peut-être dans un match de coupe, mais en tout cas, peut-être quand il était
0: attention, c'est mal fait là, attention. Dembélé qui récupère une mauvaise relance, ballon toujours parisien à Cliouche qui va essayer d'aller provoquer le décalage pour Drou Fernandez, encore la tête de Dembélé, 2-0 pour le Paris Saint-Germain, encore une fois opportuniste Dembélé avec ce centre qui a été repris de Drou Fernandez, la tête croisée de Dembélé qui n'a laissé aucune chance à Takac, et ça fait donc 2-0 pour le Paris Saint-Germain et deux buts de Dembélé au bout de 25 minutes.
1: Un peu de réussite sur le centre de Drou parce que la balle est contrée, ça fait monter le ballon juste à la bonne hauteur pour une reprise de la tête parfaite d'Ousmane.
0: Ouais, mais
1: Dembélé opportuniste, un but de renard. Mais surtout, ce qu'on voit là sur l'action, c'est quand même des pertes de balles, des récupérations extrêmement hautes du PSG. Si le Slovan Bratislava ne resserre pas un peu la vis, la soirée risque d'être très très longue. Parce que là, le PSG est en confiance, le PSG déroule et ça peut faire mal hein, quand le PSG se met à dérouler comme ça.
3: Il y a quand même une énorme prise de risque
1: et
3: sur
1: oui,
3: la relance.
1: Des relances courtes, en plus du côté vers l'axe. Donc on sait qu'il y avait beaucoup d'interceptions possibles. C'est risqué, c'est trop risqué sans doute pour le niveau technique de ces joueurs, hein, sur ce qu'on voit en tout cas.
3: Ce sont certainement les consignes.
1: Oui, mais peut-être que parfois il faut les appliquer à bon escient, et là peut-être ça n'a pas été le cas. Là, c'était le bloc était trop disloqué pour tenter cela, à mon avis. Peut-être qu'il aurait mieux fallu balancer un bon coup en avant.
0: C'est un peu osé quand même.
1: Oui, oui. C'est bien de le faire quand le bloc est en place et chacun est.
0: Et attention, c'est pas là, terminé avec Akliouche qui provoque. Il y aura un nouveau corner pour le Paris Saint-Germain. Et déjà là, le Slovan Bratislava en grand danger face aux Parisiens qui avaient. On va dire qu'il. Voilà, le corner a été joué très vite avec Dembélé. Dembélé sur le côté droit, le centre. Oh, c'est bien fait. À l'entrée de la surface pour la frappe de Ferran Torres, il y avait une combinaison entre les deux hommes. Torres qui était au 20 mètres et qui a essayé de frapper en première intention, mais le ballon qui a filé dans le ciel. Oui, déjà, enfin, on va dire qu'on prend le chemin d'une victoire un petit peu comme l'année dernière où le PSG avait démarré sa campagne par une large victoire face à l'Atalanta Bergame 4-0. Et voilà, c'est le même type de match face à un adversaire un peu moins huppé.
1: Oui, souvent dans ces matchs-là, c'est le premier but qui donne le tempo. S'il intervient tôt, ça peut être la punition, entre guillemets. Pendant les 5-10 premières minutes, le Slovan était bien en place. Je trouvais qu'il laissait peu d'espace. Et ça, c'est d'un coup, après le premier but, cette discipline-là a volé en éclats. Et là, je commence à être un petit peu inquiet pour les poulains de Yaya Touré.
3: L'année dernière, avec le Bayern, qui était venu gagner sur la pelouse du Parc des Princes, alors que du côté de Lisbonne, le Sporting a égalisé. C'est un but africain, un but du défenseur mozambicain Jenny Katamo qui est
1: plutôt ailier, non?
0: Ah oui, Katamo, ouais. c'est le feu follet mozambicain, non?
3: Oui, c'est lui.
1: C'est
3: effectivement,
1: un ailier, oui.
3: Effectivement, qui est venu inscrire ce but dans la surface de réparation.
1: Oh oui. Et donc, allez, un pointu égalisé du gauche parfaitement placé au ras du poteau.
3: Et voilà, les Lisboètes qui reviennent à la marque face au Galatasaray Istanbul, alors que l'Atlético mène toujours 1-0 sur la pelouse de Liverpool et a failli en prendre un deuxième là, à l'instant, un arrêt,
1: arrêt
3: superbe d'Alisson ouais. Becker ouais. sur coup franc. Naples-Arsenal 0-0, on attend toujours le premier but du côté de l'Italie, Cédric.
0: Et ici il y en a déjà eu deux buts marqués par Ousmane Dembélé, même si là le Slovan Bratislava Roux, c'est bien fait là, le ballon pour Camara le gambien, le crochet de Camara qui va rentrer dans la surface, la frappe là où c'est contré par un défenseur parisien, mais il s'était ouvert le chemin du but, c'est pas terminé pour le Slovan avec là les deux petits ponts là sur Zabarni, mais attention au contre avec Hakimi qui a vu beaucoup d'espace pour Dembélé. Dembélé qui va aller accélérer dans une position préférentielle. Dembélé sur son pied gauche. Dembélé encore une fois, il est stoppé. Il va obtenir un coup franc à 25 mètres début de Takac, mais c'est allé très très vite là pour le Paris Saint-Germain en transition comme il aime. Comme il aime le plus, en tout cas ce club parisien. Avec là c'est Ibrahim là qui a été obligé de faire faute sur Dembélé. Et il va y avoir un très bon coup franc, messieurs, peut-être pour un troisième but parisien dans quelques instants.
3: En tout cas, sachez Cédric que ça fait plaisir hein, ce scénario de début de rencontre à la communauté basket qui est dans les tribunes du Parc des Princes avec vous. Il y a Joachim Noah, le joueur d'origine camerounaise, ex-joueur pivot des Chicago Bulls. C'est Jimmy Butler, lui qui évolue en NBA, qui adore le Paris Saint-Germain.
1: Vous avez l'œil, Abakar.
3: Et on l'a montré tout à l'heure.
1: Ma méconnaissance du basket m'empêchait de les reconnaître.
0: Vous voulez que j'aille vous récupérer un maillot, Abakar?
3: Allez-y, ça me fait toujours plaisir. Alors, c'est coup franc.
0: Alors, le coup franc, ce sera peut-être, ce sera même sans doute, hein, pas peut-être pour Achraf Hakimi. Ah non, il y a quand même Ousmane Dembélé face à lui, les deux hommes, soit le pied droit d'Hakimi, soit le pied gauche de Nuno Mendes. La frappe, c'était Nuno Mendes. Et c'est détourné par Takac, c'est allé très très puissant. Il a une bonne frappe hein, ce soir, Nuno Mendes. Ça fait deux fois là.
1: Pas que ce soir.
0: Oui, oui, mais en tout cas, il le montre dans,
1: il a réglé
0: dans
1: la
0: cette
1: mire,
0: partie.
1: Quoi.
0: Il a réglé la mire, lui qui avait, d'ailleurs. Posait bien des problèmes à l'Espagne avec le Portugal lors de la dernière Coupe du Monde. Il avait frappé sur la barre transversale, ça n'était pas rentré non plus. Nuno Mendes qui est maintenant vient s'intercaler, mais là mauvaise transmission des Parisiens. C'est quand même un peu brouillon pour les Parisiens. Alors voilà, il y a beaucoup de changements, mais on voit bien que voilà, c'est pas le jeu aussi léché que la saison dernière où eh bien on avait tous ces cadres, ces titulaires qui se connaissent par cœur depuis plusieurs saisons maintenant. Il y a beaucoup de nouveaux à incorporer, notamment Ferran Torres, Akliouche, Drou, même s'il est là depuis un peu plus longtemps. Le ballon maintenant pour Zabarni. J'ai envie de vous dire presque que Zabarni aussi, après la saison un peu compliquée l'année dernière, il a aussi maintenant c'est, on peut plus lui avoir les, il peut plus avoir l'excuse de l'adaptation l'Ukrainien. Attention, c'est bien fait avec Hakimi maintenant pour Dembélé, les deux joueurs qui continuent avec maintenant Torres sur le côté, la frappe de Torres, c'est visé la lucarne opposée, il était sur son pied droit et c'est passé un petit peu c'est passé un mètre au-dessus du but de Takac. On la voyait mieux partir et mieux terminer, surtout cette frappe dans le but peut-être du Slovan Bratislava, toujours 2-0.
3: J'ai envie de rebondir sur ce que vous disiez hein, Cédric, avec vous Patrick, effectivement le Paris Saint-Germain est encore en période de rodage, et hier José Mourinho disait que ces matchs de phase de ligue finalement ils sont pas décisifs, donc il n'y a pas à s'inquiéter de la prestation du Real Madrid pour le PSG également.
1: Ça arrange bien Mourinho de dire ça hein, je pense hein, parce que je sais pas s'ils sont décisifs, mais la prestation du Real était extrêmement inquiétante hier soir malgré la victoire.
0: Après, ils ont gagné contre un gros, quand même. Donc, ouais. Oh, attention, le troisième but! Troisième but parisien de Ferran Torres! Avec le joli centre encore, et Torres qui est venu s'intercaler. C'est déjà son troisième but à l'Espagnol. Lui qui avait marqué un doublé à Rennes pour son premier match. Et là, Torres qui est venu reprendre ce centre de Dembélé. Et ça fait donc 3-0 en un peu plus d'une demi-heure pour le Paris Saint-Germain. C'est plus que bien parti pour ce PSG.
3: Ça commence à faire mal là pour Bratislava. Hein.
1: Deuxième but de Renard. Hein,
3: c'est dans son plus pur style.
1: Ouais, voilà, mais on voit dans ce match, on voit la complémentarité possible entre Dembélé et Torres. C'est-à-dire qu'on a vu successivement l'un et l'autre marquer deux buts dans un registre voisin. Donc ça, ça peut donner comme enseignement à Luis Enrique que l'un peut être le remplaçant de l'autre. Mais là, ils sont associés et ça fonctionne. Alors contre une équipe où le PSG a le ballon 90% du temps et peut jouer très haut, est-ce que ça serait pareil contre une équipe où le PSG doit davantage construire de derrière? Je ne sais pas, mais voilà, c'est des enseignements pour lesquels ces matchs de phase de ligue a priori déséquilibrés peuvent être utiles à un entraîneur, je pense.
3: On n'est pas fâché après la demi-finale du Mondial.
1: Ça donne des renseignements.
3: On commence à trouver des automatismes entre ces deux hommes. C'est la première passe décisive de Ousmane Dembélé pour faire un temps. Est-ce
1: voilà,
3: que le souligne.
1: Peut-être pas la dernière, je pense.
3: Ça, c'est fort
2: pour le talent avec Hakimi maintenant. Dembélé dans la surface, la frappe de Dembélé. Il était à côté droit, euphorique là, Ousmane Dembélé. C'est vrai que... Voilà, on en parlait un petit peu dans l'avant-match. Et aujourd'hui, dans Radio Foot International, c'est quand même le genre de match, on va dire, tremplin, hein, qui peut vous permettre de vous lancer la saison, que ce soit pour le club ou pour les joueurs. Dembélé qui avait besoin de se rassurer, l'équipe aussi, pour l'instant, ça fonctionne bien.
1: Oui, et puis ça peut, c'est un gros, de grosses stats dans un premier match de phase de ligue, ça peut le servir pour ça, dans sa campagne,
2: oui,
1: pour le Ballon d'Or aussi. Puisqu'on sait que la deuxième journée n'aura lieu que dans un mois, un peu plus d'un
2: mais
1: mois.
2: Attendez, Patrick,
1: les votes seront pratiquement clos.
2: Mais je crois que la période, en tout cas, la période considérée par France Football, elle s'arrête le 19 juillet, non?
3: Normalement, oui, mais effectivement.
2: Normalement, voilà. C'est un peu bizarre.
1: Le vote n'est pas clos et donc ce qui se passe après peut influencer le votant.
3: D'ailleurs, il y a énormément de
2: D'autres partent en campagne,
3: voilà, tout le monde fait des interviews.
1: De manière un peu plus agressive pour d'autres.
2: Soto considère.
1: C'est de l'auto-promo, quoi.
2: Vous voulez le Ballon d'Or, Patrick, peut-être? Vous pouvez le dire, hein. Vous avez le droit de le dire.
1: Ah, je ne l'ai pas, vous l'avez.
3: Est-ce que vous avez...
2: Non, mais vous pouvez le demander, en tout cas.
1: Moi, mon choix, si je devais voter.
2: Moi,
1: ça commence par K, donc d'après vous, c'est qui? Le nom de famille du joueur commence par K.
2: Kostas Mitroglou.
1: Non, le nom de famille.
2: Le ballon, le quatrième but peut-être pour Dembélé. Oh, la barre transversale pour Ousmane Dembélé, qui aura donc pas marqué son triplé encore. Quelle occasion là, on parlait de la complémentarité tout à l'heure entre Torres et Dembélé, la petite remise de la tête de Ferran Torres dans le dos de la défense et la frappe derrière de Dembélé. Heureusement pour le Slovan Bratislava, Takac était là et a repoussé le ballon sur la barre transversale. Ça sera un argument moins dans la conquête du ballon d'or.
1: Pour vous répondre sérieusement, je dirais que la raison dit Harry Kane et le cœur dit Vishak Varadkhelia. Voilà.
3: Pas de Kylian Mbappé pour vous?
1: Non. Pour moi, son parcours, le parcours du Real en Ligue des Champions est beaucoup trop médiocre pour qu'un joueur du Real ait le ballon d'or.
3: Bon, c'est clair. Même s'il est
1: situé. Et sachant qu'en plus, Kylian Mbappé a certes fait une Coupe du Monde.
2: Il est meilleur buteur, hein. Meilleur buteur de la Ligue des Champions.
1: Ouais,
2: quand même,
1: mais d'accord, mais dans les matchs qui comptaient, il n'a pas compté. Et alors, sur le Mondial, oui, il a été individuel remarquable. Maintenant, dans le match qui comptait pour l'équipe de France contre l'Espagne, il a été comme les autres, plutôt inexistant. Donc. Je lui enlève des points et je en procédant par élimination, je ne lui donnerai pas le ballon d'or. Mais c'est pas moi qui vote. C'est pas une personne seule qui vote et je ne suis pas dans le collège des votants. Donc,
3: ça fait longtemps qu'il n'a pas été aussi indécis et se trouver.
1: Oui, il est très indécis parce que.
2: Il y a deux ans un peu aussi avec.
3: C'est vrai, mais il y a moins de monde.
1: L'Espagne.
2: Là, il y a beaucoup de monde. Là, j'ai l'impression qu'il y a tous les candidats. Je vous dis, c'est pour ça que je vous dis, Patrick, vous pourriez presque être candidat, vous, si vous étiez footballeur professionnel.
1: Ah oui, il y a du chemin quand même de là à ce que je sois candidat pour le Ballon d'Or.
2: Vous avez raté le coche.
1: Je pense que même quand j'étais en corpo il y a une vingtaine d'années, c'était difficile. Donc là, maintenant.
2: Et attention, pas de joueur du Slovan Bratislava dans les 30 nommés. Mais Fabian Ruiz, lui, il est un candidat crédible. Il a le ballon. Avec attention, Hakimi maintenant dans la surface, la frappe. En première attention, elle est passée au-dessus. Fabian Ruiz, champion de France, vainqueur de la Ligue des Champions et champion du monde, c'est pas mal. Dans le genre, en tout cas collectionneur
3: mais Cédric,
2: de trophées.
3: Ça brise pas la rétine, comme dirait Kylian Mbappé.
1: Non, c'est Fabian Ruiz, c'est un peu Varane 2018, c'est-à-dire le joueur qui a peut-être le meilleur palmarès sur l'année, mais qui n'a pas joué un rôle décisif dans l'obtention de ses titres et qui a pas crevé vraiment l'écran. Et en Ligue des Champions, en plus, il a peu joué dans le sac du PSG.
0: Là, vous venez de vous contredire par rapport à ce que, la démonstration que vous avez fait par rapport à Kylian Mbappé, mais c'est normal.
1: C'est-à-dire
0: ce sont les débats du Ballon d'Or. Attention,
3: qui n'avait pas de titre.
0: On va quand même se concentrer sur le jeu avec la faute de Nuno Mendes. Juste devant là, il s'en sort bien le Portugais parce que il a failli rentrer l'attaquant du Slovan Bratislava dans cette surface de réparation. C'était Barzegian, l'Arménien, qui avait réussi son crochet, et derrière Nuno Mendes qui a été obligé de faire faute. On est vraiment complètement excentré à droite là de la surface de réparation, quasiment sur la ligne de la surface de réparation. Attention au pied gauche, là je crois que donc c'est Barzegian qui va aller frapper du pied gauche, il est excentré. Attention à bien couvrir son premier poteau, monsieur Matvei Safonov, parce que
1: il y a la fâcheuse tendance à oublier cette zone.
0: Depuis le début de la
1: notamment de la le but d'Idumbo avec Monaco, oui,
0: c'est parti pour Barzegian là, pas piégé Matvei Safonov. C'était de l'autre côté. Il a complètement, enfin en tout cas, il a capté ce ballon sans aucun souci. La relance du Russe dans les pieds de Nuno Mendes, alors qu'on joue depuis 40 minutes au Parc des Princes, et qu'il y a 3-0 les buteurs. Dembélé par deux fois, Ferran Torres à la 31e.
3: Et j'en profite pour faire un tour d'Europe avec les trois autres résultats de la soirée. L'Atlético Madrid qui mène Anfield Road face à Liverpool avec un but de la bête noire des Reds, Marcos Llorente. Napoli-Arsenal 0-0 et Sporting Galatasaray 1-0 sur la pelouse de Lisbonne. Cédric,
0: avec un corner, il va être frappé par Ousmane Dembélé. Est-ce qu'il va décider encore une fois de s'appuyer sur un de ses partenaires? Un corner provoqué, oui, c'est fait avec Fabian Ruiz, même si là les joueurs du Slovan Bratislava sont allés au pressing, ballon toujours parisien, corner provoqué tout à l'heure par Achraf Hakimi. Attention à Nuno Mendes, le petit ballon au deuxième poteau. Il a essayé de varier la récupération de Camara, mais qui s'est complètement débarrassé du ballon, le Gambien. Et ce sont les Parisiens qui vont changer de côté avec Torres. Torres qui accélère maintenant. Non, c'est Akliouche là, sur le côté gauche. Pourtant ils n'ont pas la même coiffure, mais du coup c'est l'ancien Monégas qu'ils ont permuté, les deux joueurs, avec maintenant Vitinha encore, le patron de ce milieu de terrain parisien, qui transmet à Zabarni. On a changé de côté avec Hakimi, maintenant le capitaine du soir, Ousmane Dembélé. Et c'est bien fait avec Dembélé qui va avoir un peu d'espace, il va rentrer dans la surface, le pied gauche de Dembélé, la frappe. Oh, j'y ai cru là encore à cette frappe. Il s'est retrouvé dans la même position que vous vous souvenez de son triplé face à la Norvège en Coupe du Monde. Et bien le ballon qui est passé cette fois un petit peu trop excentré face au poteau droit de Takac, et donc ça fait toujours 3-0. Mais il est un peu plus en confiance, Ousmane Dembélé.
3: Il est incisif là, Patrick. Ah
1: là, il est incisif, et là encore c'est, ouais, ça passe à un mètre du poteau, mais c'est, il avait fait la différence, il avait mis le bon dosage. La précision n'était pas au rendez-vous malheureusement, mais le gardien semblait bien loin du ballon.
3: Il y a eu un but à Liverpool avec l'égalisation de Dominique Szoboszlai d'une frappe, il me semble, qui était à l'entrée de la surface de réparation. Dominique Szoboszlai qui est venu égaliser. Non, il est rentré dans la surface de réparation même pour aller glisser ce ballon dans le but de Jan Oblak, alors que Marcos Llorente avait ouvert le score pour les Colchoneros. Voilà, Liverpool à hauteur de l'équipe espagnole, Cédric.
0: Et pendant ce temps-là, Paris Saint-Germain qui mène tranquillement 3-0 avec Vitinha qui donne à Achraf Hakimi qui accélère. Le relais de Dro Fernandez, ça ne donne rien. Le dégagement de Takac loin devant, ce sera pour la tête de Pacho, même s'il a besoin du soutien de Nuno Mendes qui est à côté de lui, le Portugais, qui peut donner à Zabarni maintenant. Zabarni pour Vitinha qui est dans le rond central, il a le pied sur le ballon, il n'est pas attaqué, le Portugais, l'extérieur maintenant pour c'est qui là-bas sur le côté droit, c'est Ferran Torres. Donc je vous disais, puisque oui, les deux
1: il y a eu permutation. Joueurs
0: ont permuté effectivement. Et maintenant c'est Akliouche qui va aller demander ce ballon. Torres qui est reparti de l'autre côté, il fait court beaucoup, hein, Ferran Torres. Avec Manantro Fernandez, ah voilà, ils ne sont pas compris les deux joueurs. Et je vais faire un petit mea culpa parce que je vous ai dit tout à l'heure que Ferran Torres était un produit barcelonais, mais pas du tout, il était formé à Valence. Et mais c'est vrai qu'il a joué quelques saisons au Barça, mais là, entre les deux, avec Drou Fernandez, ça n'a pas fonctionné. Et ce sera une sortie de but pour Takadji qui va donner un petit peu d'air au joueur de Yaya Touré qui s'est rassis là, l'Ivoirien. Un petit peu circonspect, peut-être par la tournure des événements, il ne s'imaginait pas prendre 3 buts dans les 45, les 31 pardon, premières minutes.
3: Et Patrick, vous le voyez comment Yaya Touré à la mi-temps d'un match où clairement son équipe s'est fait entre guillemets marcher dessus par les Parisiens, mais c'était attendu, mais surtout qu'est-ce qu'il doit donner comme consigne pour la seconde période?
1: Bah déjà j'imagine Yaya Touré, personne plutôt introvertie, qui n'a pas le verbe très haut.
3: Qui n'était pas attendu en tant que coach d'ailleurs.
1: Peut-être son frère l'est davantage, mais lui, c'est quelqu'un de plus introverti. J'essaye de l'imaginer en train de donner une causerie, en train d'essayer de remonter un peu le moral de ses troupes. Je pense que c'est ce qu'il doit faire. Il doit leur dire de resserrer, d'essayer d'éviter de, au moins, ne pas perdre la deuxième mi-temps. D'essayer de ne pas prendre davantage de buts, de resserrer les rangs, tout simplement, et peut-être d'essayer de marquer, de ne pas finir sur un zéro. Quoi.
3: Parce que beaucoup de joueurs, peut-être même l'intégralité, je ne sais pas Cédric si vous avez l'info, mais découvrent la Ligue des Champions à l'occasion de ce match au Parc des Princes.
0: Oui, avec attention, le centre, la tête de Camara, justement, là, il y avait une belle opportunité pour le Slovan Bratislava. Oui, j'ai parcouru là les parcours des... J'ai parcouru le parcours, bon voilà, c'est pardon pour la répétition, mais des 11 titulaires du soir, il n'y en avait pas un qui avait joué en Ligue des Champions. Attention à Nuno Mendes qui peut accélérer, qui va donner à Ousmane Dembélé encore dans la même position que tout à l'heure. Il va rentrer sur son pied gauche, Ousmane Dembélé, la passe. C'est manqué, ça va revenir sur Hakimi dans la surface. Hakimi qui a vu, mais un petit peu par peut-être par excès de confiance, même si là va y avoir qu'est-ce qu'il siffle, notre ami Balakin. Peut-être une position de hors-jeu, ouais, sur la récupération d'Hakimi. Et donc, oui, si j'ai bien fait mes petits devoirs là, eh bien, il n'y a pas un joueur du Slovan Bratislava, ouais, qui avait disputé la
1: Ligue. C'est une équipe de bisous.
3: Effectivement.
0: Voilà, le dégagement de Takadji dans quelques minutes. Dans quelques instants plutôt.
1: Takadji qui n'a rien à voir avec l'ancien entraîneur de Sochaux et de Nice. Même s'ils ont le même nom.
0: Je ne l'ai pas, lui. Je l'ai pas.
1: Sylvester Takadji, qui était serbe. Et Dominik Takac, le gardien du Slovan, qui est slovaque. Donc, mais le nom est le même.
0: Mais est-ce qu'on était né avec Babacar quand c'était le cas
1: 95, 98, vous étiez né quand même.
0: On était né.
3: On découvrait le football.
1: C'est vos premières vignettes Panini, non?
0: Oui, peut-être. Bon, c'est vrai.
3: Ça doit être ça. Allez.
0: Allez, le Paris Saint-Germain avec encore Ousmane Dembélé qui a des jambes ce soir, qui va se retrouver encore face à deux adversaires. Les crochets d'Ousmane Dembélé va rentrer dans la surface encore. Le pied droit d'Ousmane Dembélé et ça va passer au-dessus. Pardon, il a préféré y aller tout seul. Et il s'est amusé avec l'Angolais Sandro Cruz et il y aura... 1 minute de temps additionnel dans à la fin de cette première période. Le dégagement encore une fois de Takadji qui a donc qui est slovaque et qui a pas joué, enfin en tout cas qui a pas entraîné à Sochaux et à Nice. C'est parti pour le Slovan Bratislava. La tête, ce sera une sortie de but, en tout cas une touche pardon pour Achraf Hakimi qui peut s'appuyer maintenant sur Zabarni. Qui n'est pas attaqué l'Ukrainien. Pacho maintenant pour Fabian Ruiz. Vitinha. Zabarni qui accélère maintenant. La mauvaise passe là avec Camara. Camara qui peut accélérer. Il a du gaz, hein, Camara. Sur ses prises de balles. Le Gambien. Attention à la faute là. C'est C'est Drô Fernandez qui va obtenir cette faute, tend le rond central et ça va jouer vite. Ouh, attention, non, il faut. Et c'est terminé sur cette première période avec ce succès qui se dessine pour le Paris Saint-Germain. 3-0, première période franchement tranquille pour les Parisiens avec ce doublé d'Ousmane Dembélé, la frappe d'Ousmane Dembélé d'abord, en tout cas de but d'opportuniste pour marquer dès la 17e minute, une frappe du gauche suite à un poteau de Nuno Mendes. Derrière, une tête d'Ousmane Dembélé encore 5 minutes plus tard, opportuniste aussi, qui était vraiment à 6 mètres du but de Takac. Et puis Ousmane Dembélé, encore lui, le centre directement sur le pied de Ferran Torres qui a devancé la sortie du gardien slovaque. Et ça fait donc 3-0 pour Paris qui va pouvoir gérer sans doute tranquillement ce succès qui se dessine assez facilement.
3: Ah, tout à l'heure, Cédric De Oliveira, Patrick, maintenant il s'agit pour le Bratislava de Yaya Touré de limiter la casse.
1: Ouais, de limiter la casse. Les entraîneurs disent souvent qu'il faut essayer de ne pas perdre la deuxième mi-temps, c'est-à-dire ne pas encaisser au moins. Ça va pas être simple quand même parce qu'on voit l'équipe qui s'est vite disloquée après le premier but alors qu'elle avait plutôt fait un bonne 10 premières minutes. Là, ça s'est disloqué. On a vu l'équipe partir dans tous les sens et encaisser à chaque occasion du PSG. Donc, les rangs sont vraiment à resserrer. Ça va être très compliqué, à mon avis.
3: On va suivre ça dans un peu moins d'un quart d'heure sur l'antenne de RFI pour la suite de cette intégrale. Pour le moment, il est à 19h50 en temps universel. Le point sur l'actualité avec Sylvie Berruet. Bonsoir.
4: Bonsoir Babacar, bonsoir à tous. Dans l'est de la République démocratique du Congo, les combats aggravent une crise humanitaire déjà considérable du sud-ouest de Masisi au haut plateau de Fizi. Les affrontements se déroulent dans des zones marquées par d'importants déplacements des populations. Et l'une des conséquences de cette guerre dans l'est du Congo, c'est la déscolarisation. Bonsoir Alexandra Branjon.
5: Bonsoir.
4: 10 jours après la rentrée scolaire, 1,5 million d'enfants, c'est un chiffre éloquent, 1,5 million d'enfants n'ont toujours pas repris le chemin de l'école en cause des bâtiments détruits par la guerre, des écoles occupées ou transformées en abris. Au total, plus d'un millier d'établissements sont toujours fermés. C'est ce que nous dit un rapport du mécanisme de coordination humanitaire de l'éducation congolaise piloté par l'UNICEF et l'ONG Save the Children.
5: Oui, et le Sud Kivu est de loin la province la plus affectée. Au total, 462 écoles sont toujours fermées et c'est plus de 261 000 enfants qui n'ont pas pu faire leur rentrée. Dans près d'un cas sur deux, la fermeture des établissements est liée à l'insécurité ou aux affrontements répétés. Dans les autres cas, les écoles ont soit été détruites, soit elles sont occupées par des groupes armés ou par des déplacés. Vient ensuite la province du Nord Kivu où près de 82 000 enfants n'ont pas pu effectuer leur rentrée scolaire, notamment dans la zone de Masisi. À noter qu'à Masisi Centre, 7 écoles font classe dans une cantine de paroisse. Vient ensuite l'Ituri avec plus de 45 000 enfants déscolarisés. Au total, vous le disiez, cela représente près d'1,5 million d'enfants privés d'école. Les humanitaires alertent sur le fait que cette privation de scolarité expose directement les enfants au recrutement forcé par les groupes armés et aux violences basées sur le genre.
4: Alexandra, bonjour. En bref, au Tchad, condamnation d'Abdoulaye Miskine à 15 ans de prison ferme. Ses 3 co-accusés écopent de 10 ans de prison. Ils sont également condamnés à payer 30 millions de francs CFA à chacune des parties civiles, soit 1 milliard au total. Au Nigeria maintenant, la campagne en vue des élections générales de janvier prochain a débuté il y a quelques semaines, mais déjà plane le spectre des violences politiques. Ce mardi, le candidat d'opposition Peter Orbi a été empêché de visiter un camp de déplacés internes dans la région de Benoué par des jeunes qui avaient bloqué la route. Le gouverneur dément être derrière cette action. Mais doit-on voir dans cet incident le signe de tension autour de la campagne électorale ? Explication, Lisa Fabian.
6: La police nigériane a confirmé qu'elle a dû déployer du personnel pour escorter et protéger Peter Obi, qui s'est retrouvé bloqué sur la route menant à la communauté de Yelwata, qu'il devait visiter ce mardi. Des vidéos de l'incident montrent des dizaines de jeunes en train de chanter et de menacer le convoi du candidat à la présidentielle. Celui-ci était arrivé le matin même par avion dans l'état de Benue, afin de rencontrer les familles déplacées par les violences récurrentes entre éleveurs et agriculteurs. Plus de 200 personnes ont notamment été massacrées créé à Yelwata en juin 2025, une attaque qui a entraîné l'exode de milliers de membres de cette communauté. Après le départ forcé de Peter Obi, le Congrès démocratique du Nigeria a dénoncé une obstruction honteuse qui aurait été orchestrée par le gouverneur de l'état de Benue lui-même, selon le parti. Ce dernier, élu du parti majoritaire APC, a fermement rejeté ces accusations. Quant à Rabiu Kwankwaso, candidat au poste de vice-président aux côtés de Peter Obi, il a déclaré que les autorités ne doivent pas oublier que la constitution nigériane garantit la liberté de mouvement. Il a demandé aux observateurs étrangers de prendre note de cet incident.
7: Lisa Fabian sur RFI, on va partir en Corée du Sud à présent. La Corée du Sud qui accueille jusqu'à vendredi de nombreux ministres africains. Ils viennent assister à un sommet consacré à la haute technologie. On le sait, ce secteur est particulièrement important en Corée du Sud et l'objectif de cette rencontre, c'est de développer des partenariats économiques en matière notamment d'intelligence artificielle. À Séoul, Célio Foretti.
8: Investir dans l'intelligence artificielle, oui, mais pourquoi faire? Certains pays sont venus à Séoul avec des attentes importantes pour l'avenir de leurs économies. C'est le cas de Marc Abegué, ministre délégué auprès du ministre de l'économie du Gabon.
9: Ce que le Gabon souhaite, tient à sa souveraineté numérique. Ensuite, nous souhaitons développer, utiliser l'IA dans le cadre de la productivité, améliorer la productivité à travers donc la modernisation et la transformation du secteur agricole, digitaliser et moderniser également le système de santé, donc utiliser les infrastructures numériques pour améliorer le cadre sanitaire.
8: Et pour cela, quoi de mieux que d'apprendre des meilleurs, explique Ousmane Fall, directeur par intérim de la Banque africaine de développement.
10: Comme vous le savez aujourd'hui, la Corée représente quand même un des leaders mondiaux dans le secteur de l'intelligence artificielle. Et au-delà de ça, ils ont quand même une expérience avérée dans la transformation digitale à grande échelle. Donc c'est tout ce dont l'Afrique a besoin justement pour développer ses capacités en matière d'intelligence artificielle.
8: Pour répondre à ces attentes, les pays africains invités et la Corée du Sud vont signer une série de partenariats pour accroître les investissements pour le développement de l'IA sur le continent africain. C'est le Fioretti, Séoul, RFI.
7: Et la moindre des choses pour une intelligence artificielle, c'est d'être bonne en maths. Mais l'est-elle suffisamment pour venir à bout d'un problème sur lequel coince depuis plus d'un siècle la communauté scientifique? C'est ce qu'affirme OpenAI. Le concepteur de ChatGPT affirme que l'un de ses modèles les plus pointus a résolu le problème de Navier-Stokes, formulé en 1845 et sans solution depuis. Sa résolution serait donc une prouesse. Et si elle est confirmée, elle marquerait un vrai jalon dans le développement de l'intelligence artificielle. Simon Rosé.
11: OpenAI affirme qu'un de ses nouveaux modèles a résolu en moins de 4 jours l'un des plus grands défis des mathématiques modernes, le problème de Navier-Stokes. C'est une équation formulée au 19e siècle pour décrire le comportement des fluides. On en utilise aujourd'hui une version approchée dans des domaines aussi variés que la météo, l'aéronautique ou encore la modélisation des océans. Et son importance est telle qu'elle figure depuis l'an 2000 parmi les 7 problèmes du millénaire, 7 grands problèmes de maths, dont la résolution est récompensée par $1 million. Pour y parvenir, OpenAI affirme avoir eu besoin de plus de 10 000 agents d'intelligence artificielle. Ils ont travaillé pendant 88 heures pour parvenir à démontrer cette équation. Mais l'annonce est déjà contestée. 2 mathématiciens, dont un chercheur employé par l'entreprise concurrente Anthropic, soupçonnent OpenAI d'avoir repris une piste de recherche qu'ils développaient eux-mêmes de leur côté. Évidemment, OpenAI nie, mais n'exclut pas que certaines données aient pu contribuer à l'entraînement de ces modèles. Et reste surtout la question essentielle, celle à $1 million. Cette solution proposée par l'intelligence l'intelligence artificielle. Est-ce qu'elle est correcte? Il faudra du temps pour s'en assurer. Plusieurs mois de travail au minimum pour la communauté scientifique.
7: Ouais, drôle d'histoire. Hein. Voilà, il est 21h58 ici à Paris. Babacar Diarra, je vous repasse la parole pour la suite de cette soirée Ligue des Champions et de cette rencontre entre le Paris Saint-Germain et le Slovan Bratislava. C'est bien parti hein, pour les Parisiens.
3: 3-0 à la pause, Sylvie. Pour le moment, le double champion en titre déroule face à l'équipe dirigée par l'ex-international ivoirien Yaya Touré, qu'on a évidemment plaisir à voir dans ses nouvelles fonctions. C'est difficile pour le moment, mais on espère que ça va s'arranger en seconde période. En attendant, on va écouter de la musique qui vient justement de son pays avec Didi B en collaboration avec Taïk pour le morceau « Salaud ».

0: Des dédicaces très sportives hein, dans ce morceau signé DDB et Taïk Salo.
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0: La première journée de la Ligue des Champions, deuxième soir de cette première journée avec quatre matchs au programme et le PSG, Patrick Juliard, qui déroule face au Slovan Bratislava, 3-0. Ça rassure évidemment après les derniers résultats du côté parisien.
2: Ça rassure, comme on l'avait dit, le premier but serait crucial dans cette partie entre un bloc très bas et serré et une équipe qui essaye de le déverrouiller. Le PSG l'a fait assez vite et ensuite a pu, comme vous l'avez dit, dérouler. On voit que Ousmane Dembélé, après un peu de repos, est revenu et n'est pas content du tout, entre guillemets. Et le Slovan l'a appris à ses dépens. Ferran Torres également, qui montre qu'il peut être mieux qu'un remplaçant, puisqu'il y a pas mal de rotations dans cette équipe. Il y a Désiré Doué ne joue pas, Gvicha Kvaratskhelia ne joue pas. On les verra peut-être en deuxième mi-temps. Là aussi, ça va être intéressant de voir comment Luis Enrique va essayer de garder tous ses joueurs impliqués en faisant des changements au bon moment. Donc voilà. Et défensivement, on a vu parfois quelques petites incursions du Slovan sur des transitions rapides, mais pour l'instant, ça n'a pas donné lieu à des XG, comme on dit, enfin à des occasions. Pour parler en français.
0: Le PSG qui mène, pour le reste, 3 nuls en cours avec l'Atlético Madrid qui menait sur la pelouse de Liverpool avant que les Reds égalisent par Dominique Soboslai, Galatasaray qui menait à Lisbonne face au Sporting et Napoli-Arsenal 0-0. Je vous rappelle les deux résultats de la fin d'après-midi. Le FC Barcelone qui a cartonné le Feyenoord de Rotterdam 5-1 et Stuttgart du côté de l'Allemagne qui s'est imposé 3-1 face aux champions de Norvège, Viking. On retourne au Parc des Princes pour retrouver Cédric de Oliveira. Les joueurs, j'imagine, sont revenus sur la pelouse. Alors, Cédric de Oliveira, est-ce que vous m'entendez ?
3: Oui. Oui, bonsoir, excusez-moi, j'étais parti voir un petit coup,
0: oui.
3: Et me voilà de retour parce que je reviens, vous voyez, pile au moment du retour des joueurs, je me cale un peu sur eux.
0: Et vous n'êtes même pas essoufflé.
3: Voilà. Non, pas essoufflé, pas ce soir.
0: Ça c'est ceux qui font les marathons.
3: Voilà. Mais c'est la condition physique, Babacar, voilà. Vous savez ce que c'est. Les Parisiens qui reviennent, comme ils sont quittés tout à l'heure la pelouse du Parc des Princes avec le même 11 titulaire, peut-être qu'il y aura des changements un peu plus tard dans cette partie avec ce score assez large en faveur des Parisiens, ce 3-0. Et donc maintenant les joueurs du Paris Saint-Germain avec c'est Zabarni là qui donne le ballon on est sur le côté gauche pardon avec Ferran Torres et le débordement là-bas c'était Nuno Mendes et je crois qu'il n'y a pas eu de changement non plus de la part de Yaya Touré. Et donc 3-0 pour ce Paris Saint-Germain avec le doublé d'Ousmane Dembélé et le but de Ferran Torres. Ballon quand même là, rare incursion du Slovan dans le camp du Paris Saint-Germain. Safonov qui récupère, qui peut donner à Zabarni une passe d'un Russe pour un Ukrainien. Ça fonctionne. Et maintenant la percée d'Hakimi pour Dro Fernandez. C'est bien fait là. Akliouch qui peut progresser. Akliouch qui n'est pas attaqué. Le pied gauche d'Akliouch. Akliouch encore, Akliouch. Oh le phénomène Akliouch là avec la frappe 4-0. 4-0 et le doublé de Ferran Torres. La frappe limpide sous la barre. Eh bien messieurs, cette première période s'était terminée sur un 3-0. Elle commence la deuxième sur un but magnifique de l'Espagnol Ferran Torres qui s'offre un doublé. Et il faut signaler le joli numéro d'Akliouch pour aller eh bien donner cette passe décisive à l'Espagnol juste avant 4-0 pour Paris.
0: Toute proportion gardée, j'ai envie de dire, il y avait du caca sur cette échappée, sur cette percussion de Akliouch.
3: Ouais, je me suis un peu enflammé sur
2: conduite
3: le phénomène
2: de balle, conduite de balle, comme on dit, à montrer dans les écoles de football d'Akliouch, parce que c'est vrai qu'il n'avait pas le plus gros pressing qui soit sur lui. Hein. C'était relativement une défense assez friable, mais néanmoins, il faut garder la maîtrise et dans l'accélération, il a su parfaitement conduire son ballon et l'a délivré superbement
3: derrière,
2: pour le but.
3: Ouais.
2: Et la finition clinique.
3: Derrière, joli contrôle, juste pour se mettre bien dans le sens de la frappe.
2: Voilà.
3: De Torres qui,
0: il fonctionne par doublé, lui.
3: Ouais, vous vous souvenez, messieurs, mais que c'était pas simple pour Ferran Torres la saison dernière au Barça. Il a beaucoup été critiqué pour son efficacité. Il a même été critiqué aussi pendant la Coupe du Monde avant, de rentrer un peu dans l'histoire de son pays, hein. Même pas un peu, beaucoup d'ailleurs, parce que c'est lui qui avait marqué le but vainqueur en finale face à l'Argentine. Et peut-être que ça l'a débloqué. Ferran Torres, attention quand même à ce ballon du Slovan dans la course de l'attaquant arménien, j'ai oublié son nom,
2: Barzegian.
3: Mais Barzegian, merci. Torres qui, en tout cas, on va dire que son intégration est plutôt réussie au Paris Saint-Germain, alors qu'il n'a joué que 4 matchs pour l'instant.
0: Alors Cédric, je ne sais pas si c'est ironique, mais en parallèle de ce doublé de Ferran Torres, Bradley Barcola, et vous en avez vu beaucoup la saison dernière notamment, a raté presque un immanquable, hein, face à face avec Yann Oblak, une frappe trop croisée, alors qu'il aurait dû, hein, Patrick, la mettre au fond, l'international français. Alors que juste dans la foulée, Alexis McAllister permet à Liverpool de passer devant face à l'Atlético Madrid. 2-1 pour les Reds qui ont renversé les Colchoneros et qui enflamment Anfield Road juste après cette occasion manquée de Barcola.
2: McAllister qui est sans doute le joueur de Liverpool qui collerait le mieux à l'Atlético Madrid, qui a le plus le style de jeu à la Simeone. Et là, il met un but.
0: Qui est argentin en plus.
3: Attention.
2: Une frappe de mule qui permet de débloquer le match. Mais effectivement, Barcola avait raté gros juste avant, mais finalement, on ne lui en voudra pas, puisque ce but efface la déception de cette action ratée.
3: C'est là la grosse marge de progression, hein, pour Barcola, c'est son efficacité.
2: Oui, parce que sur les premiers appuis et la prise de balle, il y a peu de joueurs du même niveau à son poste dans le monde aujourd'hui.
3: Il aurait pu éviter au PSG d'aller jusqu'au tir au but en finale à Budapest face à Arsenal. Il y en avait une très jolie. Attention à la frappe de Fabian Ruiz, à son tour peut-être de se signaler, mais cette fois ça passe bien au-dessus. Et il ne faut pas oublier que Barcola, dans l'esprit de Luis Enrique, était un peu plus remplaçant que titulaire, même si ses certitudes ont un peu volé en éclats en ce début de saison pour l'entraîneur espagnol. Et un remplaçant qui s'est plutôt bien vendu, hein, c'est 125 millions plus bonus.
0: Et puis un départ déchirant presque des deux côtés. On a l'impression que la séparation n'a pas été facile. Il est revenu avant de partir une dernière fois au camp des loges, dire au revoir à tout le monde, faire une vidéo.
3: C'est les copains, ils sont quand vous avez gagné comme ça de Ligue des Champions, ça forge évidemment des relations pour toute la vie. C'est vrai que depuis l'arrivée de Luis Enrique, depuis deux saisons, on sent que voilà, il y a une très belle cohésion dans cette équipe. Attention à ce ballon pour Dembélé, mais ça ne donnera rien. Takatch qui a repris cette balle. Ils ont souvent répété ça, les Parisiens, l'année dernière en conférence de presse lors de leurs interviews, signalé que voilà, il y a vraiment une belle cohésion et c'est aussi une des raisons des succès parisiens qui mènent 4-0 face au Slovan Bratislava.
0: Patrick, est-ce que vous avez des doutes sur Ferran Torres? Parce que il en parlait, Cédric, c'est pas un joueur qui a fait l'unanimité au Barça et en équipe nationale. Donc il n'arrivait quand même pas avec un statut, on va dire, potentiel.
2: Je trouve qu'il est arrivé regonflé par sa Coupe du Monde, parce que peu de joueurs peuvent prétendre avoir donné un titre mondial à leur pays avec un but en finale. Il fait partie de ce cercle très fermé, donc ça vous booste un mental.
0: Entre parenthèses, il a surfé là-dessus, il est retourné aux États-Unis.
2: Bien sûr.
0: Il a retourné médiatique.
2: Et deuxièmement, il doit remplacer dans l'esprit de Luis Enrique Gonzalo Ramos, que Luis Enrique jugeait trop. C'était trop un œuf de fixation et de surface pour lui, alors que Luis Enrique préfère les profils un peu plus polyvalents, capables de couvrir plus de terrain. Et je trouve que Ferran Torres est coche exactement ces cases-là. Et pour l'instant, il montre qu'il peut aussi être extrêmement opportuniste, tout en étant un joueur qui offre des possibilités davantage dans le jeu combiné que n'offrait Gonzalo Ramos, qui est par ailleurs en pur avant-centre, en pur finisseur, un joueur un peu supérieur à Ferran Torres, mais un peu moins complet à mon avis,
0: moins, je...
2: aux yeux en tout cas de Luis Enrique. Donc et voilà, puis, je pense que c'est des choix qui se défendent, la, hein, tous ces choix-là.
3: La différence, Patrick, aussi, c'est que Ramos, il ne l'avait pas choisi, Luis Enrique.
2: Oui, exactement.
3: Et ça, c'est très très important pour lui aussi.
2: Et maintenant, Ramos, à l'AC Milan, fait des débuts plutôt intéressants. Donc à voir maintenant.
3: C'est un super joueur.
2: Voilà,
3: c'est
2: Ramos, en termes de, je pense, en termes de pur finisseur, de joueur.
3: Qui a rendu beaucoup, beaucoup
2: à la Olivier Giroud, il est sans doute supérieur à Torres. Maintenant, Torres.
3: Oh là là, Dembélé, oh là là, non, c'était Nuno Mendes qui avait tenté un grand pont et qui a été arrêté. Ouais, il va prendre un carton. Défenseur du Slovan Bratislava, je crois que c'est Cruz là qui a été c'est notre ami César Blackman, le Panaméen, mais complètement dépassé là par le petit pont de Nuno Mendes.
2: Oui,
3: ça
2: la,
3: va vite quand même
2: la
3: quand cravater, le portugais
2: oui.
3: Ça va vite quand même quand le portugais se met en branle comme ça là, il faut avoir plus que du cardio là pour suivre la cadence du portugais. Bah,
2: c'est le plus rapide du monde à son poste, hein, sans doute.
3: Ouais, et donc c'est assez dévastateur quand il se met en action comme ça. Et donc il y a un bon coup franc pour le Paris Saint-Germain. Vitinha, excentré côté gauche, avec du monde dans cette surface. Et il préfère s'appuyer sur Nuno Mendes. Il joue pas, hein, il joue pas directement les centres, les Parisiens. Il préfère rebasculer sur des phases
2: jeu combiné,
3: de possession.
2: Ouais.
3: Avec la récupération de Camara encore. Il va vite aussi Camara. Camara qui a pris de vitesse Vitinha. Il va rentrer dans la surface. La frappe de Camara, ça passe bien au-dessus. La finition qui n'est pas à la hauteur de la chevauchée fantastique là du joueur du Slovan Bratislava. Il s'est mis sur son pied droit, mais derrière, il n'a pas réussi à cadrer sa frappe. Et donc, toujours 4-0 pour le PSG.
2: Il a remonté 70 mètres tout seul. Mais...